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0: Chers amis, bonjour, bonsoir en fonction du fuseau horaire dans lequel vous vous trouvez. Et merci une fois de plus de nous accueillir chez vous sur la 93.3 Radio pour une vie meilleure. Vous êtes dans le cadre de l'émission Synthèse. Synthèse, c'est une émission qui vous en permet de savoir toujours un peu plus sur la parole de Dieu et surtout faire personnellement connaissance avec le maître de l'univers et celui qui a accepté de donner sa vie pour nous les humains. Alors, nous sommes arrivés à la dernière étude de la belle série concernant le grand conflit. Alors, pour partager et vraiment nous éclairer pour cette dernière étude, nous avons le privilège d'avoir une voix que vous connaissez bien parce que c'est un distingué dans notre langue maternelle. Il s'agit de notre frère Jean-Alphonse. Comment ça va déjà ?
1: Très bien, très bien. Je dis avec notre langage, bien dans sa tête, bien dans sa peau.
0: Et j'aimerais dire à nos amis, parce qu'ils aiment bien t'entendre dans ta langue natale, qui Jean Atiko a aujourd'hui là ?
1: Eh bien, collabon.
0: Collabon.
1: Collabon. Camonté, moi.
0: Ah ben, c'est déjà ça. C'est monté et camonté. Pas descendre pour y descendre.
1: Ah non.
0: Très bien. Alors, la première question qu'on aimerait poser à notre frère et pasteur Jean-Alphonse, qu'est-ce qu'il faut penser du titre même de cette dernière étude, le triomphe de l'amour ? Est-ce que l'amour était en guerre ? Si oui, contre qui ? Et pourquoi donc ?
1: Alors, il y a beaucoup, beaucoup à dire sur le thème général. Et arrivé à la fin de ce trimestre, eh bien, je crois que ce titre-là répond à nos attentes.
0: Mmh.
1: Dans le sens où, lorsqu'on analyse le conflit dans la simple définition du dictionnaire, c'est une contestation qui a pris place.
0: Mmh.
1: Lucifer, il faut garder ce nom-là, Lucifer dans le ciel, ange de lumière, face à une décision de la Trinité, le Père, le Fils et le Saint-Esprit, il est rentré en opposition.
0: Mmh.
1: Donc, selon le dictionnaire encore, nous analysons, c'est une sorte de rencontre des sentiments contraires. Je répète ça.
0: Mmh.
1: Il y a chez Lucifer des sentiments contraires puisqu'il n'a pas été consulté en ce qui concerne surtout la création de l'homme. Et il conteste la décision de la Trinité. Donc le temps nous manquerait parce que nous pourrions prendre tout le fuseau horaire qui nous est imparti, mais on devrait apprendre à découvrir dans la Bible, depuis la Genèse jusqu'à l'Apocalypse, ce qui s'est déroulé dans le ciel. Et Apocalypse conclut en disant « Il y eut guerre dans le ciel ». Et Michel et ses anges combattirent contre le camp opposé, Satan, et nous allons progresser de fil en aiguille et on verra ce qui s'est passé. Dieu aurait pu intervenir d'une manière vindicative, drastique et tout ce que vous voulez, militari ou autre, mais c'est son amour. Son amour qui a été mis en exergue, son amour a pris le dessus parce qu'il est amour, je répète, il est amour, il aurait pu détruire Lucifer, mais il ne l'a pas fait pour permettre aux anges de comprendre la portée de son amour et plus tard, puisque nous allons prolonger le conflit qui a pris place sur la terre pour permettre aux humains de découvrir l'amour de Dieu.
0: Donc tu es en train de dire que l'amour est vraiment plus fort, l'amour a triomphé parce que, d'ailleurs dans la Bible il est question même que l'amour est plus fort que la mort.
1: Que l'amour, oui.
0: Et donc finalement, c'est la seule et belle issue qui a été possible dans ce conflit-là. Quoi.
1: Oui.
0: Parce que tu as dit effectivement tout à l'heure, Dieu aurait pu de manière radicale éliminer Satan au point final sans avoir à rendre compte à quiconque.
1: Quiconque. Hein? Quiconque.
0: parce que c'est quand même lui le créateur, il pourrait user ses doigts pour contraindre, mais il n'a pas contraint, il s'est appliqué à convaincre.
1: C'est ça.
0: Convaincre. Et c'est dans cela que son amour, c'est en cela que son amour se manifeste, parce que ça s'explique par la patience, par le temps qu'il faut. Voilà. C'est intéressant de voir véritablement avec quel grand Dieu est-ce que nous avons à faire. Alors, pasteur Alphonse, il y a une question qu'on aime poser aux personnes justement qui font la dernière étude d'un trimestre. Ce serait de savoir, est-ce que parmi ces 13 études de ce trimestre, pour laquelle est-ce que toi tu aurais eu un vrai coup de cœur et pour quelle raison? Alors c'est vrai que c'est peut-être un choix difficile.
1: Un peu difficile, mais alors, en ce qui me concerne, je ne veux pas me mettre en avant, mais les connaissances acquises, ce n'est pas le ministère pastoral qui m'a permis d'acquérir ces connaissances. Je voudrais en quelque sorte faire un long parcours et m'arrêter surtout sur le sanctuaire, la leçon 8.
0: D'accord. Alors pour nos amis, en termes de rappel, j'aimerais donc dire que juste rappeler le titre de ces 13 études. Premièrement, la guerre derrière toutes les guerres. Ensuite, la question centrale, l'amour ou l'égoïsme, voilà, c'était la deuxième étude. Ensuite, la lumière brille dans les ténèbres. Ensuite, la quatrième étude, défendre la vérité. La cinquième, la foi malgré tout. La sixième, les deux témoins. La septième, motivé par l'espoir. La huitième, et c'est celle que tu as retenue, la lumière du sanctuaire. Nous avons à continuer avec le fondement du gouvernement de Dieu. Ensuite, le spiritualisme dévoilé, le conflit imminent, les événements de la fin des temps, et nous arrivons aujourd'hui au triomphe de l'amour de Dieu. Alors toi, tu as retenu leçon 8, l'étude 8, la lumière du sanctuaire. Est-ce que tu peux nous dire pourquoi? Est-ce que c'est parce que tu es un amoureux du sanctuaire?
1: Non seulement un amoureux du sanctuaire, mais le sanctuaire, lorsqu'on s'attarde sur les ordonnances qui existaient au temps du sanctuaire, et le fonctionnement du service du sanctuaire, le rituel qui avait pris place, nous pourrions parler de cela toute la journée.
0: Oui.
1: C'est un très beau sujet. Et sans nous
0: énorgueillir, très profond, très profond.
1: Sans nous énorgueillir, c'est la richesse de notre Église. Nous ne voulons pas blesser les autres, mais nous voulons que les autres comprennent, et particulièrement nous aussi, sans afficher trop d'égoïsme ou de fierté. C'est la richesse. C'est la richesse de notre Église.
0: C'est une spécificité.
1: Lorsque l'on analyse le rituel du sanctuaire avec les trois parties du sanctuaire, je prendrai un petit temps, le parvis, le lieu saint, le lieu très saint. Lorsqu'on s'attarde sur les détails du fonctionnement du sanctuaire, on est mieux habilité à comprendre l'amour de Dieu. Et cet amour va se comprendre
0: dans sa progression, d'ailleurs.
1: Oui, dans sa progression, surtout. Dans sa progression, et cet amour va se concrétiser avec la venue de Jésus-Christ, qui s'adapte encore aux trois parties du sanctuaire, le service que Jésus-Christ a effectué sur la terre, qui coïncide avec le rituel du parvis, où il s'est présenté comme le sacrifice, non pas le sacrifice des animaux, mais le sacrifice complet, total, qui exprime l'amour de Dieu pour l'humanité.
0: Unique aussi.
1: Unique. C'est très bon. Et ensuite, la deuxième partie du sanctuaire, et là, nous n'aurons pas le temps matériel fallu, mais ça nous permet d'ajuster avec l'histoire. Jésus-Christ qui a quitté la terre, il est entré dans la deuxième partie du sanctuaire. Et là, dès son ascension, il est entré dans cette partie du sanctuaire, le lieu saint, et plus tard, en allant très vite, il va passer dans la troisième partie du sanctuaire, le lieu très saint, mm-hmm. en 1844, 22 octobre, date que nous ne pouvons pas oublier, et les événements qui s'y adaptent. Mm-hmm. On pourrait prendre toute la journée.
0: Oui, alors moi... Pardon, moi personnellement, j'ai été frappé par effectivement le message. On voit Jésus-Christ partout.
1: Partout.
0: Partout dans le sanctuaire. Et ce qui est intéressant aussi, c'est la toute dernière partie où Dieu lance un message précis à l'univers. Il renvoie le péché à son auteur premier par le fameux bouc pour Azazel.
1: Oui.
0: Dieu fait bien comprendre que ce n'est pas vous qui êtes humain, l'auteur premier du mal. C'est bien le Lucifer qui est devenu Satan, et c'est lui qui doit porter la responsabilité de son mauvais choix. D'accord. Ça, c'est intéressant, donc, à préciser. Hein.
1: Oui, oui.
0: Ça, c'est très, très, très intéressant, bon, à mon avis, pour chacun de nous. Alors, maintenant... il serait peut-être intéressant, lorsque tu parles du sanctuaire, de savoir ce que Dieu a mis en place pour aider les humains à faire sa volonté. Alors, est-ce que pour cela, tu voudrais bien nous parler du ministère des bons anges, et en particulier leur ministère pendant le temps de persécution que vont subir les enfants de Dieu avant le retour de Dieu, avant le retour de Jésus-Christ. Et est-ce que tu pourrais nous faire un lien avec cela, concernant avec la sortie du peuple d'Égypte, du peuple de Dieu qui était en esclavage en Égypte?
1: Alors là encore, le temps nous manquerait, mais je vais m'arrêter particulièrement sur le ministère des anges.
0: Des bons anges.
1: D'accord. Il faudrait qu'à la base, nous puissions parler d'un ange. Qu'est-ce que c'est? Un être céleste, selon la Bible, de peu supérieur aux hommes.
0: Oui, oui.
1: Mm-hmm. D'accord, je préfère dire de peu supérieur aux hommes, mais qui est inférieur à Dieu.
0: D'accord.
1: D'accord, nous n'aurons pas le temps, ça va susciter des questions.
0: Okay.
1: Et dans le ciel, il y a des êtres qu'on appelle des anges, des êtres créés qui sont au service de Dieu. Nous sommes avant le conflit, hein?
0: D'accord.
1: Et il y a toute une population d'anges. Et il s'avère que Lucifer, ange de lumière, qui est au-dessus des anges, il prend l'initiative de mener une politique contre Dieu, ce qui génère le conflit. Opposé à Dieu, et dans sa démarche, dans sa stratégie, il arrive à placer de son côté deux tiers des anges à un certain moment. Et là encore, Dieu n'est pas perdant. L'histoire nous donne l'impression dans notre tête d'humain que Dieu est perdant, mais Dieu, dans son amour, il laisse la voie ouverte pour permettre à la cohorte, à l'armée des anges de comprendre. Et là, il s'explique, donc j'utilise une sorte de langage imagé, et jusqu'à ce que Dieu reprenne le dessus et la situation se renverse. Deux tiers des anges passent du côté de Dieu et un tiers des anges demeure du côté de Lucifer.
0: Fidèle à Lucifer.
1: Oui. Mm-hmm. Et là encore...
0: à celui qui s'est révolté contre Dieu.
1: Oui. Hein? Là encore, Dieu fait encore ce qu'il peut. Mais alors, Lucifer réalise que lui, il est arrivé trop loin. Et il s'entête. Et le tiers des anges le suit. Et il se trouve précipité sur la terre. Donc je viens à ta question. Hein. Il est précipité sur la terre et on a deux catégories d'anges maintenant. on a les bons anges et les mauvais anges. D'accord ? Bien. L'histoire nous prouve que les bons anges, ils ont un ministère très vaste. D'accord ? Il y a, si le temps nous permettait, de classer, je ne sais si je vais commettre une erreur, mais une catégorie d'anges qui investit dans l'adoration, les séraphins. Là, je ne pourrais pas rentrer trop dans les détails, mais Ésaïe, par exemple, nous donne une idée de la manière dont ils servent, ils adorent. Mais je reviens maintenant aux bons anges. Les bons anges, ils ont un ministère particulier auprès des humains. Ils sont investis dans un ministère de protection pour protéger les humains. Et la Bible va le prouver, notamment lorsque nous allons parler de quelques conseils, de quelques exemples. Élie, par exemple, le prophète Élie. Nous allons aussi parler de Daniel dans la fosse aux lions. Nous allons aussi parler, la liste serait très longue, des apôtres qui ont été protégés. Et même lorsque nous arrivons à notre ère, des chrétiens qui ont été persécutés, on pourrait parler du temps des bûchers, on pourrait parler du temps des réformateurs, le temps nous manquerait, eh bien, ils n'ont pas été tous protégés, mais les bons anges, ils ont exercé un ministère de protection et que dirais-je encore? Ils ont aussi les anges pour faire court. Lorsqu'on arrive à l'annonce de la naissance de Jésus, dans Matthieu, on voit les anges porter la nouvelle en ce qui concerne la naissance de Jésus au berger. Et pour en venir au livre de l'Apocalypse, on réalise que les anges ont un ministère particulier en ce qui concerne l'annonce de la bonne nouvelle de l'Évangile. Mm-hmm. Et particulièrement dans le livre de l'Apocalypse, où on parle spécifiquement de trois anges, mais nous connaisseurs...
0: Qui présentent un Évangile dit éternel, d'ailleurs.
1: Dit éternel. Mm-hmm. Donc les anges, ils sont à l'œuvre, ils exercent, je me répète, un ministère de protection
0: en faveur
1: des humains, mais aussi et surtout en faveur, et cette phrase-là va résumer tout ce que je voudrais dire, en faveur de ceux qui doivent hériter du salut.
0: Et donc qui ont pris parti pour Dieu.
1: Qui ont pris parti pour Dieu. D'accord. Non seulement pour orienter, instruire, mais surtout pour protéger, garder, nourrir quand c'est, si c'est nécessaire, et on pourrait ajouter tout ce qu'on
0: veut. D'accord. Alors moi ce que j'ai bien aimé dans le ministère des anges, c'est que et notre bien connu Ellen White dit que Dieu l'a permis de voir une situation qui devait nous rassurer, nous interpeller et nous rassurer à la fois. C'est que il y a des humains qui sont vraiment en lutte avec les mauvais anges. Les bons anges attendent une chose pour intervenir.
1: Et tu éveilles en moi un souvenir. Dans mon ministère pastoral, si tu permets.
0: Mais je t'en prie.
1: J'ai eu l'occasion de visiter une sœur qui a joué un rôle dans mon enfance à l'église. Et malheureusement, avec l'âge avancé, elle était devenue aveugle. Et elle demandait de ma présence, de ma visite. Et alors, quand j'allais, au lieu de l'encourager, elle m'encourageait. Et un jour, elle m'a surpris. Et lorsque je lui disais, mais le soir, comment tu te sens?
0: Comment tu fais, quoi?
1: Comment tu fais? Et elle me dit, écoute-moi bien, elle me dit qu'elle n'a jamais manqué de la présence de son ange.
0: Excellent.
1: Et elle me dit que sur son lit, Le soir, quand son sommeil s'est interrompu, elle passe la main et elle ressent la chevelure de l'ange.
0: Incroyable.
1: Qui est à ses côtés. Ça demande beaucoup de foi.
0: Mais comment?
1: Ça pourrait susciter chez celui qui ne croit pas beaucoup de réactions.
0: Beaucoup de doutes, quoi.
1: Oui. Mais elle m'a surpris. Elle me dit, je n'ai aucune crainte. Mon ange est continuellement à côté de moi.
0: Eh oui, oui. Alors, je disais, dans cette histoire, elle disait que, bon, les bons anges attendaient une seule chose, que nous puissions dire, prononcer le nom de Jésus en appel au secours. Et il disait, mais on n'avait pas le temps de terminer de dire le nom de Jésus, juste parce que nos lèvres avaient déjà pris le pli pour dire ce nom-là. Ils avaient déjà su lire sur nos lèvres que nous voulions faire appel à Jésus. Eh bien, les mauvais anges, se rendant compte de cela, filaient. Ils n'attendaient pas que les bons anges interviennent, parce que le simple fait d'avoir fait appel à Jésus, eh bien, les bons anges savaient qu'ils avaient le droit d'intervenir et que de toute façon, ils étaient plus forts que les mauvais anges parce qu'ils étaient en plus grand nombre.
1: Ils sont toujours sur le pied de guerre.
0: Eh oui, oui. Et c'est donc rassurant tout cela. Alors, ce serait intéressant, bon, que tu puisses nous dire quel lien tu fais avec cela, le ministère des anges. Et la sortie du peuple de Dieu dans la fournaise de, on va dire, d'Égypte, d'esclavage d'Égypte.
1: Oui, il faut dire que le conflit a toujours existé.
0: Mm-hmm.
1: Dans certaines contrées, et je pèse ce mot-là, dans certaines circonstances, le conflit a pris des proportions.
0: Plus d'ampleur.
1: Plus d'ampleur.
0: Mm-hmm.
1: Ceci me permet de m'arrêter pour marquer une parenthèse.
0: Oui.
1: Et comme pour rassurer certaines personnes qui vivent dans la peur, le conflit n'est pas obligé, c'est moi qui m'engage, à prendre les mêmes proportions partout.
0: D'accord, oui.
1: Il y a des endroits et je...
0: Les tensions peuvent être plus importantes
1: plus
0: que d'autres.
1: Plus importantes. Mmh, mmh. Ça existe déjà.
0: Oui, oui, oui.
1: D'accord. Donc, faudrait pas que des gens viennent nous dire, eh bien, mettez la calme, et ça peut arriver. Non. Il se pourrait que dans notre petite Guadeloupe, qui malheureusement est au haut de l'échelle dans tout ce qui est mauvais, mais il se pourrait qu'il y ait une certaine tranquillité, une certaine paix. C'est tout ce que nous souhaitons.
0: Oui, oui, oui. Malgré tout.
1: Malgré tout.
0: Mm-hmm.
1: Mais Dieu fera de telle sorte qu'il démontre à son peuple qu'il est au contrôle.
0: Mm-hmm.
1: Comme il l'a fait en Égypte. Mais je me répète, la réalité, c'est le conflit. Le conflit est là. Le conflit existe. Ça peut prendre des proportions où même notre vie peut être menacée. Mais alors, non seulement les anges vont nous protéger, à mesure que nous sollicitons la présence de Dieu et son intervention dans notre vie, et je m'arrête un moment, il se pourrait que, sans être contradictoire, pour notre bien, il laisse les choses courir.
0: Il laisse faire.
1: Oui, laisse faire. Mmh. Mais que voudrais-je dire? Eh bien, Dieu a un programme. Dieu a une programmation qui n'est pas nôtre. Et il s'avère que son temps est fixé où il va mettre un terme définitif.
0: Poser limite.
1: Oui.
0: Poser limite. Ouais.
1: Il va poser, oui. Et les choses qu'il a dans son programme vont se faire. Et pour mettre un terme définitif, il faut qu'il vienne.
0: Absolument. Alors, moi, ce qui m'a beaucoup plu dans le lien avec la sortie d'Égypte, c'est juste avant la sortie, eh bien, les maisons sous lesquelles on avait mis le sang.
1: Si.
0: Oui. À la demande, l'ange protecteur a bien joué son rôle.
1: Oui.
0: Il a protégé toutes les maisons avec toutes les personnes qui étaient dedans parce qu'elles avaient accepté de mettre le signe de reconnaissance de leur confiance en Dieu. Mais à l'inverse, eh bien, ceux qui n'avaient pas fait ce choix-là, eh bien, subissaient la destruction.
1: Oui.
0: Voilà.
1: Oui.
0: Donc, c'est vraiment des anges qui sont clairvoyants et qui font bien la différence entre ceux qui font confiance à Dieu et ceux qui, malheureusement, refusent de faire confiance à Dieu.
1: Yes.
0: Alors, Pasteur Alphonse, donc, nous sommes dans le cadre de l'émission Synthèse. Synthèse, c'est une émission qui nous apprend toujours plus sur la parole de Dieu. Alors, il y a un terme qu'on ne trouve pas dans la Bible, mais que, on utilise beaucoup, puisqu'il s'agit des 1000 ans. Et ce terme, c'est le millénium. Alors, est-ce que tu pourrais nous dire qu'est-ce que c'est véritablement que le millénium? Quel est son intérêt, finalement? À quoi ça sert d'en parler, hein? Et qu'est-ce que cela nous apprend sur la personne même de Dieu, le millénium?
1: Alors, nous sommes dans le livre de l'Apocalypse. Mm-hmm. Comme tu l'as dit, le mot millénium n'est pas mentionné, mais c'est une période de 1000 ans. Alors, qu'est-ce qui marquera le début de cette période? Jésus-Christ va revenir dans l'ultime but de prendre auprès de lui ceux qui ont fait alliance avec lui et qui se sont rangés sous l'étendard du capitaine de l'armée qui est Jésus-Christ.
0: D'accord.
1: Je prends un temps pour préciser cela.
0: Mm-hmm.
1: Donc, il y a deux armées dans le conflit. Soit on est du côté de l'armée de Jésus-Christ, ou soit on est du côté de l'armée de Lucifer, de Satan. Pardon.
0: D'accord. Alors j'aime bien, quelqu'un m'a précisé, l'Éternel s'appelle l'Éternel des armées,
1: oui.
0: Et non pas l'Éternel des armées.
1: Mais oui.
0: J'ai tout ça très beau.
1: Oui, c'est beau. Alors, les saints seront enlevés auprès de Dieu à la venue de Jésus-Christ. Ils iront au ciel où ils seront appelés à passer une période de 1000 ans que nous appelons le millénium.
0: Mm-hmm.
1: Et pendant cette période, eh bien, la terre sera dévastée, puisque je dois préciser, à la venue de Jésus-Christ, les méchants seront frappés de terreur, éblouis, je ne sais quel mot dire, mais ils seront anéantis.
0: Abasourdis.
1: Oui. Anéantis.
0: Mm-hmm.
1: Et ils vont passer 1000 ans dans le sépulcre. Mm-hmm. Les rachetés, 1000 ans au ciel. Les méchants, 1000 ans dans la mort, et Lucifer, Satan, qui n'est plus ange de lumière, il sera laissé seul pendant 1000 ans.
0: Un chômage technique, certes.
1: Chômage technique. Oui. Il n'y aura même pas la NPR. Et il sera appelé à aller du nord
0: au sud.
1: Au sud. L'est
0: à
1: l'ouest,
0: mm-hmm.
1: Et a constaté ses méfaits. Il sera seul livré à lui-même.
0: Donc personne
1: pour tenter.
0: Mm-hmm.
1: Personne pour troubler. Et que se passera-t-il pendant ces 1000 ans? Les méchants sont morts, mm-hmm. Les élus sont au ciel, et pendant ces 1000 ans, à tout ce que nous voulons formuler comme question à Dieu, toutes ces questions vont trouver leur réponse.
0: Mm-hmm.
1: En quoi faisant? Eh bien, si nous sommes tentés en tant qu'humains de vouloir nous poser la question, mais pourquoi mon frère, pourquoi ma femme, pourquoi mon mari n'est-il pas présent? Alors, comme pour une scène de tribunal, il y aura des pièces à conviction qui vont être mises sur la table. Des livres seront ouverts.
0: Donc on pourra...
1: On pourra consulter. Et c'est, j'aime le créole, mais je vais le dire en français, c'est comme si...
0: Mais tu peux le dire aussi les deux.
1: Oui, c'est comme si Dieu va me dire, eh bien, un tel ou quoi, posant la question, eh bien, pourquoi il n'est pas là? Eh bien, mi, tout ça a été fait à Dantiwata. Ils n'ont pas été savent. Pour ne pas te connaître.
0: Mais il n'est pas trompé bon Dieu.
1: Mais il n'est pas trompé bon Dieu. Et ce sera très intéressant de découvrir que Dieu est un Dieu juste. Alors, il faudrait que je revienne en arrière, parce que nous allons même bateau là, nous qui avons vu assis la terre. Qu'est-ce qui va nous ouvrir la porte et faire de nous les élus de Dieu? Jésus-Christ seul. La seule porte. Et c'est lui qui a, dans le système du sanctuaire, j'aime encore y revenir, il a endossé la culpabilité, le poids de nos péchés. Et nous aussi, nous devrions figurer sur les livres. Notre vie dévoilée sur les livres. Mais puisque nous nous sommes saisis de l'offre de Jésus-Christ, de pardon, chaque fois que nous avons prié, nous avons demandé pardon, Jésus-Christ dit à son Père, eh bien, celui-là, je lui offre le pardon. Le sujet est vaste.
0: Et son nom reste sur le livre qu'on appelle le fameux livre de vie.
1: Oui. En face, il n'y a qu'une seule mention, péché pardonné, grâce au temps de, grâce au sang de Jésus-Christ.
0: Et si cette mention, c'est Jésus qui va répondre, qui a répondu de lui.
1: Va répondre pour lui. Et si cette mention ne figure pas, eh bien, on doit subir.
0: Oui, il sera livré à son propre sort.
1: Oui. La culpabilité, le poids de son péché. Et c'est là où nous comprendrons que les méchants, ils ne se sont pas saisis de l'offre. Ils n'ont pas prier pour obtenir le pardon, ils se sont enfermés dans leur système d'égoïsme et c'est ce qui aura causé...
0: Ils ont persisté et signé dans leur mauvais choix.
1: Oui, mais il y a tellement à dire sur ce détail-là que nous devrions peut-être un jour y revenir.
0: Moi, ce qui m'a plu aussi, c'est que toujours notre bien-aimé Hélène White qui dit qu'il y aura trois surprises dans le ciel par rapport à ce que tu disais. La première surprise, c'est comment ça se fait que cette personne qui m'avait l'air tellement proche, on dirait même fan de Dieu, elle n'est pas sauvée.
1: Et je prolonge dans ce que tu dis. Lorsque j'observe certaines personnes, même dans mon cercle de proximité, il y a certaines personnes qui, de par leur comportement et attitude, ils donnent l'impression qu'ils pourront se tenir devant Dieu et dire, ou pas tromper, ou pas fondre là, et Dieu va leur dire, mais, ça va pas connaître, mais on va montrer.
0: Voilà. Donc, première surprise, c'est comment tel n'est pas sauvé. Deuxième surprise, mais comment est-elle sauvée? Alors, celui qui insultait Dieu, celui qui était toujours ivre, qui méprisait Dieu, voilà.
1: Le larron, bel exemple. Le larron.
0: Comment ça se fait qu'il soit sauvé? Et la dernière surprise, moi-même.
1: Amen.
0: Comment je suis sauvé? J'étais sûr que bon, il y avait encore certainement des choses à améliorer, je crois. Pourtant, Dieu m'a fait la grâce d'être retenu dans son livre.
1: La grâce.
0: Ça c'est intéressant. Ça.
1: C'est ça.
0: Et ce qui m'a plu aussi, c'est comprendre qu'en fait, c'est ce qu'on appelle la classe de Dieu, le côté gentleman de Dieu. Dieu permet aux humains, aux élus, de vérifier qu'il ne se serait pas trompé. Et il y a un texte de Corinthiens qui dit « Afin que tu sois trouvé juste lorsqu'on te juge, pour qu'il n'y ait aucune suspicion, aucune arrière-pensée peut-être oui Dieu oui, mais peut-être mais non quand même Dieu aurait pu le sauver lui.
1: Comme le dit quelqu'un que j'aime, Dieu a besoin d'être innocenté.
0: Absolument. Et ça fait du bien et ça montre toute la classe de Dieu, hein, sa classe. Alors qu'il pourrait se dire bon, quand même, je suis assez grand, je ne suis pas trompé. Bon, on n'en parle plus et puis c'est réglé, quoi.
1: Hein.
0: Oui. Voilà. Donc ça nous apprend que Dieu est vraiment amour et que bon, il veille à ce que soit fait, les choses soient faites dans la transparence, dans la clarté, quoi. C'est bien. Alors, nous avons une autre question à te poser, pasteur Alphonse. Après que toutes les choses soient devenues dites nouvelles, pourquoi Jérusalem a conservé le même nom d'avant, Jérusalem, hein? Ça, c'est intéressant. Pourquoi?
1: Oui. Mm-hmm. Lorsqu'on étudie l'histoire, mm-hmm. alors si on vient sur sujet géographie, moi, je ne suis pas fort.
0: Mm-hmm.
1: Mais je suis un passionné d'histoire et en étudiant l'histoire, on découvre que Jérusalem, c'était une capitale qui a marqué l'histoire.
0: Mm-hmm.
1: Capitale du royaume de Juda, de la Judée, de la Palestine et aujourd'hui encore, ce sont des pays qui marquent les événements et le déroulement de l'histoire.
0: Mmh.
1: Dieu, dans son programme, il voulait que Jérusalem, d'antan, puisse être caractérisée par la paix.
0: Mmh.
1: Malheureusement, ce n'est pas le cas aujourd'hui. Au contraire, pour nous, même à distance, Jérusalem, Palestine, Judée est synonyme de guerre, de tumulte. Et Jésus-Christ, il se propose de rétablir la paix. Jérusalem, fondement de la paix. Et à l'opposé de tout ce qui nous aura marqué sur cette terre, même avec cette Jérusalem qui existe, il faut ajouter nouvelle. Donc, il n'y aura rien de comparable avec la Jérusalem que nous connaissons aujourd'hui et la nouvelle qui va exister, mais nous allons nous appuyer surtout sur la paix qui sera rétablie. Fondement de paix. Voilà pourquoi la ville va conserver son mot, son nom, pardon, mais nous y ajoutons le qualificatif nouvelle.
0: Oui.
1: Nouvelle Jérusalem.
0: Alors moi, ce qui m'a plu beaucoup, c'est de comprendre que finalement, on dit que Dieu, dans sa préscience, okay, Dieu, dans sa préscience, a permis que le péché éclata dans un faubourg de l'univers.
1: Oui.
0: Et ensuite, lorsqu'il aura réglé le problème du péché, eh bien, ce faubourg de l'univers va devenir le centre même de son royaume. Et qu'est-ce qu'on comprend là-dedans ? C'est qu'en fait, Satan a tout mis en œuvre pour écarter l'humain le plus loin possible de Dieu. Et Dieu, dans son amour, dans sa grâce, a tout mis en œuvre pour être le plus proche de nous.
1: Amen.
0: Et c'est en cela que bon, le mot Jérusalem a la notion de la paix, parce que c'est en rapport avec Shalom, ok, signifie aussi la plénitude de l'amour, l'achèvement de l'amour.
1: Et il faut aussi ajouter que Jérusalem, c'était un lieu de retrouvailles d'un temps.
0: Absolument. Mmh.
1: Toutes les nations, à une date, à une période de l'année, se retrouvaient dans une atmosphère d'adoration.
0: Absolument.
1: Et là, nous allons nous retrouver tous.
0: À la Yerushalayim.
1: C'est ça.
0: C'est très bien, très bien. Alors, pasteur, nous arrivons à un point que les auditeurs aiment beaucoup, c'est le point sur lequel l'invité, donc toi donc, pasteur Alphonse, voudrait mettre un accent particulier concernant cette étude ou l'ensemble de ces études. Hein? Qu'est-ce que tu voudrais que nos auditeurs retiennent de manière particulière ou soulignent en rouge dans leur Bible ou dans leur esprit?
1: Alors, nous vivons au cœur du conflit. Ça, il faut le réaliser. Mmh. À travers cette étude de ce trimestre, il nous a été donné la possibilité de reconsidérer nos intérêts. Mmh. Mmh. Nos intérêts. Mmh. Quels sont les centres d'intérêt que nous cultivons, que nous développons? Mmh. Et c'est chaque jour que nous devrions nous repositionner à travers nos choix, nos décisions. Mais toutefois, comme j'ai évoqué un aspect de l'histoire, eh bien, la Bible nous interpelle sur des événements qui ont marqué l'histoire. Mmh. Et je voudrais surtout insister sur cette période de 538 à 1798 où la Bible parle de un temps des temps, la moitié d'un temps, et ce qui a pris place dans l'histoire sans blesser la sensibilité, sans porter accusation. La Bible est claire entre 538 et 1798, Satan a joué un rôle pour utiliser même le système religieux pour détourner l'attention des hommes en ce qui concerne l'adoration qui est due à Dieu et porter cette adoration sur les hommes, la papauté notamment. Nous ne voulons pas créer de conflit, mais il faut dire la vérité. Et entre 538 à 1798, eh bien, les chrétiens ont traversé une période difficile.
0: De persécution.
1: De persécution. Mm-hmm. Mais c'était marqué dans l'histoire. Et de près, du début jusqu'à la fin, la Bible ne saurait mentir. Les gens ont pensé que Dieu n'avait pas le contrôle, mais Dieu a mis un terme. Mmh. En 1798.
0: Sa patience a des limites.
1: Oui. Mmh. Et cette période-là mérite d'être évoquée, d'être étudiée, d'être prise en compte. Mmh. Et comme pour nous dire que Satan va encore essayer. Il a encore de la puissance. Mmh. Il va mettre en route sur les chrétiens. Mais nous n'avons rien à craindre. Dans ces difficultés, Dieu se manifestera et sa gloire éclatera aux yeux de l'univers. Donc, même si nous sommes éprouvés, secoués, menacés, ébranlés, nous n'avons rien à craindre.
0: Donc c'est rassurant tout cela, c'est rassurant, quel que soit le niveau de persécution, et on l'a vu la semaine dernière, eh bien, Dieu nous donne l'assurance qu'il se tient proche de nous et qu'il sera avec nous tous les jours jusqu'à la fin.
1: Amen.
0: Hein, ça c'est intéressant à préciser.
1: Amen.
0: Alors, la dernière question que j'aimerais soumettre à ta réflexion, pasteur Alphonse, c'est, beaucoup se posent cette question. Quelle certitude pouvons-nous avoir sur la présence effective de Dieu à côté de nous lorsque nous traversons les épreuves de la fin des temps? Alors certains disent, ouais, bon, c'est écrit dans la Bible, mais concrètement, comment ça va se passer pour moi? Comment être sûr que, bon, Dieu sera à côté de moi vraiment?
1: Il y a des déclarations que j'ai lues et qui peuvent nous faire peur, mm-hmm, Surtout lorsque je m'attarde à une déclaration de celle que tu as mentionnée, Madame White. Elle prédispose le peuple de Dieu à ce qui va se passer, à savoir, moi, mes enfants, un certain âge, mais les moments vont se présenter où nos enfants nous seront enlevés, où nous allons nous retrouver, eh bien, répartis dans certains lieux sans confort, sans moyens. Mais ceci nous ramène encore à l'histoire où, à une certaine période, des chrétiens vivaient dans des catacombes, sorte de cimetière. D'autres ont connu le bûcher. Et même du temps des apôtres, d'autres sont passés par l'épée. Ce sont des choses, des menaces qui pèsent sur le peuple de Dieu aujourd'hui. Mais l'histoire nous prouve que des voix mystérieuses se sont toujours manifestées. Des individus ont été miraculeusement préservés, sauvés. Des familles ont été visitées. Des peuples même, des peuples, je mets l'emphase sur le nombre, sur la masse, des peuples ont été miraculeusement protégés par Dieu. Et Jean est un exemple parfait, parce que lorsque nous étudions la fin de vie des disciples, tous ils ont été exécutés.
0: C'est cela.
1: Jean même, il a passé par une épreuve que nous ne nous souhaitons pas.
0: Et comment ?
1: Et miraculeusement, Dieu l'a protégé. Alors, il nous faut être prêts. Comme je l'ai dit au début, il se pourrait que ma vie, la vie de certains individus soit tranquille. Mais Dieu nous a préparés à travers les leçons qui nous ont été données à affronter le pire. Et quelles que soient les circonstances, nous devrions savoir que Dieu sera toujours avec son peuple. Quelque part, Madame White encore, elle mentionne que si, pour notre bien, Dieu a opté de nous envoyer nous reposer, ce serait encore mieux. C'est lui qui décide.
0: Il sait ce qu'il y a de mieux toujours pour vous.
1: Oui. Mais de la même manière que la cendre du bûcher a servi de témoignage pour la conversion de plusieurs, Dieu peut utiliser notre vie et même notre exécution, ce que nous ne souhaitons pas, pour servir de témoignage. À nous de rester fermes,
0: fidèles. C'est bien de le préciser tout cela. Alors, pasteur, quels seraient tes mots de conclusion pour cette belle série d'études et cette leçon finale en particulier? Et est-ce qu'après cela, tu voudrais dire un mot de prière pour nos amis qui voudraient eux aussi pouvoir se confier et s'appuyer de toute leur force sur Dieu?
1: Avec plaisir. Mes mots de conclusion, ce serait d'encourager chacun individuellement. Chacun, et à ceux qui m'entendent, nous sommes au cœur du combat. Mon combat n'est pas le tien, ton combat, rien de comparable avec le mien. Mais de la Genèse à l'Apocalypse, Dieu a révélé son programme. Le témoignage de ceux qui nous ont précédés depuis le début, à travers leur témoignage, la route a été tracée. Et nous devrions surtout garder à l'esprit que Jésus-Christ, il a foulé le même sentier. Étudions sa vie. Reconnaissons ce qu'il a vécu. Et de la Genèse à l'Apocalypse, en tenant compte, ça j'en profite, j'encourage les gens, lorsqu'ils lisent la Bible, lorsqu'ils étudient la Bible, à respecter l'aspect des livres, livres prophétiques, livres historiques, livres poétiques. Et là, je suis un passionné, un défenseur, je mène un combat pour respecter le contexte. Et dire que le contexte nous apporte beaucoup d'éléments, de leçons, pour nous permettre de reconnaître la main de Dieu à travers les événements de l'histoire. Et lorsque nous cherchons à nous approprier le message de la Bible, il y a toujours une leçon spirituelle, une promesse qui s'adapte. Nous constituons la dernière génération. Ça dit quoi ? En parvenant à la fin de cette étude de l'Apocalypse, nous constituons la dernière génération. Investissons-nous. Surtout dans l'étude, accompagné de prières. Et pour résumer, pour condenser notre prière, j'utilise cette phrase, « Viens Seigneur Jésus ». Il est temps qu'il revienne pour mettre un terme à ce conflit, nous extirper, nous sortir de cette misère. Toutefois, il nous adresse un appel. L'appel, c'est que nous devrions nous dire au ciel, il y aura une vie de discipline. Et ça, j'insiste là-dessus. Dieu seul sait combien indiscipliné je suis. Je n'envoie pas la pierre. Je me l'approprie. Dieu seul sait combien nous sommes indisciplinés. Et au ciel, il nous faudra vivre une vie de discipline. Apprenons, avec les enseignements de la Bible, à nous soumettre, à mener une vie d'obéissance. Et ainsi, notre prière sera concrétisée, Jésus-Christ reviendra. Amen.
0: Amen. Est-ce que tu veux dire le mot de prière
1: pour... Nous prions, Seigneur Jésus. Notre demande est simple. Viens. Viens, Seigneur Jésus. Mais avec nos limites, nous respectons ton programme, qui est favorable à ton Église, favorable à notre famille, la mienne, la tienne, toi qui pries avec moi. Permets au Dieu que tu puisses ramener à toi ceux au Père qui sont en recherche de salut, ceux qui sont honnêtes, sincères. Puisses-tu au Père parler aux autorités en place, leur donner de reconnaître que la suprême autorité

0: Tout le plaisir.
1: Et nous te disons à très bientôt. Que Dieu continue à te bénir alors que tu es censé être ce qu'on appelle parmi les gens en temps libre.
0: Oui.
1: Mais être toujours bien, bien occupé à partager ce que Dieu a mis en toi pour que des hommes et des femmes entendent parler de lui. Qu'il te bénisse dans ton ministère, hein, qu'il bénisse ta famille.
0: Merci.
1: Et puis que tu restes toujours à son service.
0: Merci beaucoup.
1: Nous disons à très bientôt à nos amis pour la prochaine série, une série autour du livre de l'évangile de Marc. Et puis on vous dit que Dieu vous bénisse, vous maintienne en contact avec lui. Et puis Shabbat Shalom. Et nous savons que demain la fête continuera. La fête, il y aura une belle fête parce qu'il y a des hommes et des femmes qui ont choisi de donner leur vie à Dieu en le célébrant par le baptême. À très bientôt. Que Dieu vous garde et vous bénisse. À bientôt. Au revoir.
0: Bye.
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aujourd'hui, je vais te raconter une histoire qui se passe dans une maison, dans un village. Jésus est invité dans cette maison. Ce qui est bizarre dans ces maisons, c'est pas tout à fait comme chez nous maintenant, c'est qu'elles ont un toit tout plat et un escalier pour monter sur le toit. Alors, c'est très intéressant parce que sur le toit, on peut entreposer des pots, des graines, on peut étendre sa lessive. Et puis quand il fait chaud, la nuit, on peut prendre sa couverture et puis aller dormir sur le toit. Aujourd'hui, Jésus est dans la maison, il parle, il raconte du royaume de Dieu. Et il y a énormément de gens qui sont intéressés. Ils sont venus de tous les villages voisins, ils sont même venus de Jérusalem, la grande ville, et ils se pressent dans la maison. Mais la maison, elle n'est pas si grande. Alors ils essayent d'entrer, ils se pressent à la porte, mais la maison est pleine. Alors ils sont devant la porte, sur la pointe des pieds, ils tendent l'oreille et ils écoutent ce que Jésus veut raconter. Non loin de là, il y a quelqu'un qui n'est pas venu voir Jésus, qui n'est pas derrière la porte, qui est resté couché chez lui. Il est paresseux ? Mais non, il ne peut pas marcher. Il est paralysé,

le moral. Et pourtant, il a des amis. Oh, voilà juste moi qui arrive en courant et qui lui crie « Dis donc, tu sais pas quoi, il y a Jésus qui est tout près d'ici, dans une maison, on va aller le voir. » Ouais, mais je peux pas marcher, je peux pas bouger, tu le sais bien. Mais c'est pas grave, je suis venue avec trois copains. On va t'embarquer et on va t'amener voir Jésus. C'est comme ça que ils ont pris le paralytique, ils l'ont installé sur sa civière avec une perche et ils ont commencé à traverser le village avec lui. Ouh, c'est pas une mince affaire. D'une part parce qu'il est lourd. Il faut marcher ensemble. On ne peut pas marcher n'importe comment. Et puis, il est là, puis il râle, il dit, tu crois que Jésus va s'occuper de moi? Oh, tu sais, j'ai pas le moral. Mais oui, on est convaincus. Tu sais, Jésus, c'est quelqu'un qui s'occupe des gens de n'importe qui. Oh, mais tu crois que moi, tu sais, je suis paralysée depuis que je suis tout petit. Allez, t'en fais pas, on y va, Jésus. Moi, je crois que c'est le Fils de Dieu. Oh, mince, mais il y a tellement de monde. Comment est-ce qu'on va faire pour entrer? Heureusement qu'il y a les escaliers, parce que personne ne va se bouger pour les laisser passer. Ils sont montés des escaliers et sur le toit, quelle chance, c'est un toit comme torchis. Le torchis, c'est des branches de la terre bien tassées. Pas de problème les amis, on fait un trou, on s'arrangera avec le propriétaire après. Alors, ils ont creusé. Ils ont déplacé la terre, il y avait quelques pierres, il y avait des branchages, ils ont tout poussé. Ouais. Vous croyez vraiment que vous allez me descendre là-dedans? Mais bien sûr, ne t'inquiète pas. Ils l'ont pris, ils l'ont suspendu dans sa natte, ils se sont cramponnés solidement, il fallait le tenir fort. Et ils ont commencé à le glisser le long du trou. Allez, vas-y, t'inquiète pas. Nous, on y croit en Jésus. On a la foi. Heureusement qu'ils ont la foi pour lui. Parce que lui n'est pas très, très convaincu. Alors les amis le glissent par le trou du toit. Ah, vous croyez que c'était simple ? De descendre d'un étage comme ça, paralysé dans une natte. Lui, il ne peut rien faire. Il se cramponne. Et puis, il ne connaît pas Jésus. Il n'en sait rien. Il ne l'a jamais vu. Qu'est-ce qu'il va dire? Et puis, je ne suis pas quelqu'un de bien. Si encore j'étais, je ne sais pas, sympa. Pas énervé, peut-être qu'il s'occuperait de moi, mais franchement, je suis souvent de mauvaise humeur. Oh là là, je suis pas si bien que ça, moi. Est-ce que Jésus va s'occuper de moi? Est-ce que Jésus va s'occuper de lui? En attendant, ceux qui s'occupent de lui, c'est les gens qui sont en bas. Ils le retiennent, il faut pas qu'il tombe par terre. Et puis il y a la propriétaire qui dit, mais c'est pas vrai, qu'est-ce que c'est que ces sauvages qui ont fait un trou dans mon toit? Qui c'est qui va réparer maintenant? En attendant, le trou il est fait. Le paralytique, il descend. Il arrive au pied de Jésus, tout inquiet, pendant que ses amis là-haut, eux, ne sont pas inquiets. Ils dignent, ils regardent. Ils vont regarder ce qui va se passer. Eh bien, Jésus est là et il dit au paralytique, oh, il lui dit pas marche sur tes pieds, hein, parce que Jésus il regarde dans le cœur. Et puis dans le cœur, il voit que ce pauvre homme, il est déprimé. Il a beaucoup, beaucoup de choses à se faire pardonner. Moi, j'imagine bien qu'il devait avoir un sacré caractère de cochon, même s'il était couché chez lui tranquille. Alors il le regarde puis lui dit, écoute mon ami, tout ce que tu as fait de mal, c'est pardonné, c'est oublié.
Qu'est-ce qu'il est content, le paralytique. C'est exactement ce qu'il attendait. Il comptait pas trop sur ses jambes, mais là, c'est exactement ce qu'il attendait. N'empêche, autour de Jésus, il y avait des religieux de l'époque qui, eux, sont furieux. Mais furieux de chez furieux. Et qui disent, mais c'est pas possible, c'est Dieu tout seul qui pardonne les péchés. Qu'est-ce que c'est que ce Jésus? Alors Jésus les regarde et dit, pour vous montrer que je peux aussi pardonner les péchés, eh bien, je dis à ce monsieur paralysé depuis qu'il est petit, lève-toi, marche. Et tout d'un coup, vous imaginez ce paralytique qui était toujours coincé dans sa chambre, eh bien, il a sauté sur ses pieds. Oh, il est encore tout maigre, ça c'est sûr. Mais il a sauté sur ses pieds. Et il pouvait marcher. Quelle joie dans la maison! Quelle explosion! Tout le monde qui criait, tout le monde qui chantait, puis dehors qui criait, qu'est-ce qui se passe? Qu'est-ce qui se passe? Mais il a guéri le paralytique. Et puis la propriétaire du toit troué qui disait, mais c'est pas grave, c'est pas grave. Je suis content qu'il soit venu.

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1: Prions.
2: Oh Heavenly Father,
1: ô Père céleste,
2: we are ready now to hear your word.
1: Nous sommes prêts ce soir à entendre, écouter ta parole.
2: Teach us your word tonight.
1: Enseigne-nous ta parole ce soir.
2: In Jesus' name.
1: Au nom de Jésus.
2: Amen.
1: Amen.
2: All right.
1: Très bien.
2: I'm going to erase this in a bit, but just to take 1 minute to go over what we did last night, okay?
1: Je m'apprête à effacer ce tableau, mais j'aimerais vous faire un petit récapitulatif de ce dont nous avons parlé hier soir.
2: Sin has how many components?
1: Le péché a combien de composantes, s'il vous plaît?
2: Don't look at the board.
1: Ne regardez pas, s'il vous plaît, le tableau pendant que vous répondez.
2: Everybody close your eyes.
1: Que tout le monde ferme les yeux.
2: Can't do that.
1: Ah, d'accord.
2: Sin has three components to it.
1: Le péché a trois composantes.
2: A penalty.
1: Pénalité,
2: power,
1: le pouvoir,
2: presence,
1: et également la présence.
2: For God to deal with these components, death is necessary.
1: Afin que Dieu puisse se charger, notamment régler cela, il doit notamment y avoir la mort.
2: To deal with the penalty for sin,
1: en ce qui concerne pour gérer et s'occuper de la pénalité du péché,
2: Jesus had to die.
1: Jésus doit mourir.
2: To deal with the power of sin,
1: pour régler cette question du pouvoir du
2: in
1: péché,
2: your life,
1: dans ta vie,
2: you must die.
1: Tu dois mourir.
2: And to deal with the presence of sin,
1: pour régler cette question de la présence du péché,
2: God will ensure that Satan dies.
1: Dieu va s'assurer que Satan puisse mourir.
2: He will be destroyed.
1: Il sera détruit.
2: All right.
1: Très bien.
2: Acts chapter 16 and verse 31 says,
1: Actes chapitre 16 et au verset 31, nous lisons,
2: believe on the Lord Jesus Christ.

0: au Seigneur Jésus-Christ et tu seras sauvé.
1: Saved from what?
0: Mais tu seras sauvé de quoi?
1: Don't whisper.
0: Ne chuchotez pas, s'il vous plaît.
1: You believe on the Lord Jesus Christ,
0: tu crois au Seigneur Jésus-Christ
1: and you shall be saved.
0: Et tu seras sauvé.
1: Saved from what?
0: La question que je vous pose, sauvé de quoi?
1: The penalty of sin.
0: De la pénalité du péché.
1: Now that you are saved from the penalty of sin,
0: maintenant que tu es sauvé de la pénalité du péché,
1: God must now save you from its power.
0: Dieu doit maintenant te sauver du pouvoir du péché.
1: And who must die?
0: Et qui alors doit mourir?
1: You must die.
0: Tu dois mourir.
1: That's why Mark 16:16 says,
0: voilà pourquoi il est écrit dans Marc 16:16.
1: It says, believe,
0: te dit crois,
1: and be baptized,
0: et sois baptisé,
1: and you shall be saved.
0: Et tu seras sauvé.
1: Saved from what?
0: Sauvé de quoi, s'il vous plaît?
1: The power of sin.
0: Sauvé du pouvoir du péché.
1: Amen.
0: Amen.
1: All right. And then,
0: et par la suite,
1: what's the next passage of scripture that I give you? Let me see who could remember.
0: Alors, voyons voir si vous vous souvenez du dernier passage
1: It's
0: que nous avons lu.
1: It's from the book of Matthew.
0: C'est vient du livre de Marc. Matthieu, pardon.
1: Matthew what?
0: Matthieu chapitre combien? 24.
1: 24. What verse?
0: Quel verset? 16.
1: Okay, here's what.
0: Vous savez quoi?
1: I will point to you.
0: Je vous pointe du doigt et vous me donnez le verset.
1: If you're wrong,
0: si vous avez tort,
1: I take 20 euros from you.
0: Vous me devez alors 20 euros.
1: Everybody does things correct when you touch their money.
0: Vous savez, tout le monde se met à donner la bonne réponse quand on touche à l'argent.
1: Okay, let's start with the cameraman.
0: Et même les personnes derrière la caméra aussi.
1: Start with the cameraman right now.
0: Je crois que certains veulent se mettre derrière la caméra maintenant.
1: Don't try to hide behind the camera
0: right
1: now.
0: N'essaye pas, mon frère, de te cacher derrière la caméra maintenant.
1: All right, here we go.
0: Non.
1: What réponse. Verse?
0: Quel verset, s'il vous plaît?
1: No, that's the book.
0: Ça, c'est le livre.
1: The chapter is 24.
0: Le chapitre 24.
1: What verse?
0: Quel verset?
1: 16.
0: 16.
1: Uh-huh.
0: 16.
1: Uh-huh. Right. Vero. Who said 13 there?
0: Qui a dit 13?
1: Okay, good. You give him the vero.
0: En toi maintenant, tu dois lui donner les 20 euros.
1: All right. Jesus says, if you persevere to the end.
0: Jésus déclare que si tu persévères jusqu'à la fin,
1: you shall be saved.
0: Alors tu seras sauvé.
1: Saved from what?
0: Sauvé de quoi?
1: Not the penalty.
0: Non pas de la pénalité.
1: You're saved from that already.
0: Tu es sauvé de cela déjà.
1: Not its power.
0: Non pas du pouvoir.
1: You're saved from that.
0: Tu es déjà sauvé de cela.
1: You're going to be saved from its presence.
0: Tu seras sauvé de la présence du
1: Because
0: péché.
1: Satan will be destroyed. Satan will be destroyed.
0: Parce que Satan sera détruit.
1: And we will enter the kingdom of God.
0: Et nous entrerons alors dans le royaume de Dieu.
1: Amen, everybody.
0: Amen, tout le monde.
1: All right, now.
0: Très bien, maintenant.
1: Let's go to tonight's lesson.
0: Nous allons aborder maintenant la leçon de ce soir.
1: Is this the eraser?
0: Est-ce que c'est
1: I saw it, but I was wondering if I should do the dishes.
0: Je l'ai vu, mais je me posais la question si c'était pour la vaisselle ou pas.
1: I don't know how you know. This is Paris. You do things differently.
0: C'est Paris, donc vous faites les choses différemment que dans les autres parties du monde, d'accord?
1: Okay, so while I'm cleaning the board,
0: alors pendant que je suis en train de voilà d'effacer ce qu'il y a au tableau,
1: Brother Gilles,
0: frère Gilles,
1: will sing a song for you.
0: Va chanter une chanson pour vous.
1: Do you know how to sing? Do you sing?
0: My wife sings, but
1: about you.
0: Oh yes, I sing. I can sing. Yeah.
1: You can sing?
0: Yeah, I do. You want me to sing now?
1: If I wanted you to sing the moment I started.
0: Ah, okay.
1: It's too late now.
0: Okay, all right. Ah, it's too late.
1: Demain soir.
0: Demain soir, d'accord. Je chanterai alors demain soir.
1: Okay, il va chanter pour vous demain soir. Hein? All right. Here
0: Très
1: we
0: bien.
1: Go.
0: Alors.
1: 3 weeks ago.
0: Il y a de cela 3 semaines.
1: Something very terrible happened to our family.
0: Quelque chose de terrible est arrivé à notre famille.
1: My wife and I and our kids, we were at home in Martinique.
0: Mon épouse, moi, ainsi que mes enfants, nous étions à la maison en Martinique.
1: It was the Sabbath day.
0: C'était un jour de sabbat.
1: We receive a call about 4 o'clock.
0: Nous avons reçu un appel à environ. Was it in the morning?
1: About 16 heures.
0: Il était alors 16 heures, 4 heures de l'après-midi.
1: That a minibus had knocked down my mother-in-law and her sister.
0: Nous avons appris qu'un minibus avait renversé ma belle-mère ainsi que sa sœur.
1: And it was not good.
0: Et les nouvelles n'étaient pas rassurantes.
1: About 7:30 that night.
0: Nous avons de 19h30 ce soir-là.
1: My wife received a call.
0: Mon épouse a reçu un appel téléphonique.
1: I was downstairs.
0: J'étais en bas de la maison.
1: She was upstairs in the bedroom.
0: Elle était dans la chambre se situant à l'étage.
1: I was at that moment calling our pastor to cancel my preaching engagement with his church.
0: J'étais en pleine communication avec des pasteurs afin tout simplement annuler toutes mes interventions.
1: Because I was in no condition to preach.
0: Je n'étais pas, vous le comprenez bien, en condition de pouvoir prêcher.
1: So I was on the phone with him to cancel the program.
0: J'étais en ligne, au téléphone avec ce pasteur pour simplement lui dire d'annuler.
1: And then I heard my wife scream.
0: Et à ce moment-là, j'ai entendu mon épouse en train de crier, hurler.
1: I don't want to hear that scream anymore.
0: Je tiens à vous dire que je ne veux plus jamais entendre ce cri.
1: And when I ran upstairs,
0: quand je me suis couru à l'étage,
1: the news was the worst.
0: La nouvelle que nous avons pu recevoir était la pire que nous pouvions recevoir.
1: We thought, at that moment,
0: nous pensions à ce moment-là
1: that my mother-in-law had died.
0: Que ma belle-mère était morte.
1: And it was a terrible moment.
0: C'était un moment vraiment terrible à vivre.
1: But shortly after that, we heard that she had not died.
0: Peu de temps après cela, nous avions appris alors qu'elle n'était pas morte.
1: That the doctors were still with her, 3 doctors.
0: Nous savons qu'il y avait 3 docteurs qui étaient à son chevet.
1: It was a tough time for us.
0: C'était un moment dur à vivre pour nous.
1: I don't want to see my girls fall to the ground and cry like that no more. That was terrible.
0: Je ne veux plus voir les femmes entre guillemets mais mes femmes.
1: My girls, my daughters.
0: Your
1: my daughters. I don't want to see them cry like that.
0: Je ne veux plus voir notamment mes filles à terre comme cela en train de pleurer comme ça.
1: It was terrible.
0: C'était un moment dur à vivre, vraiment dur à vivre.
1: About 10 o'clock that night.
0: Sommes environ de 22 heures toujours le même jour.
1: We received a call.
0: Nous avons à nouveau reçu un appel.
1: That my mother-in-law began to speak.
0: Que ma belle-mère avait retrouvé le moyen de parler à nouveau.
1: And we all fell to our knees.
0: Et là, nous sommes tous tombés à genoux.
1: And praise God.
0: Et nous avons loué le nom du Seigneur.
1: Now we have to pray for my mother-in-law's sister.
0: Maintenant, nous devons continuer à prier pour la sœur de ma belle-mère.
1: Because the news was that she was not responding.
0: Les nouvelles que nous avons pu recevoir et comme quoi elle n'était pas réactive à tout ce qu'on pouvait faire.
1: Long story short.
0: Je vais essayer de faire court.
1: They are both in Martinique right now.
0: Elles sont toutes les deux en Martinique maintenant.
1: Talking, laughing.
0: Elles sont en train de parler. Elles rigolent même.
1: Arguing about the Bible.
0: Elles sont en train de se disputer par rapport à un point dans la Bible.
1: Preaching the gospel.
0: En train de prêcher la parole.
1: God gave them a second chance.
0: Dieu leur a accordé une seconde chance.
1: My brother in Trinidad, my younger brother.
0: Mon petit frère vivant à Trinidad.
1: I was in Santo Domingo preaching.
0: Je me trouvais à Saint-Domingue en train de prêcher.
1: And just before I went up to preach,
0: juste avant que je ne monte pour prêcher,
1: my sister called me,
0: ma sœur m'appelle,
1: and she said,
0: et elle me dit,
1: your brother just had a massive heart attack.
0: Que ton frère vient de souffrir d'une attaque cardiaque très sérieuse.
1: God saved him.
0: Dieu l'a sauvé.
1: But last year,
0: mais voyez-vous, l'année dernière,
1: I was in Puerto Rico.
0: Je me trouvais à Porto Rico.
1: I was putting on my tie, getting ready to preach.
0: J'étais en train d'ajuster ma cravate, me préparant à prêcher.
1: My sister called again.
0: Ma sœur m'appelle à nouveau.
1: And I got nervous.
0: Et là, je dois vous dire que je commençais à me sentir nerveux.
1: I answered the call.
0: J'ai répondu à l'appel.
1: My sister said,
0: et ma sœur a déclaré alors,
1: the ambulance just came for your brother.
0: L'ambulance vient d'arriver pour ton frère.
1: They called me back.
0: Je lui ai dit, rappelle-moi.
1: She called me and she said,
0: elle m'a rappelé, elle m'a dit alors,
1: the doctor told her,
0: le docteur lui a dit que,
1: your brother is really bad.
0: Que ton frère est dans une situation critique.
1: He's not going to live.
0: Il ne va pas vivre.
1: Imagine receiving that news just before you preach.
0: Imaginez un instant recevoir, apprendre cette nouvelle-là juste au moment, avant de pouvoir prêcher.
1: I put on my tie.
0: Encore une fois, j'ajuste ma cravate.
1: My hands trembling.
0: Mes mains sont quelque peu tremblantes.
1: But there is a church waiting to hear a sermon.
0: Mais voyez-vous, il y a une église qui s'attend à entendre un sermon.
1: I went to the church.
0: Je me suis rendu à l'église.
1: I preached.
0: J'ai prêché.
1: I had my telephone right there.
0: Et j'avais mon téléphone là à côté.
1: On silence.
0: En silencieux.
1: I received no call from my sister during the sermon.
0: Je n'ai reçu aucun appel de ma sœur tant que je prêchais.
1: But the church prayed.
0: Mais voyez-vous, l'église s'est mise à prier.
1: Long story short.
0: Pour faire court.
1: He's alive.
0: Il est vivant.
1: Because God gave him a second chance.
0: Parce que Dieu lui a accordé une seconde chance.
1: Everybody here,
0: tout le monde ici présent,
1: can share a testimony,
0: est en mesure de pouvoir partager un témoignage
1: about yourself,
0: à propos de toi-même,
1: or about somebody else,
0: ou à propos d'une autre personne,
1: where God has given you or that person a second chance,
0: où Dieu t'a accordé ou à cette autre personne une seconde chance.
1: You were involved in an accident or you were sick, but God gave you a second chance.
0: Tu étais impliqué dans un accident ou tu es peut-être tombé malade, mais Dieu t'a accordé une seconde chance.
1: He is a God of second chances.
0: C'est le Dieu des secondes chances.
1: In fact,
0: en réalité,
1: you are alive today because God gave you a second chance this morning.
0: Tu es en réalité vivant là parce que Dieu t'a accordé une seconde chance.
1: When you woke up this morning,
0: quand tu t'es réveillé ce matin,
1: God gave you a second chance.
0: Dieu t'a accordé une seconde
1: we
0: chance.
1: Are all here tonight,
0: nous sommes tous ici présents ce soir
1: because God gave everybody here a second chance.
0: Parce que Dieu a accordé à chacun d'entre nous une seconde chance.
1: I want to teach you tonight,
0: j'aimerais enseigner ce soir
1: what God needs in order to give you a second chance.
0: De quoi Dieu peut-il avoir besoin afin de t'accorder une seconde chance?
1: Because in order for God to give a sinner a second chance,
0: afin que Dieu soit en mesure d'accorder à un pécheur une seconde chance,
1: he needs a long list of items in place.
0: Il a une liste toute particulière d'items dont il a besoin.
1: It's not simply he just gives you a second chance.
0: C'est pas aussi simple qu'il t'accorde une seconde chance.
1: Because he is God.
0: Pas simplement parce que c'est
1: and
0: Dieu.
1: He loves you.
0: Et qu'il t'aime.
1: No.
0: Non.
1: I will show you from the Bible tonight.
0: Et je vais vous démontrer de la Bible ce
1: that
0: soir.
1: In order for God to give a sinner a second chance,
0: qu'afin que Dieu soit en mesure d'accorder à un pécheur une seconde chance,
1: he needs a list of items.
0: Il a besoin de suivre une liste toute particulière.
1: In a particular order,
0: dans un ordre tout particulier.
1: In order to give you a second chance so you can wake up tomorrow morning.
0: Afin de t'accorder une seconde chance quand tu te réveilleras alors demain matin.
1: Are you ready to learn that today?
0: Est-ce que vous êtes prêt à apprendre ceci ce soir?
1: Oui ou non?
0: Okay.
1: Here we go.
0: C'est parti.
1: Mm-hmm. Very straight.
0: Voici un trait bien droit là.
1: Me. Regarde, regarde.
0: Mm-hmm.
1: Perfect.
0: Ah.
1: Oh, you say perfect in French again?
0: Parfait. Parfait.
1: Oh, parfait. Mm-hmm. I forgot it.
0: Ah, j'ai oublié ça.
1: And I live in Martinique.
0: Et je vis en Martinique après tout.
1: Parfait.
0: Parfait.
1: Let's go to Genesis.
0: Ouvrons la Bible dans le livre de la Genèse.
1: Genesis chapter 4.
0: Genèse chapitre 4.
1: And verse 10.
0: Au verset 10. Genèse chapitre 4 et le verset 10.
1: I'm spelling it in English for you.
0: Okay? Je l'écris en anglais, hein, comme ça.
1: Okay.
0: C'est la Genèse.
1: Genesis chapter 4 and verse 10.
0: Genèse chapitre 4 et le verset 10.
1: Read.
0: Nous lisons. Et Dieu dit, qu'as-tu fait? La voix du sang de ton frère crie de la terre jusqu'à moi.
1: Okay, everybody, read it together. You ready?
0: Tous ensemble, nous allons lire ce passage.
1: Yes.
0: Êtes-vous prêts?
1: Deux, trois.
0: Et Dieu dit.
1: Non. Okay.
0: No.
1: Ensemble. Okay. You ready?
0: Prêt?
1: You say the two, three. You get them to read.
0: Go. One, two, une, deux, trois. Qu'as-tu fait? La voix du sang de ton frère crie de la terre jusqu'à moi.
1: Cain had killed his brother Abel.
0: Cain venait de tuer son frère Abel.
1: God comes and God says to Cain.
0: Dieu appelle et Dieu dit alors à Cain.
1: God said.
0: Dieu dit.
1: I hear the voice of your brother's blood crying to me from the ground.
0: La voix du sang de ton frère crie de la terre jusqu'à moi.
1: We don't know from the verse what God heard.
0: Nous ne savons pas en lisant ce passage ce que Dieu a pu entendre.
1: All God said was, I hear the voice of your brother's blood. That's all he said.
0: Tout ce que Dieu déclare dans ce passage, c'est que la voix du sang de ton frère crie de la terre jusqu'à moi. Je peux l'entendre.
1: What we know is this.
0: Ce que nous savons est la chose suivante.
1: After God told Cain, I hear the voice of your brother's blood crying to me from the ground.
0: Après que Dieu ait dit à Cain, la voix du sang de ton frère crie de la terre jusqu'à moi.
1: God gave Cain a second chance.
0: Dieu accorda à Cain une seconde chance.
1: Cain got a second chance.
0: A obtenu une seconde chance.
1: Because God heard something.
0: Parce que Dieu a entendu quelque chose.
1: He heard something.
0: Il a entendu quelque
1: and
0: chose.
1: Because of what he heard,
0: et à cause de ce qu'il a pu entendre,
1: he gave Cain a second chance.
0: Il a accordé alors à Cain une seconde chance.
1: Did Cain ask for a second chance?
0: Est-ce que Cain a demandé une seconde chance?
1: Non.
0: Non.
1: Did he deserve a second chance?
0: Méritait-il une seconde chance?
1: Non.
0: Non.
1: Did he think about a second chance?
0: A-t-il songé à avoir une seconde chance?
1: Non.
0: Non.
1: But did he get it?
0: Est-ce qu'il a obtenu néanmoins?
1: Yes.
0: Oui.
1: And he got it.
0: Et il a obtenu.
1: Not because he deserved it.
0: Non pas parce qu'il l'a mérité.
1: Not because he asked for it.
0: Non pas parce qu'il a demandé.
1: But because God heard something.
0: Mais parce que Dieu a entendu quelque chose.
1: He said to Cain.
0: Il dit alors à Cain.
1: I hear the voice of your brother.
0: J'entends la voix du sang de ton frère qui
1: in
0: crie jusqu'à moi. Dans ce verset,
1: is a list of items.
0: Il y a une liste.
1: Number one.
0: Le premier item.
1: In order for God to give the guilty man a second chance,
0: afin d'accorder à l'homme pécheur une seconde chance,
1: God must hear blood.
0: Dieu doit entendre le sang.
1: Mm-hmm.
0: Entendre. T-E-N-D-R-E.
1: Uh-huh.
0: Le sang.
1: Le sang.
0: Yeah.
1: S-A-N-G.
0: Very good.
1: Bien. God must hear blood.
0: Dieu doit entendre le sang.
1: Number two.
0: Numéro 2 dans la liste.
1: The blood he must hear.
0: Le sang justement qu'il doit entendre.
1: Must be the blood of a man.
0: Doit être le sang d'un homme. Very good. Yeah, double M E. Very good.
1: Good.
0: Good.
1: Do you need any accent anywhere?
0: Avons-nous besoin d'un accent? Non.
1: No. Okay, good. So here we go. In Genesis.
0: Dans le livre de la Genèse.
1: Are you sleeping?
0: Est-ce que vous êtes en train de vous endormir
1: listening,
0: là sur
1: you're
0: moi?
1: Listening. Okay.
0: Vous m'écoutez,
1: in
0: n'est-ce
1: Genesis,
0: pas? Dans le livre de la Genèse.
1: I believe.
0: Je crois.
1: God is teaching us what is necessary to give us a second chance.
0: Dieu nous enseigne ce dont nous avons besoin, ce dont il est nécessaire pour obtenir une seconde chance. Mm-hmm.
1: He must hear blood.
0: Il doit entendre le sang.
1: It must be the blood of a man.
0: Ceci doit être le sang d'un homme qu'il
1: entend. That man,
0: cet homme,
1: must be innocent.
0: Doit être innocent. T I T R I.
1: Doit être
0: E T R E. Yes. Uh-huh. And with a special.
1: Ah, letter. I got it. I got it.
0: Yeah.
1: He must be innocent.
0: Double N C E N T. Very good.
1: Good.
0: Très bien.
1: By the end of this week,
0: d'ici la fin de cette semaine,
1: I will write in French better than you.
0: Je vais écrire en français mieux que vous-même ici présent.
1: The man must be innocent.
0: L'homme en question doit être innocent.
1: Abel was innocent.
0: Abel était innocent.
1: Number four,
0: quatrième point de la liste.
1: He must be,
0: il doit être
1: righteous.
0: Juste. Perfect.
1: Yes.
0: Yes.
1: He must be righteous.
0: Il doit être juste.
1: Number five.
0: Cinquième point de la liste.
1: He must die.
0: Il doit mourir.
1: Don't mm-hmm. tell me.
0: Je ne dis rien.
1: Tell me.
0: D'accord. You.
1: You.
0: Are.
1: I.
0: Are.
1: Okay. Good. So let's go it over, everybody. Can you see the board from there?
0: Est-ce que vous arrivez à voir le tableau de là okay. où vous êtes assis?
1: Yes. In Genesis,
0: dans le livre de la Genèse,
1: God is teaching what is necessary to give the second chance.
0: Dieu enseigne ce dont il est nécessaire pour obtenir une seconde chance.
1: He must hear blood.
0: Il doit entendre le sang.
1: It must be the blood of a man.
0: Ceci doit être le sang d'un homme.
1: The man must be innocent.
0: Cet homme doit être innocent.
1: He must be righteous.
0: Il doit être juste.
1: And he must die.
0: Et cet homme doit mourir.
1: When God has all of that,
0: quand Dieu a tous ces points dans cette liste,
1: to the guilty man,
0: il se tourne vers l'homme coupable
1: and give him a second chance.
0: Et lui accorde une seconde chance.
1: He turns to the murderer.
0: Il se tourne vers le meurtrier.
1: And give him a second chance.
0: Je te donnerai une seconde
1: chance.
0: Il se tourne vers celui qui accroît à la drogue.
1: The sexually immoral,
0: la personne sexuellement immorale.
1: And he gives them second chances.
0: Et il accorde à toutes ces personnes une seconde chance.
1: Why?
0: Pourquoi?
1: Because he is hearing the voice of the blood of an innocent man.
0: Parce qu'il entend le sang d'un homme qui est innocent.
1: Amen.
0: Amen.
1: You're not really an amen church, you know.
0: Oh, j'ai l'impression que vous n'êtes pas une église qui a l'habitude de dire amen.
1: Say amen.
0: Dites amen. C'est que c'est quoi ça?
1: Now, I want you to read it now.
0: Maintenant, j'aimerais que vous puissiez lire alors les différents
1: What
0: points.
1: What is necessary for God to give the second chance?
0: De quoi est-il nécessaire, d'accord, pour que Dieu puisse accorder entre guillemets une seconde chance?
1: Number one.
0: Numéro point, un de la liste.
1: Non. With power.
0: Avec de la force, s'il vous plaît.
1: Number one.
0: Numéro un.
1: Uh-huh. Good.
0: Très bien.
1: When he has all of that,
0: quand il a tous ses points de cette
1: then
0: liste,
1: he has everything he needs to give the sinner a second chance.
0: Il a tout ce dont il a besoin pour accorder au pécheur une seconde chance.
1: Here is the question now.
0: Et voici la question maintenant que j'aimerais vous
1: Why
0: poser.
1: Why does he do it?
0: Pourquoi est-ce qu'il le fait?
1: Why does God give second chances?
0: Pourquoi est-ce que Dieu accorde seconde chance?
1: I went to a funeral in New York some years ago.
0: Il y a quelques années de cela, je me suis rendu à un enterrement à la ville de New York.
1: I got there a little late, so there was no room in the church.
0: Je me suis rendu vraiment en retard, donc il n'y avait plus de place véritablement.
1: So I had to stay at the door.
0: Donc j'ai dû alors rester debout à l'entrée. Alors.
1: They had the coffin there with
0: il y
1: the
0: avait
1: body.
0: Là le cercueil avec le corps.
1: Cercueil, yes, mm-hmm. right there, the man. And I was at the door.
0: Et voyez-vous, je me situais là-bas, au niveau de la porte.
1: I'm looking in.
0: Donc voyez-vous, je suis là et j'observe la scène.
1: Okay.
0: D'accord.
1: I'm waiting for the service.
0: J'attends que le service
1: It
0: débute.
1: Was in a Catholic church.
0: Et le service se déroulait dans une église catholique.
1: So I'm waiting.
0: Je suis là en train d'attendre.
1: Right at the door,
0: juste au niveau de la
1: they
0: porte,
1: had a big banner.
0: Il y avait alors une immense bannière.
1: With many pictures of the man who died.
0: sur cette bannière, il y avait de nombreuses images de l'homme qui était en fait mort.
1: I saw a picture with him.
0: J'ai vu une image de cet homme, par exemple.
1: He was at the beach.
0: Il était à la plage.
1: He had no shirt.
0: Il n'avait pas de t-shirt sur lui.
1: Yeah. He had a cigar in one hand.
0: Il avait un cigare à la main.
1: And a beer in the other hand.
0: Et une bière, notamment dans l'autre main.
1: And you can tell that, you know, he's dancing.
0: Vous pouvez regarder la photo, voir et comprendre qu'il était en train de danser.
1: There was another photo with him.
0: Une autre photo que j'observais de lui.
1: He had one woman to the front and another woman in the back.
0: Il avait une femme devant lui, une femme derrière lui.
1: His hands in the air.
0: Ses mains sont en l'air.
1: And you can tell that he's dancing with these women.
0: Vous pouvez alors en déduire qu'il est en train de danser en compagnie de ces femmes.
1: The reason the family put all these pictures there.
0: Je me suis dit alors la raison pour laquelle la famille a fait alors cette espèce de collection de photos.
1: Because they wanted us to know that the man enjoyed his life.
0: Il voulait tout simplement faire savoir au monde entier que cet homme, il a aimé vivre. C'était un bon vivant. Je me suis rapproché de cette bannière pour regarder avec attention chacune de ces photos.
1: Every picture,
0: sur chaque photo,
1: he's either in a party,
0: il est soit dans une fête,
1: he's at the beach,
0: soit il est à la plage.
1: He's dressed up nice in some of the pictures.
0: Et what?
1: He's dressed up really nice.
0: Alors, il est bien habillé entre guillemets sur la plupart.
1: Ils
0: voulaient tout simplement que tout le monde sache que cet homme, c'est il a bien vécu, un bon vivant.
1: And then,
0: par la suite,
1: while I was at the door,
0: alors que je me situais toujours à la porte,
1: the priest arrived.
0: Le prêtre est arrivé.
1: Now,
0: maintenant,
1: I was a Catholic for years.
0: J'étais de confession catholique pendant des années.
1: And I have attended funerals in Catholic church.
0: Et j'ai déjà aussi assisté à des enterrements dans des églises catholiques.
1: So I knew what they would do.
0: Je savais alors ce qu'ils allaient faire.
1: But this one was different.
0: Mais là, par contre, cette occasion-là, elle était différente des autres.
1: They had a young man in the front with the incense.
0: Il y avait un homme devant en train d'agiter l'encens.
1: There was another one with the cross.
0: Un homme, un jeune homme en train de porter la croix.
1: And then the priest.
0: Et suivi alors du prêtre.
1: Which was normal.
0: Et ça, c'est tout ce qu'il y a de plus normal.
1: But the priest had something very strange in his hand.
0: Mais le prêtre avait quelque chose de très particulier dans sa main.
1: He had a bucket of water.
0: Il avait un seau d'eau dans les mains.
1: He passed right by me.
0: Il est passé juste comme ça, à côté de moi. Attends une seconde.
1: Where is he going with all that water?
0: Où est-ce qu'il va avec toute cette eau-là?
1: I've never seen that before.
0: Je n'ai jamais vu cela auparavant.
1: So I said, I gotta see what he gonna do.
0: Alors là, maintenant, j'ai besoin de savoir qu'est-ce qu'il va faire avec ce seau-là.
1: So I'm looking at him.
0: Alors, je le regarde encore.
1: He walked up to the coffin.
0: Il s'est approché du cercueil.
1: Picked up the bucket.
0: Il a alors soulevé le seau.
1: And with a loud voice, he said.
0: Et avec une voix forte, il déclara.
1: I baptize you in the name of the Father, Son, and the Holy Spirit.
0: Je te baptise au nom du Père, du Fils et du Saint-Esprit.
1: And he threw the water on the man. Basham!
0: Et alors il a aspergé, alors il a éclaboussé l'homme du coup. Plaf!
1: And the family members said, oh, praise the Lord.
0: Et la famille du défunt alors put dire, oh, gloire à Dieu.
1: And I looked at that and I said, ah.
0: J'ai regardé alors cette chose, j'ai fait, hein?
1: You baptize a dead man.
0: Vous venez de baptiser un homme mort.
1: So, I went back to all of the photos and I'm looking at the photos.
0: Du coup, je suis retourné à la bannière pour regarder à nouveau toutes les photos.
1: Not one photo with the man in church.
0: Sur aucune de ces photos, il y avait une photo de l'homme à l'église.
1: Not one photo with the man holding the Bible.
0: Pas une seule photo avec cet homme avec une Bible dans la main.
1: He's smoking, he's drinking, he's dancing, all of that.
0: Il est en train de fumer, de boire, de danser, toutes ces choses-là.
1: And now he's dead.
0: Et maintenant qu'il est mort,
1: now he gets baptized.
0: Maintenant alors, il se fait baptiser.
1: Let me tell you something.
0: Laissez-moi vous dire une chose.
1: God is not the God of the dead.
0: Dieu n'est pas le Dieu des morts.
1: He is the God of the living.
0: Il est le Dieu des vivants.
1: When you die, God could do nothing more for you.
0: Quand tu meurs, Dieu ne peut plus rien faire pour toi.
1: Which is the reason for the second chance.
0: C'est la raison pour laquelle il accorde une seconde chance.
1: The second chance keeps you alive.
0: C'est cette seconde chance qui fait en sorte que tu sois toujours vivant.
1: And why does God keep you alive?
0: Et pour quelle raison Dieu fait en sorte que tu sois toujours vivant. Il fait en sorte que tu es toujours vivant afin qu'il puisse te sauver avant que tu ne meures. Parce qu'une fois que tu meurs, il ne peut plus rien faire pour toi. Est-ce que vous comprenez cela? Maintenant, il doit y avoir une raison pour laquelle il te garde en vie. Il veut te sauver. Laissez-moi vous dire la chose suivante.
1: Since God needs a list of items just to keep you alive.
0: Puisque Dieu a également besoin d'une liste bien précise afin de pouvoir te sauver. Enfin,
1: to keep you alive.
0: Afin de te garder en vie.
1: He needs another list.
0: Il a besoin d'une autre liste.
1: To save you.
0: Celle-ci, c'est pour te
1: Because
0: sauver.
1: The reason he keeps you alive.
0: Parce que la raison pour laquelle il te garde en vie.
1: Is to save you.
0: C'est pour tout simplement te sauver.
1: And for that,
0: et pour cela,
1: we go to Exodus.
0: Nous allons tourner les pages de la Bible.
1: Exodus chapter 12 and verse 13.
0: Et nous allons au livre d'Exode, chapitre 12 et le verset 13. Exode, chapitre 12 et le verset 13.
1: Read.
0: Nous lisons, « Le sang vous servira de signe sur les maisons où vous serez. Je verrai le sang et je passerai par-dessus vous. » Et il n'y aura point de plaies qui vous détruisent quand je frapperai le pays d'Égypte.
1: God told Israel,
0: Dieu dit à Israël,
1: I am coming to deliver you.
0: Je viens pour te délivrer.
1: I want to see blood.
0: Je veux cette fois-ci voir
1: And
0: le sang.
1: When I see the blood,
0: et quand je verrai le sang,
1: I will pass over you.
0: Je vais alors passer au-dessus.
1: In other words,
0: en d'autres termes,
1: when I see blood,
0: quand je verrai le sang,
1: I will save you.
0: Je te sauverai.
1: The reason for the second chance,
0: la raison pour laquelle il nous accorde une seconde chance,
1: because he wants to save you.
0: C'est parce qu'il veut nous sauver.
1: But to save you, he needs a list of items.
0: Mais afin de te sauver, de nous sauver, il a besoin également d'une nouvelle liste.
1: Number one,
0: premier
1: he
0: point,
1: said,
0: il dit,
1: I want to see blood.
0: Je veux voir le sang.
1: Yeah?
0: Très bien.
1: I want you to see the difference. Look at the difference. Hey,
0: j'aimerais que vous puissiez voir, saisir la différence entre les deux points.
1: In Genesis,
0: dans le livre de la Genèse,
1: he is given a second chance.
0: Il accorde une seconde chance.
1: For that,
0: pour cela,
1: he must hear blood.
0: Pour cela, il faut qu'il entende le sang.
1: But in Exodus,
0: mais dans le livre d'Exode,
1: he is given redemption.
0: Il accorde la rédemption.
1: And for that,
0: et pour cela,
1: he wants to see blood.
0: Il a besoin de voir le sang.
1: Not hear it.
0: Non pas l'entendre.
1: See it.
0: Voir le sang.
1: Are you understanding, yes or no?
0: Est-ce que vous me comprenez jusque-là?
1: Okay, good.
0: Très bien.
1: He wants to see blood.
0: Il a besoin pour cela de voir le sang.
1: Good.
0: Bien.
1: You.
0: Toi.
1: He must see the blood of what?
0: Il doit voir le sang de quoi, à ton avis? A lamb.
1: A lamb?
0: Un agneau.
1: Ah, very good.
0: Très bien, mon frère.
1: One pizza for you.
0: Une pizza pour toi, mon frère.
1: God must see the blood of a lamb.
0: Dieu doit voir le sang d'un agneau.
1: Yeah?
0: Perfect. Good.
1: Very good?
0: Very good.
1: Yeah, he taught me how to spell agneau.
0: Il m'a dit comment épeler le mot agneau.
1: Okay. Look at the difference.
0: Regardez un peu la différence.
1: For the second chance,
0: pour avoir une seconde chance,
1: God must hear the blood of a man.
0: Dieu doit entendre le sang d'un homme.
1: But for redemption,
0: mais pour la rédemption,
1: he must see the blood of a lamb.
0: Il doit voir le sang d'un agneau.
1: Okay.
0: Okay.
1: That lamb must be innocent.
0: Cet agneau doit être innocent.
1: Mm-hmm.
0: Mm-hmm.
1: Who can give me the next one? The lamb must be what?
0: Cet agneau doit être quoi d'autre? Qui peut me donner alors le prochain point de la liste? Pure?
1: Pure, yes, that's good.
0: C'est très bien.
1: Sans
0: défaut.
1: Sans défaut, yes.
0: Très bien.
1: Very good.
0: Très bien.
1: Sans défaut.
0: A-U-T.
1: A-U-T.
0: A-U-T.
1: A-U-T.
0: Yeah.
1: A-U...
0: After the F.
1: A-U-T.
0: Yeah. Do you want me to...
1: Yes, you can make it look better.
0: Yeah.
1: A-U-T.
0: A-U-T.
1: A-U-T.
0: Yes. Just an S.
1: Oh, yes. Yes.
0: Yes. S. And this one, there is an accent.
1: Yeah. Oh.
0: For once. It's okay.
1: Oh, the other one.
0: Yeah, yeah. That's it. Très bien.
1: Are you not glad that when we get to heaven, it'll just be English?
0: Vous savez, vous n'êtes pas content à l'idée qu'au ciel, on parlera tous anglais?
1: French.
0: Le français, c'est...
1: Too many things.
0: Il y a trop de choses à apprendre.
1: But we love it. We love French, the language of love.
0: Le français, par contre, c'est la langue de l'amour.
1: Langue de l'amour. Ah. Okay.
0: Très bien.
1: Without fault.
0: Un agneau sans défaut.
1: Who can give me the last one?
0: Qui peut me donner notamment le dernier point? Sacrifice.
1: The lamb must what?
0: L'agneau doit?
1: Must die.
0: Il doit mourir.
1: Good.
0: Très
1: We
0: bien.
1: Almost finished.
0: Nous avons presque terminé.
1: Now let's go back to the board now.
0: Maintenant, revenons encore une fois au tableau.
1: In Genesis,
0: dans le livre de la Genèse,
1: it's the second chance.
0: C'est la seconde chance.
1: In Exodus,
0: dans le livre d'Exode,
1: it's redemption.
0: C'est la rédemption.
1: God needs two lists.
0: Dieu a besoin de deux listes.
1: For the second chance,
0: pour la seconde chance,
1: he must hear blood.
0: Il doit entendre le sang.
1: For redemption,
0: pour sauver la rédemption,
1: he must see blood.
0: Il a besoin de voir le sang.
1: He must hear the blood of a man,
0: il doit entendre le sang d'un homme,
1: but see the blood of a lamb.
0: Mais voir le sang d'un agneau.
1: The man must be innocent, the lamb must be innocent.
0: L'homme doit être innocent, l'agneau doit être innocent.
1: The man must be righteous, the lamb must be without spot.
0: L'homme doit être juste, l'agneau doit être sans défaut.
1: And the man must die,
0: et l'homme doit mourir,
1: and the lamb must die.
0: Et l'agneau doit mourir également.
1: When God has these two lists in front of him.
0: Quand Dieu a ces deux listes devant lui,
1: then he gives you the second chance,
0: il t'accorde la seconde chance,
1: and he can save you.
0: Et il peut te sauver.
1: Amen.
0: Amen.
1: Do you understand?
0: Est-ce que vous comprenez?
1: Very good.
0: Très bien.
1: Ladies and gentlemen,
0: mesdames et messieurs,
1: we need both.
0: Nous avons besoin des deux listes.
1: We need the second chance,
0: nous avons besoin de la seconde chance,
1: so we could remain alive,
0: afin que nous puissions rester en vie.
1: And we need redemption,
0: et nous avons également besoin de la rédemption,
1: so we could get saved,
0: afin d'être sauvés.
1: You know what that means?
0: Est-ce que vous savez ce que cela signifie?
1: You know what that means, Sister Laura?
0: Est-ce que tu sais ce que cela signifie,
1: it
0: ma sœur Laura?
1: God needs two different kinds of blood.
0: Dieu a besoin de deux types de sang.
1: From two different sources.
0: Venant de deux sources bien différentes.
1: To get you into heaven.
0: Afin de que tu sois au ciel.
1: He need blood from a man.
0: Il a besoin du sang d'un homme.
1: So he could hear it.
0: Afin qu'il soit en mesure de l'entendre.
1: And he needs the blood of a lamb.
0: Il a besoin également de sang d'un agneau.
1: So he could see it.
0: Afin qu'il puisse le voir.
1: Where?
0: Mais où?
1: Where would God find two kinds of blood?
0: Mais où? Où Dieu pourrait trouver alors deux types de sang?
1: Have you ever wondered?
0: Vous êtes déjà posé la question?
1: In the New Testament.
0: C'est dans le Nouveau Testament.
1: Why Jesus was called the Son of Man?
0: Pourquoi est-ce que Jésus avait été appelé le Fils de l'homme?
1: And the Lamb of God.
0: Et également l'agneau de Dieu.
1: Son of man,
0: fils de l'homme,
1: lamb of God,
0: agneau de Dieu.
1: Son of man,
0: fils de l'homme,
1: lamb of God,
0: agneau de Dieu.
1: Are you following? Are you following?
0: Est-ce que vous me suivez jusque là? Oui.
1: You get me scared when you're quiet.
0: Vous me faites peur quand vous êtes silencieux.
1: But my wife always tells me,
0: mais mon épouse me dit tout le temps,
1: when the church is quiet,
0: quand l'église est silencieuse,
1: it's because they're thinking.
0: C'est parce qu'elle est en pleine réflexion.
1: Is that true?
0: Et est-ce que c'est vrai?
1: Okay.
0: Okay.
1: I trust you.
0: Je vous fais confiance.
1: Jesus is the Son of Man.
0: Jésus est le Fils de l'homme.
1: And he's also the Lamb of God.
0: Il est également l'agneau de Dieu.
1: Why is he called Son of Man and Lamb of God?
0: Pourquoi est-il appelé Fils de l'homme et agneau de Dieu?
1: Because when Jesus will go to the cross,
0: parce que quand Jésus ira à la croix,
1: he will die as both the Man and the Lamb.
0: Il mourra alors à la fois en étant homme et en étant aussi l'agneau.
1: He will die as the son of man.
0: Il mourra en étant le fils de l'homme.
1: So God will have the blood he needs to hear.
0: Afin que Dieu puisse avoir le sang qu'il a besoin d'entendre.
1: And he will die as the Lamb of God.
0: Et il mourra également en qualité d'agneau de Dieu.
1: So God will have the blood he would see.
0: Afin que Dieu puisse avoir le sang qu'il a besoin de voir.
1: So we could have salvation.
0: Afin que nous puissions avoir le salut.
1: Amen.
0: Amen.
1: Now let's see how this works.
0: Maintenant, voyons voir comment cela fonctionne.
1: What evidence do we have that Jesus died as the Son of Man?
0: Quelle preuve avons-nous que Jésus est mort comme étant le Fils de l'homme?
1: God said to Cain.
0: Dieu dit à Cain.
1: I hear.
0: J'entends
1: the voice of your brother's blood.
0: La voix du sang de ton frère.
1: He didn't tell Cain exactly what it said.
0: Il n'a pas précisé à Cain exactement ce qu'il entendait.
1: But we have an idea.
0: Mais nous avons une idée de ça.
1: Because Jesus went to Calvary.
0: Parce que quand Jésus est allé au calvaire,
1: he died.
0: Il est mort
1: as the innocent man.
0: Comme étant l'homme innocent.
1: What did Jesus say? When he was nailed to the cross.
0: Qu'est-ce que Jésus a pu dire, déclarer quand il était cloué
1: and
0: à la croix?
1: What he said,
0: et ce qu'il dit,
1: we have an idea of what Abel said to God.
0: Nous permet d'avoir une idée de ce que Abel a dit à Dieu.
1: I believe.
0: Je crois.
1: That as Cain was killing his brother Abel,
0: que alors que Caïn était en train de tuer son frère Abel,
1: Abel cried to his father,
0: a crié, a élevé la voix vers son père.
1: He didn't ask for help.
0: Il n'a pas demandé de l'aide.
1: He didn't say, "Father, rescue me."
0: Il n'a pas dit, Seigneur, viens à mon secours.
1: I believe.
0: Je crois.
1: Abel cried to the father.
0: Qu'Abel a élevé la voix au père
1: and said, Father,
0: et dit, Père,
1: forgive my brother.
0: Pardonne à mon frère.
1: Why?
0: Pourquoi
1: the
0: donc?
1: Book of Hebrews tells us,
0: dans le livre d'Hébreux, nous avons,
1: it says,
0: ici, nous disons,
1: the blood of Jesus,
0: que le sang de Jésus
1: speaks better things than the blood of Abel.
0: Parle de façon plus éloquente et plus forte que le sang d'Abel.
1: You know what that means?
0: Est-ce que vous savez ce que cela signifie?
1: God gave Cain a second chance.
0: Dieu a accordé à Cain une seconde chance.
1: Because Abel,
0: parce que Abel
1: cried to the father,
0: avait élevé et crié vers le père.
1: And said, "Give, forgive him, Father."
0: Et lui a dit alors, s'il te plaît, père,
1: Jesus went pardonne to Calvary.
0: Jésus est allé au calvaire.
1: And he opened his mouth as the son of man.
0: Et il a ouvert la bouche comme étant le fils
1: and
0: de l'homme.
1: And the father heard the voice of Jesus' blood.
0: Et le père alors a entendu ce que Jésus alors était en train de dire.
1: And Jesus said,
0: et Jésus déclara,
1: Father,
0: père,
1: forgive them,
0: pardonne-leur,
1: because they don't know what they're doing.
0: Car ils ne savent ce qu'ils sont en train
1: we
0: de faire.
1: We have forgiveness today.
0: Nous avons le pardon aujourd'hui.
1: Because God keeps hearing the voice of Jesus's blood.
0: Parce que Dieu en continue d'entendre le sang de Jésus lui
1: when
0: parler.
1: You say, Father, forgive me.
0: Quand tu dis alors, Seigneur, Père, pardonne-moi.
1: God hears the voice of Jesus's blood.
0: Dieu entend la voix de Jésus, le
1: when
0: sang
1: you
0: de
1: wake
0: Jésus.
1: Up tomorrow morning,
0: quand tu te réveilleras demain matin,
1: you would have gotten a second chance.
0: Tu auras alors accédé à une seconde chance.
1: Because God hears the blood of Jesus.
0: Parce que Dieu entend le sang de Jésus.
1: Are you understanding?
0: Est-ce que vous me comprenez?
1: Now,
0: maintenant,
1: if you say, Lord,
0: si tu dis alors, Seigneur,
1: save me,
0: sauve-moi,
1: he doesn't want to hear blood.
0: Il ne veut pas entendre le sang.
1: He wants to see it.
0: Il veut le voir.
1: See, the blood of the man,
0: vous savez, le sang de l'homme
1: doesn't save you.
0: Ne te sauve pas.
1: It only gives you a second chance.
0: Il t'accorde simplement une seconde chance.
1: It is the blood of the lamb.
0: C'est en revanche le sang de l'agneau.
1: The blood God must see.
0: Ce sang-là que Dieu doit voir.
1: That's the blood.
0: Ça, c'est le sang.
1: That will save you.
0: Qui te sauvera?
1: Amen.
0: Amen.
1: And God says.
0: Et Dieu déclare.
1: I want to see that one.
0: Je veux voir ce sang-là.
1: Why?
0: Pourquoi?
1: Because as the man.
0: Parce qu'en tant qu'homme.
1: Jesus will open his mouth.
0: Jésus ouvrait alors la bouche.
1: And say, Father, forgive them.
0: Il a dit, Père, pardonne-leur.
1: But as the lamb,
0: Mais en tant qu'agneau,
1: he says nothing.
0: Il ne dit absolument rien.
1: Which is why,
0: c'est la raison pour laquelle,
1: the lamb says nothing,
0: parce que l'agneau ne dit absolument rien,
1: there's nothing to hear.
0: Il n'y a rien à entendre.
1: Just see.
0: Tout ce qu'il a besoin, c'est de voir.
1: Amen.
0: Amen.
1: Because the lamb,
0: l'agneau,
1: says nothing.
0: Ne dit absolument rien.
1: Let's get to the last part of this message.
0: Nous arrivons maintenant à la dernière partie de ce message.
1: And here is the question for you.
0: Et voici une question pour vous.
1: Give me the location of the two types of blood according to Genesis and Exodus.
0: Donnez-moi la localisation, d'accord, de ces deux types de sang selon la Genèse et également le livre de l'Exode.
1: According to Genesis 4 and verse 10, where was the location of the blood of the man?
0: Où alors se situait alors le lieu? Où se situait le sang? The earth.
1: Where?
0: The earth.
1: On the ground.
0: On the ground, sur la terre.
1: You know what that means, young lady?
0: Tu sais ce que cela signifie, mademoiselle?
1: It means.
0: Cela signifie que.
1: I'm coming close to you.
0: Je vais même me rapprocher de toi.
1: Can I come?
0: Puis-je venir?
1: Say yes. Yes.
0: Dites oui. Merci beaucoup.
1: Okay, cameraman, roll back a little bit.
0: Et les caméramans, vous pouvez reculer un petit peu.
1: Let me explain this to you.
0: Permettez-moi d'expliquer alors ce point.
1: The blood that gave Cain a second chance,
0: le sang qui a accordé à Caïn une seconde chance,
1: was on the ground.
0: Était sur la terre.
1: You know what that means, sister?
0: Tu sais ce que cela signifie,
1: it
0: ma sœur?
1: That the blood that gives him a second chance,
0: cela signifie que le sang qui lui a accordé une seconde chance,
1: he was walking on it.
0: Il marchait sur cette terre.
1: Kicking it.
0: En te donnant des coups de pied.
1: Didn't care.
0: Il n'en avait que faire.
1: But he got a second chance because of it.
0: Et il a obtenu une seconde chance grâce à cela.
1: Here is the point.
0: Voici le point à retenir.
1: You can treat the blood of the man however you want and you will still get the second chance.
0: Tu peux traiter le sang d'un homme comme il te plaît, tu auras toujours une seconde chance.
1: And that's what we do.
0: Et ça, c'est exactement comme ça que nous fonctionnons.
1: Some of us here,
0: certains d'entre nous sont peut-être ici ce soir.
1: You don't pray.
0: Vous ne priez pas.
1: You don't spend time with God.
0: Tu ne passes pas un temps avec Dieu.
1: Eat what you want, you go where you want, you say what you want, you think what you want.
0: Tu manges ce que tu veux, tu penses ce que tu veux, tu regardes ce que tu veux, tu fais ce que tu veux.
1: You do whatever you want.
0: Tu fais absolument tout ce qui te plaît.
1: But you got up this morning.
0: Mais tu t'es réveillé ce matin.
1: Why?
0: Pourquoi?
1: Even though you walked on that blood.
0: Quand bien même tu as marché.
1: You treated it however you want.
0: Quand bien même tu l'as piétiné, traité comme tu le voulais.
1: It still works for you.
0: Il est toujours à l'œuvre pour toi.
1: Still got the second chance.
0: Il t'a été accordé une seconde chance.
1: The blood of the man that gives you the second chance.
0: Le sang de l'homme qui t'accorde une seconde chance.
1: Is always on the ground.
0: Est toujours situé sur la terre, au sol.
1: It's always there.
0: C'est toujours là.
1: We treat the blood of the man however we want.
0: Nous traitons le sang de l'homme comme il nous plaît.
1: That's what we do.
0: Ça, c'est comme ça que nous agissons.
1: But God doesn't. Rebuke you or chastise you for that? No.
0: Mais Dieu ne te corrige pas pour cela.
1: He doesn't. No. It's on the ground.
0: Le sang est toujours au sol.
1: The blood that gives you a second chance.
0: Ce sang là qui t'accorde une seconde chance.
1: Do whatever you want with it.
0: Tu fais exactement ce qu'il te plaît avec ce sang.
1: Spit on it.
0: Tu peux même cracher à terre dessus.
1: Walk on it.
0: Tu peux le piétiner.
1: Still gonna give you a second chance.
0: Ce sang t'accordera toujours une seconde chance.
1: But,
0: néanmoins,
1: where was the location of the blood of the lamb?
0: Pouvez-vous me dire où se situait le sang de l'agneau en revanche?
1: Where? According to Exodus. Was it on the ground?
0: Est-ce que ce sang était au niveau du sol?
1: Did God say, when I see the blood on the ground?
0: Est-ce que Dieu a déclaré quand je verrai le sang de l'agneau à terre, sur la terre?
1: Yes or no?
0: No.
1: No.
0: No.
1: Where was it?
0: Où?
1: On the doorpost.
0: Sur les linteaux.
1: In other words,
0: en d'autres termes,
1: young lady,
0: mademoiselle,
1: treat the blood of the man however you want and you'll still get a second chance.
0: Tu peux traiter le sang de l'homme comme il te plaît, tu auras toujours une seconde chance.
1: But you cannot treat the blood of the lamb how you want and expect to be saved.
0: Mais tu ne peux pas traiter le sang de l'agneau comme il te plaît et espérer être sauvé.
1: Did you understand that?
0: Est-ce que vous avez compris
1: the blood
0: point?
1: Of the lamb.
0: Le sang de l'agneau
1: that saves you,
0: qui te sauve.
1: You cannot treat it however you want,
0: tu ne peux pas le traiter comme il te plaît
1: and expect God to save you.
0: Et espérer par la suite que Dieu te sauve.
1: You can walk on the blood of the man,
0: ah, tu peux piétiner le sang de l'homme
1: and still get a second chance.
0: Et avoir toujours une seconde chance
1: but
0: qui t'est accordée.
1: Walk on the blood of the lamb and expect to be saved.
0: Mais tu ne peux pas marcher sur le sang de l'agneau et espérer être
1: you
0: sauvé.
1: Have to take that blood by faith.
0: Tu dois te saisir de ce sang par la foi
1: say, Father,
0: et dire Père,
1: cover me with the blood of the lamb.
0: Couvre-moi du sang de l'agneau.
1: Save me,
0: sauve-moi
1: and he will save you.
0: Et il te sauvera.
1: Do you understand that?
0: Est-ce que vous comprenez ce point?
1: So tonight,
0: donc ce soir,
1: everybody here,
0: tous ici présents,
1: walks on the blood of the man.
0: Nous marchons, nous piétinons le sang de l'homme.
1: Because it's always on the ground.
0: Parce que ce sang est toujours sur la terre, à terre.
1: But you cannot do that with the blood of the lamb.
0: Mais tu ne peux pas agir de la même façon en ce qui concerne le sang de l'agneau.
1: By faith.
0: Tu dois, par la foi,
1: Father,
0: dire, Père,
1: put that blood
0: mets ce sang
1: upon me
0: sur moi
1: and save me.
0: Et sauve-moi.
1: And he will do it.
0: Et il le fera.
1: Why?
0: Pourquoi?
1: He will see it.
0: Parce qu'il le verra.
1: Do you understand that?
0: Est-ce que vous comprenez ce point?
1: Some of you
0: certains d'entre vous
1: are already baptized.
0: Sont déjà baptisés.
1: You baptized already?
0: Tu es déjà baptisé?
1: How many years?
0: Ça fait combien d'années? Seven.
1: Seven years. You baptized already?
0: Tu es déjà baptisé?
1: How many years?
0: Combien d'années? Quatre.
1: Four years. How do you treat the blood of the lamb?
0: Comment est-ce que tu traites le sang de l'agneau?
1: That's the question.
0: C'est la question qu'on doit se poser.
1: I'm asking all of you.
0: Et là, je pose la question cette fois-ci à
1: how
0: tout le monde.
1: Do you treat the blood of the lamb.
0: Comment est-ce que tu traites le sang de l'agneau?
1: Could your father see it on you?
0: Est-ce que Dieu le Père peut le voir sur toi?
1: To answer that question,
0: afin de répondre à cette question,
1: you have to think about your life.
0: Tu dois considérer ta vie.
1: Think about your life.
0: Pense à ta vie.
1: How you live.
0: Comment tu as vécu
1: how
0: jusque-là?
1: You think.
0: Comment est-ce que tu as l'habitude de réfléchir? Comment tu te comportes?
1: Think about your life.
0: Pense à ta vie.
1: And ask yourself,
0: et pose-toi la question suivante.
1: Am I treating the blood of the lamb like the blood of the man?
0: Suis-je en train de traiter le sang de l'agneau comme je traite le sang de l'homme?
1: Don't do it.
0: Ne le fais pas.
1: Take the blood of the lamb.
0: Saisis-toi du sang de l'agneau.
1: By faith.
0: Par la foi.
1: Say, Lord,
0: et dis alors, Seigneur,
1: wash me.
0: Lave-moi.
1: Save me.
0: Sauve-moi.
1: I want to be your child.
0: Je veux être ton enfant.
1: Do you understand?
0: Est-ce que vous comprenez?
1: Tonight,
0: ce soir,
1: make a decision.
0: Il est temps pour toi de prendre une décision.
1: To treat the blood of the lamb.
0: De traiter le sang de l'agneau.
1: With respect.
0: Avec le respect qu'il mérite.
1: With honor.
0: Avec honneur de l'honorer.
1: With reverence.
0: Avec de la révérence.
1: You want to do that?
0: Souhaites-tu le faire?
1: Then stand where you are.
0: Alors, si tel est le cas, lève-toi là où tu es.
1: If there are people here who are not yet baptized,
0: s'il y a des gens ici présents qui ne sont pas encore baptisés.

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mélomanes, bonsoir. Semaine après semaine, vous êtes de plus en plus nombreux à écouter ce programme musical. Plusieurs nous l'ayant fait savoir en soulignant leur fidélité. Nous vous remercions et croyons que le programme d'aujourd'hui vous plaira une fois encore. Nous avons sélectionné pour vous une œuvre extraordinairement riche et belle, celle d'un artiste complet. Il s'agit du Requiem allemand de Johannes Brahms.

Johannes Brahms naquit à Hambourg le 7 mai 1833 dans une famille de modestes conditions. Son père, Johann Jacob, jouait de plusieurs instruments dont de petits orchestres qui animaient des concerts par-ci, par-là, dans des tavernes, dans des brasseries ou parfois en plein air. La mère de Johannes Brahms, de 17 ans l'aînée du père, était couturière. La famille comptait 3 enfants, Elisabeth, Hannes, comme on appelait familièrement Johannes, et Friedrich. Johannes Brahms était un très bel enfant, timide, délicat, de très petite taille, pâle et maladif. Très jeune, il accompagne son père et le remplace même à certains moments. Je vous propose d'écouter aujourd'hui l'intégrale d'une de ses compositions majestueuses. Comme je vous l'ai annoncé précédemment, il s'agit du Requiem allemand opus 45, thème qu'il a choisi à partir d'un texte biblique. Ô mort, où est ton aiguillon? Sépulcre, où est ta victoire? Je vous propose donc, chers amis mélomanes, d'écouter le premier mouvement de ce Requiem allemand opus 45. Béni soit ceux qui pleurent.

leur, car ils seront consolés. Ce premier mouvement est écrit pour soliste, chœur et orchestre. D'ailleurs, toute l'œuvre est écrite pour soliste, chœur et orchestre, avec la soprano Charlotte Margiono et du baryton Rodney Gilfry, que nous retrouverons tout au long de l'œuvre, ainsi que le chœur Monteverdi et l'orchestre révolutionnaire et romantique dirigé par John Elliott Gardiner. Voici donc le premier mouvement de ce requiem allemand. Béni soient ceux qui pleurent, car ils seront consolés.

réalité, ami mélomane, le titre complet de l'œuvre que je vous propose d'écouter ce soir est Requiem, allemand sur des textes de l'écriture sainte. Ce titre indique au mélomane que l'on n'a pas affaire ici, comme dans les autres requiem, à une messe des morts liturgique. Il s'agit au contraire d'une méditation sereine sur la mort, dans laquelle n'entre ni le dies irae que l'on trouve dans les autres requiem liturgiques, ni les évocations dantesques du jugement dernier, mais où ressortent réconfort et espérance. Voici le deuxième mouvement qui dit: soyez patients, chers frères, jusqu'à l'avènement du Seigneur, car toute chair est comme l'herbe, et toute la gloire de l'homme comme la fleur des champs.

Le choix des textes rend cette œuvre de Brahms unique. Bien qu'il ne fût pas croyant d'une manière orthodoxe, Brahms étudiait avec avidité la Bible de Luther. D'ailleurs, quand il était jeune enfant, son père la lui lisait chaque soir. Sa propre Bible, conservée dans une collection viennoise, est couverte d'annotations au crayon. Brahms évita complètement le texte liturgique du Requiem, ce qui donne pour résultat une œuvre à la vision de la mort très différente. Alors que le Requiem traditionnel est un prétexte à la paix des âmes des morts, ce qui est non conforme à la parole de Dieu, le Requiem de Brahms, lui, cherche à consoler les personnes affligées par un deuil. Idée très proche de la théologie de Luther dont il lisait la Bible. Luther qui rejetait l'idée d'un purgatoire ainsi que d'autres éléments du rite romain. Voici donc le deuxième et troisième mouvement, les deuxième et troisième mouvements. Les deuxième, troisième et sixième mouvements d'ailleurs ont un thème commun. Ils partent d'images de la mort et du désespoir pour aboutir au triomphe et à l'espérance. Vous allez certainement le remarquer. Je vous invite donc à entendre successivement les troisième et quatrième mouvements de cette œuvre de Brahms, Requiem allemand, opus 45.

Les deux mouvements placés au centre de l'œuvre de Johannes Brahms, le quatrième que vous venez juste d'entendre, puis le cinquième que vous entendrez dans quelques secondes, constituent un noyau où le message de consolation représente le thème principal. Le ton pastoral est maintenu dans le cinquième mouvement où la soprano soliste, ici tenue par Charlotte Margiono, chante des paroles de consolation tirées de l'évangile selon saint Jean. Le mouvement est particulièrement remarquable pour l'élégance de son écriture pour les instruments avant. Jugez-en vous-même. Voici donc le cinquième mouvement du Requiem allemand opus 45 de Johannes Brahms. Je vous rappelle que les paroles que vous entendrez dans quelques secondes sont tirées de l'évangile selon saint Jean, où Jésus nous invite à nous souvenir qu'il viendra bientôt nous chercher parce qu'il y a plusieurs demeures dans la maison de son Père et que c'est une chose assurée.

l'occasion de la première exécution du Requiem dans la cathédrale de Brême, le vendredi saint 1868, Brahms accepta l'insertion de l'air « I know that my Redeemer liveth » du Messie d'Endel, juste au milieu du Requiem. Ces paroles, tout simplement, « Je sais que mon Rédempteur est vivant », ce sont des paroles tirées de la Bible, des paroles prononcées par Job le souffrant. Nous avons du mal à imaginer qu'à une exécution des trois premiers mouvements à Vienne, quelques mois avant la première création à Brems, que le programme proposé, que cette première exécution du Requiem fut vraiment exécrable. Nous avons du mal à l'imaginer. La cause était le timbalier qui avait massacré l'œuvre car il jouait fortissimo tout au long du mouvement. Mais avec l'exécution de, en commençant par une complainte sur le caractère fugitif de la

Le dernier mouvement revient à l'esprit du début en accentuant le fait que c'est l'idée du réconfort que Brahms voit comme idée principale de son requiem. On dirait que Brahms ferme une boucle, un cercle, puisqu'il fait en sorte que le cœur chante les paroles finales « Heureux soient les morts » sur le même thème du premier mouvement. Le thème qui, dans le premier mouvement, accompagnait les mots « Béni soient ceux qui pleurent ». Le drame est passé et désormais, c'est une atmosphère de douce acceptation qui s'impose. Voici, mesdames et messieurs, le dernier mouvement de ce requiem de Brahms, opus 45. « Heureux ceux qui meurent dans le Seigneur dès maintenant. Oui, dit l'Esprit, car ils se reposent de leur labeur, car leurs œuvres les suivent. » Ce sont donc les paroles que vous entendrez dans cette œuvre exceptionnelle.

Vous avez entendu, amis mélomanes, mesdames et messieurs, un requiem allemand de Johannes Brahms, opus 45, pour soli, chœur et orchestre. La soprano était Charlotte Margiono, le baryton Rodney Gilfry, le chœur qui accompagnait était le chœur de Monteverdi, ainsi que l'orchestre révolutionnaire et romantique dirigé par John Elliott Gardiner. Je vous souhaite la soirée agréable. J'espère que nous nous retrouverons la semaine prochaine pour un tout nouveau programme. Bonne soirée.

0: de recevoir docteur Miguel Naref. Mais elle me permettra de l'appeler Miguel pendant l'interview. Miguel, docteur, bonjour et bienvenue.
1: Alors, permission accordée. je suis heureuse d'être avec toi pour cet entretien, pour ce dialogue. Et j'espère que nous allons échanger avec joie pour la gloire de Dieu.
0: Exactement. Miguel, tu as sans nul doute un parcours de vie inspirant, tu me permettras de dire, mais je vais te demander de revenir en arrière. Mais je pense que ça va pas être compliqué pour toi. Comment te rappelles-tu de toi, petite fille, Miguel?
1: Alors, petite fille, j'étais assez espiègle. J'étais la dernière, enfin, je suis la dernière d'une fratrie de 7 enfants. Et j'étais assez espiègle et j'embêtais mes sœurs parce que moi, elles avaient chacune leur homologue, mais moi, j'étais un peu seule. Donc, j'embêtais beaucoup, beaucoup mes sœurs. Et je me souviens qu'une fois, ma sœur en avait assez, elle m'a donné un coup de poing. Elle m'a littéralement assommée et je me suis réveillée avec le bruit des lampes à pétrole. Et voilà, j'étais espiègle.
0: Voilà. Dis-moi, Miguel, quel intérêt ou quel bonheur ça t'a apporté de grandir dans une famille nombreuse?
1: Alors, ma mère. Nous avons toute coutume de dire que ma mère dirigeait. Nous avions un frère et ma mère dirigeait une petite tribu. Et moi, j'ai pas beaucoup travaillé en fait, parce que mes sœurs faisaient à manger. J'avais pas grand chose à faire. Et peut-être que c'est pour ça que j'étais aussi embêtante. Et donc j'étais un peu chouchoutée parce que j'avais pas grand chose à faire. Mais ma mère, en fait, en réfléchissant, ma mère tenait sa petite tribu d'une main de fer. Mon père travaillait, donc elle était à la maison. Et ma mère a travaillé à un moment et elle a arrêté de travailler parce qu'elle s'était rendue compte que j'allais avec les voisines du coin et j'allais au marché vendre. Avec ma camarade, ma voisine, sa maman vendait au marché des légumes à soupe. Et moi, j'aimais beaucoup vendre. Et quand elle s'est rendue compte que j'allais avec ma copine au marché, elle a arrêté de travailler pour s'occuper de moi et que je revienne à la maison après l'école et que je la trouve. Bon, je trouvais pas ça très très bien de sa part. Ça m'a dérangée dans un premier temps. Mais en fait, je pense que ma mère avait une grande grande lucidité et elle avait compris qu'il fallait s'éduquer et lire aussi. Et quand on n'avait rien à dire, elle nous disait, on s'ennuie, elle disait, allez lire dictionnaire.
0: Voilà.
1: Et quand je suis partie faire mes études, la première chose que j'ai achetée, vous devinez, c'était quoi?
0: Un dictionnaire?
1: Un dictionnaire. J'ai acheté un dictionnaire que j'ai bien sûr caché, mais je lisais le dictionnaire. Étudiante, je me suis mise à lire le dictionnaire.
0: Ok. À part Miguel lire le dictionnaire, quelle autre valeur elle vous a inculquée au sein de ce foyer?
1: Alors, je n'aimais pas lire. Hein.
0: J'imagine.
1: Je précise que j'adorais la lecture. J'ai le souvenir d'un livre qui s'appelait Moby Dick, couverture bleue avec un navire, l'histoire d'une baleine. Enfin, je n'aimais pas lire, mais mes autres sœurs, comme elles n'avaient pas d'autre choix que de rester à la maison, elles dévoraient des pavés. Et moi, j'ai découvert l'amour de la lecture en seconde.
0: D'accord.
1: Mais en contrepartie, j'aimais beaucoup les choses religieuses. Je fréquentais de près l'église dominante. J'allais au presbytère, je participais aux quêtes, au service, au ramassage des quêtes, je me souviens avec sœur Anastasie. On allait de tronc en tronc vider les troncs. Donc j'aimais la chose religieuse. Et un jour mon père dit, on était à la maison, je suis à un enterrement, la première personne que je vois en train d'allumer des cierges, c'est Miguel. Donc j'ai toujours eu cette attirance pour les choses religieuses. J'ai fait le catéchisme, j'ai participé à la Légion de Marie, j'étais âme vaillante, et donc j'ai grandi dans ce giron-là. Je n'ai jamais été attirée par devenir religieuse, mais je me souviens que les religieuses, il y en avait une qui était particulièrement bienveillante avec moi.
0: D'accord.
1: Et je me souviens d'elle pour un témoignage.

0: témoignage de discrétion et de bienveillance.
1: Exactement.
0: Mais je n'avais pas du tout envie d'être religieuse parce que je voulais me marier et je voulais avoir des enfants. Donc, ça cadrait pas. Mais j'ai toujours, toujours aimé la chose religieuse. Je faisais le catéchisme, et je faisais partie de la chorale. J'ai toujours aimé.
1: D'accord.
0: Aimé.
1: D'accord. Et tu es retombée, tu nous le diras plus tard, tu es retombée sur tes deux pieds concernant la chose spirituelle.
0: Absolument.
1: Je change.
0: Absolument.
1: Miguel, de quoi rêvais-tu, petite fille? Tu es devenue donc médecin, on l'a dit donc en préambule. Est-ce qu'à un moment, tu étais comme toutes ces petites filles, comme moi, un moment qui disait donc vouloir guérir, vouloir soulager? Est-ce que ce rêve, j'ai envie de dire, a pris naissance quand tu étais petite fille ou bien par la force des choses, tu embrassais cette carrière, j'ai envie de dire.
0: Il y a deux éléments. Quand j'étais petite, je rêvais d'avoir une apparition de la Vierge Marie. Pour moi, c'était le nec plus ultra. Mais je ne voulais pas être religieuse. Mais pour moi, c'était le plus haut sommet de la foi.
1: D'accord.
0: C'était ça, avoir une apparition de la Vierge. Et puis, donc je faisais les chapelets et tout ce qui va avec. Mais dans mon entourage, il y a eu quelques petits jalons posés. Je me souviens qu'il y avait un voisin qui avait eu un traumatisme crânien et puis qui s'en était sorti. Et en le voyant dans la rue déambuler un petit peu par moment, je sentais bien qu'il n'avait pas toute sa raison. Et j'avoue que ça m'a beaucoup, beaucoup frappée. Et je me disais, quand je serai grande, je vais le soigner. Et puis, dans mon parcours de vie, j'ai eu un beau-frère qui était anesthésiste. Et je me souviens très clairement qu'au CM2, je lui demandais, enfin dans les petites classes, je lui demandais même pourquoi on a la fièvre, comment on explique le fait d'avoir de la fièvre, donc mais sans plus, hein, sans plus.
1: D'accord.
0: Comprendre les choses, comprendre la comment fonctionne le corps, je pense que ça m'a interpellée. Et puis de voir ce jeune homme, cet enfant malade dont l'adolescence était brisée, ça m'a secouée. Et puis je pensais aussi que quand on était médecin, on n'était pas malade.
1: D'accord.
0: Voilà, donc j'avais de fausses représentations et je pense que tout ça s'est aggloméré. Et puis en terminale, j'ai choisi de faire médecine.
1: Voilà. Un parcours long. Est-ce qu'à un moment, je ne vais pas parler de regret, mais comment on réagit quand on embrasse une carrière de longues années d'études? Est-ce que tu as eu des moments de découragement ou comment tu as fait donc pour persévérer?
0: Ben, je pense que quand on est jeune, on a au moins cet avantage de ne pas se projeter trop en avant. Et donc, on s'engage quand on est jeune dans ce qu'on aime et sans aucune arrière-pensée. Je pense que j'avais pas trop de projections et je pense que ça c'est inhérent à la jeunesse. La jeunesse, elle n'a que la perspective du lendemain.
1: Okay.
0: Donc je n'ai jamais imaginé que c'était une carrière longue, des études longues, d'autant plus qu'en médecine, dès la deuxième année, on va à l'hôpital. En troisième année, on va encore plus à l'hôpital. En quatrième année, on est vraiment stagiaire le matin. Donc on s'en rend pas compte, mais on travaille en fait. On étudie, mais on travaille aussi. On apprend son métier.
1: Ok. Et être en contact avec les premiers malades, hein, que ce soit dans le cadre de stage, comme tu dis, est-ce que ça a confirmé ce désir que tu avais déjà quand tu avais vu ce jeune homme, quand tu posais des questions donc à ton oncle qui était anesthésiste?
0: Non, c'était pas moi, donc mon beau-frère.
1: Ton beau-frère. Est-ce que ça a vraiment confirmé et puis tu t'es dit que c'est là que je devrais être?
0: C'est-à-dire que je sais pas si ça s'est posé en ces termes-là, mais je me suis surtout dit que je vois pas ce que j'aurais pu faire d'autre que médecine.
1: Il
0: faut passer le concours et de première année et je n'avais pensé à rien d'autre. Je n'avais rien préparé, rien du tout. Je n'avais aucune autre perspective immédiate. Et après, je voyais pas ce que j'aurais pu faire d'autre avec mes deux mains. Je voyais pas.
1: Ok. Miguel, tu m'as parlé donc de ton attrait pour la chose religieuse. Mais j'ai envie de te poser la question, à quel moment tu rencontres ton sauveur? Je ne me permettrai pas de dire que tu développes une autre intelligence concernant donc ce sauveur que tu aimais déjà?
0: Alors ça, c'est une question intéressante et elle est un peu rigolote parce que je pense que Dieu a posé dans ma vie, enfin c'est l'analyse personnelle, hein, un certain nombre de jalons dans ma vie. Et tu m'as parlé de mon enfance. Eh bien, quand on était petit, il y avait des adventistes qui habitaient en face de chez nous. Et je ne sais pas si vraiment j'avais réalisé que c'était qu'ils étaient adventistes. Je ne sais pas. C'était pas ma préoccupation. Et il y en avait d'autres qui habitaient de l'autre côté, donc à droite, devant et derrière. Le samedi, on voyait le frère Bernard. Hein, je ne sais pas si c'était son nom. Ma maman l'appelait frère Bernard, qui passait avec sa ribambelle d'enfant adopté, bien habillé et une fameuse un livre dans la main. Je trouvais qu'ils étaient bien habillés, mais que bon, il y avait du soleil et que bon, tous les samedis comme ça passait. Ouais. Bon, c'est une image qui est restée dans ma tête. Et l'autre frère de devant, il avait des enfants avec des noms un peu originaux. Il s'appelait lui-même Ismaël. Les enfants s'appelaient, la fille s'appelait Naomi, un autre Nathan, Isaac. Ils avaient que des noms hors du commun. Et ce sont des noms que j'ai pas oubliés. Donc pour moi, c'est un petit jalon. Et il avait coutume de... Il jouait à la trompette et il chantait régulièrement un chant « Quel ami fidèle et tendre à la trompette ». Et des années après, quand j'ai chanté ça avec mes sœurs, j'ai une sœur qui a dit « Mais c'est le chant de Monsieur Ismaël, ton frère Ismaël !» Mais c'est pas tout. Au collège, j'avais une camarade, mais je sais pas très liée à elle. Mmh. On faisait la route ensemble, et moi j'étais très dans le culte marial. Je te disais que je rêvais d'avoir une vision, que Dieu m'accorde une vision de la Vierge Marie, et je pense que ça c'était le summum pour moi de la grâce de Dieu. Et elle, donc, je lui raconte l'amour que je vouais à la Vierge Marie, mes prières, etc. Et cette petite fille que j'ai rencontrée des années après me dit tout simplement, mais sans se moquer de moi, sans idée de jugement, elle me dit, on ne prie pas la Vierge Marie parce qu'on ne prie pas les morts. Et je l'ai reçue parce qu'elle ne l'avait pas dit pour me blesser. Elle me l'avait dit comme quelque chose de factuel, comme quelque chose d'informatif. Mmh. Et donc, c'est une parole que je n'ai jamais oubliée.
1: Et qui a eu un écho en toi.
0: En tout cas, je ne l'ai jamais oubliée. Et c'est pas fini. Au lycée, je suis allée un jour à une fameuse école du sabbat, je sais pas ce que ça voulait dire, organisée par des adventistes internes. J'étais interne, j'habitais le François, donc il y avait des internes. Et ce jour, du coup, elle nous avait invités, plusieurs d'entre nous de la même commune, du François, nous y sommes allés. Elles avaient un manuel, un petit livret. Elles ont discuté ensemble, bien sûr, ayant peu de culture biblique. Je ne suis pas intervenue, j'ai juste regardé. Mais au moment de la prière, quand elles ont terminé leur étude, elles se sont mises à prier. Et j'ai ri dans mon cœur. Moi, je priais « Notre Père qui est aux cieux, je vous salue Marie ». C'était mes prières. Pour moi, c'était ainsi qu'on pouvait s'adresser à Dieu. Et elle, je les ai entendues parler comme si elle parlait à quelqu'un. Mm-hmm. Mais nous étions trois. Et des années après, on s'est raconté cette expérience. Toutes les trois, nous avions ri. Mais au moment d'aller nous coucher, au moment d'aller me coucher, je faisais toujours ma prière à genoux. Ma maman m'avait toujours appris à réciter le Notre Père à genoux. Et au moment d'aller prier, j'ai eu une espèce de locution intérieure me disant que j'avais mal agi et j'ai demandé pardon à Dieu d'avoir ri, de m'être moquée de personnes qui priaient, pas comme moi, mais pas que. À l'internat, il y avait une fille qui parlait de la Bible. Et elle, je me souviens comme si c'était hier d'une phrase. Elle est tombée, Babylone la Grande. Je me suis dit, qu'est-ce qu'elle raconte? Eh bien, cette jeune femme qui a prononcé cette parole, je l'ai revue il y a peut-être 2-3 ans ou 2 ans. Je l'ai revue au François il y a 2 ans. Et pour moi, donc, Dieu a posé des petits jalons dans ma vie.
1: Qui fait que,
0: Et donc, sans me bousculer, parce que j'avais une telle opinion de mes croyances, et d'être dans la véracité, et d'être dans du lourd, dans du sûr, que jamais je n'aurais pu penser que ma vision de Dieu aurait pu changer.
1: D'accord.
0: Jamais. Et je pense qu'il a fallu que je sois déplacée, décalée, pour me remettre un peu en question.
1: D'accord. Et cette obsession presque que tu avais de voir donc la Vierge Marie, est-ce qu'elle a été remplacée, supplantée par un autre désir que tu as maintenant, que tu as connu le vrai Sauveur?
0: Alors moi, ce que j'ai envie de dire, que c'est encore rigolo, ce que j'ai trouvé à Montpellier, c'est une assise. J'avais la foi, j'aimais les choses de Dieu, j'aimais Dieu, je pense que je l'aimais sincèrement. Mais je priais quand même, je faisais des chapelets pour aller en surprise partie parce que ma maman ne nous laissait pas aller, mais ça marchait pas. J'aimais Dieu, mais en fait, moi j'ai coutume de dire que je ne le connaissais pas. Je l'aimais, mais je ne le connaissais pas. J'ai plutôt un esprit scientifique, et j'avais pas d'assises, j'avais pas de base. Et donc je croyais de manière un peu spontané, et je m'étais mise à lire les évangiles en terminale, mais je comprenais pas grand chose. J'avoue que je comprenais pas grand chose, j'arrivais pas à lier les choses. J'étais un peu perdue, et je pense que j'étais en demande de sens.
1: D'accord.
0: Voilà.
1: Ok. Voilà. Femme vertueuse, femme de valeur. Miguel nous dira après une courte pause comment elle a connu vraiment Dieu. Femme vertueuse, femme de valeur. Nous retrouvons notre invité, docteur Miguel Nares. Miguel, comment fait-on pour trouver cet équilibre entre la scientifique et celle qui apprend et qui découvre son Sauveur autrement?
0: Alors, j'aimais beaucoup, dans les premières années, j'aimais beaucoup l'anatomie, j'aimais beaucoup la physiologie, comprendre le fonctionnement du corps, et j'ai compris ce que David voulait dire quand il a écrit « Je te loue de ce que je suis une créature si merveilleuse ». Parce que, à la fois, j'aimais aussi beaucoup la biochimie, la biophysique, et je trouvais que ça... qu'il fallait une intelligence hors norme pour concevoir un système aussi parfait. J'aimais pas les animaux, les sciences, les SVT, j'aimais pas trop. Mais tout ce qui est dans la science du vivant, dans l'infiniment grand et dans l'infiniment petit. Et moi, j'ai un neveu qui est chercheur en mathématiques, et je lui ai posé la même question que toi. Je lui ai dit, mais Hervé, est-ce que c'est compatible de faire de la recherche à haut niveau en mathématiques? Et il m'a répondu, Tati, même si je ne veux pas croire, je suis obligée de croire. Mm-hmm. Et donc, moi, je n'ai pas d'argumentaire pour me pousser à ne pas croire. Et au contraire, je pense que ça a été plutôt déterminant pour moi. Hein. Donc, j'ai trouvé du sens. Et j'ai beaucoup lu un médecin chrétien qui a écrit La médecine de la personne, et qui place vraiment la personne au cœur du processus, et non pas l'individu, c'est pas un objet, mais c'est un sujet de soin. Et donc ça, j'ai eu cette approche très très précoce en lisant des ouvrages chrétiens, que la personne que j'avais en face de moi n'était pas un objet de soin, mais un sujet de soin.
1: Voilà. Et ça me pousse à te demander, au-delà donc du protocole purement médical, est-ce que avoir donc cette approche, cette connexion avec Dieu, te permet d'exercer ton métier autrement, ne serait-ce que dans l'approche, dans l'accueil des gens, dans le réconfort, de l'empathie que tu peux porter?
0: Moi, je pense que oui, ça ne peut être que quelque chose de bénéfique. En tout cas, dans mon expérience, je vais te raconter deux expériences. Une expérience relativement récente où j'ai eu un couple, mais vraiment un couple difficile qui se déchire devant moi et il y a une inspiration intérieure. Qui m'a donné les mots justes pour leur parler d'amour. Et je pense que si je n'avais pas cette connexion-là, j'aurais pas pu leur parler de cette manière. Et la deuxième expérience est un petit peu, c'est une leçon que m'a donnée une patiente. Et ce jour-là, elle sentait pas bon du tout. La dame, je la voyais pour la première fois, mais c'était vraiment nauséabond. Et j'ai essayé de prendre des pincettes pour lui dire, bon, la prochaine fois, ce serait peut-être bien de vous parfumer un petit peu. Enfin, j'ai essayé de le dire avec
1: Trouver les mots.
0: délicatesse. Mais cette dame m'a donné une leçon. Et elle a accueilli ce que j'avais dit, mais elle m'a dit, vous savez, ce matin, j'ai fait mille choses. Mille choses. Et brusquement, je n'ai plus senti les odeurs. Elle s'occupait des enfants de sa fille. Elle avait déjà préparé le repas. Et donc, j'ai compris. J'ai tellement bien compris, je n'ai plus senti les odeurs. Et après, quand j'ai reçu des patients en situation de grande pauvreté, je n'ai plus senti les odeurs. Et je pense que dans ce métier, on a à donner, mais on a aussi à recevoir. On a aussi à recevoir. Et donc, moi, tous les jours, j'en discutais avec mon chef de service cet après-midi, on apprend tous les jours des patients, on apprend pour son métier tous les jours, on en apprend tous les jours, et on apprend des patients, on apprend des autres, et c'est vraiment dans l'échange qu'on produit la meilleure stratégie thérapeutique. Et
1: Exactement.
0: donc, moi, c'est, si tu veux, je pense que je ne serais peut-être pas le médecin que je suis. Je dis pas que je suis un très bon médecin, mais j'aurais peut-être pas cette approche de la personne si je n'avais pas eu ce relationnel spirituel avec Dieu. Et moi, je pense que c'est un bonus.
1: Voilà. Miguel, comment tu entretiens ta foi, hein, dans des pratiques? Est-ce que tu as un verset, un chant qui te revient, qui te soutient et qui t'accompagne?
0: Alors moi, j'ai envie de te répondre à côté, mais je ne serai pas au sujet. Moi, ce que j'aime bien faire, c'est compter les bienfaits de Dieu. Et je me souviens d'une fois, j'étais en train d'encourager un jeune homme qui passait son bac. Il était découragé. Et puis, brusquement, je me suis rendu compte que j'avais réussi au bac miraculeusement. Je vais t'expliquer. À l'épreuve de sciences naturelles à l'époque, j'étais partie avec une partie de l'épreuve. Je l'avais chiffonné et je ne sais pas pourquoi je l'avais pas jeté. Et je suis arrivée, mon père était, j'étais au lycée jeune de Bellevue, au ex-lycée jeune fille. Je suis arrivée près de mon père et en larmes, quand j'ai réalisé que j'avais la moitié de la copie dans ma main. Et pour moi, j'avais échoué. Et mon père, qui était quelqu'un d'autoritaire, m'a sommée, littéralement, il m'a pas laissé le choix de retourner dans la salle d'examen. Rapporté. Je lui ai dit un même, et il c'était sans appel. Je suis retournée dans la salle d'examen. J'étais interne. Et dans cette salle, je ne sais pas comment j'ai fait pour trouver la salle d'examen où il y avait toutes les copies. Cette dame, sur laquelle nous disions plein de bêtises quand nous étions à l'internat, c'était la surveillante générale. On disait plein de bêtises sur elle. Elle m'a appelée par mon nom. Elle m'a dit, Narès, qu'avez-vous? J'étais en pleurs. Je lui ai dit, j'ai oublié ma copie, etc. Elle m'a dit, taisez-vous. Mettez-vous de côté. Je vais vérifier si les copies n'ont pas été scellées. Si elles n'ont pas été scellées, je vais glisser votre copie dans les, dans, je vais glisser le bruit, la feuille dans votre copie. Elle a défaussé la feuille. Elle a glissé ma copie dans le reste des copies. Et je pense que si je n'avais pas eu cette copie, je n'aurais pas réussi au bac. Et je lui disais, mais Dieu peut faire les choses. Et je réalisais 20 ans après que Dieu était intervenu alors que j'étais dans des temps d'ignorance.
1: D'accord.
0: Et donc, je n'en avais pas eu conscience pendant ces 20 années. Pourquoi? Parce que j'avais un rendez-vous à Montpellier. J'ai fait mes études à Montpellier. À Montpellier, j'avais un rendez-vous avec un certain nombre de personnes qui sont devenues pasteurs en Martinique. Et j'avais rendez-vous à Montpellier avec des adventistes. Mm-hmm. Parce que j'avais une piètre opinion des adventistes. Je pensais que c'était des gens qui avaient des tout petits QI. Mm-hmm. Et là, j'ai rencontré des étudiants en mathématiques, en médecine. J'ai rencontré des personnes comme moi. Et donc, ma vision des choses a changé. Et j'ai rencontré des adventistes. Et puis, on s'est mis à étudier la Bible.
1: D'accord.
0: Alors, là, j'ai été invitée, en fait. J'ai été invitée au temple par une bonne amie avec laquelle j'étais venue à Montpellier, on a fait médecine toutes les deux. J'étais donc elle me dit une troisième amie m'a invitée parce que sa cousine l'a invitée.
1: D'accord.
0: Donc j'ai pas été invitée directement. Et donc je suis allée à Montpellier dans une il n'y avait pas encore d'église, c'était dans une salle. Et pour la première fois, j'entrais dans une église adventiste. J'entends des gens qui discutent et ça m'a plu tout de suite. Et depuis, je suis toujours revenue. Je suis à l'église jusqu'à maintenant et j'avais 18 ans, mais je ne te dirai pas mon âge aujourd'hui. Et depuis ce jour où j'ai entendu des jeunes discuter entre eux, ça m'a plu. Ça m'a beaucoup plu et je trouvais ça très démocratique, très dynamique. Il y avait du bruit, c'était vivant et on partageait ensemble et puis on étudiait ensemble. Donc moi, ça m'a beaucoup, beaucoup plu. Ça m'a plu. Et après, on a pris des études bibliques tous les dimanches avec Paul Scalier, avec Adis Yurcher d'abord, Paul Scalier. Et on était tout un groupe d'Antillaises. On était tellement assoiffés qu'on faisait nos études pendant la semaine. Là, on avait hâte d'aller le dimanche. On allait à pied aller le dimanche après-midi. On prenait pas le bus. On n'avait pas l'argent non plus. On allait à pied et on avait hâte. On avait soif et j'ai découvert le sabbat, donc je vivais de sabbat en sabbat, j'avais beaucoup de travail, mais j'étais très contente.

0: Mais j'ai envie que tu fasses un clin d'œil aux femmes.
1: Très honnêtement, moi, je fais pas de différence, si tu veux. J'ai pas toujours beaucoup de temps. Mais ce que j'essaie de privilégier, c'est d'abord l'écoute, même si j'ai pas beaucoup de temps, et de prendre le temps d'écouter, de sorte que dans ma vie privée, je prends pas le temps d'écouter parce que c'est mon métier, c'est un peu d'écouter, et puis c'est très policier. Dans le sens, c'est pas péjoratif, hein. Le médecin, il fait beaucoup d'enquêtes, hein, pour comprendre les choses, il interroge beaucoup. Et je pense que j'ai appris le respect de la personne humaine, le respect de la personne, quelle que soit sa condition, quelle que soit sa condition sociale, quelle que soit sa condition intellectuelle. J'ai beaucoup appris des patients. Je me souviens d'un monsieur du Vauclin, et comme il était un petit papy machin, j'ai commencé à lui parler créole, hein, j'ai rien contre le créole, et il m'a répondu en français. Mais j'avais une fausse représentation de ce monsieur, une fausse représentation du créole aussi, hein. Et moi, j'ai beaucoup de respect pour l'autre, et parce qu'on ne sait jamais qui on a en face de soi.
0: D'accord.
1: On ne sait jamais qui on. D'abord sonder l'autre, d'abord savoir qui il est, avant de, bien sûr, en situation.

0: mais je suis attentive à la personne. À la
1: D'accord,
0: personne.
1: en général. Voilà, on va pas faire un cours médical, hein, mais eu égard, donc, tu es médecin diabétologue, quel conseil tu donnerais? On sait bien que c'est une maladie qui sévit, j'ai presque envie de dire, aux Antilles. Est-ce que tu aurais un conseil à donner en hygiène de vie, aux femmes en particulier,
0: Alors,
1: sans faire vraiment de cours, voilà.
0: voilà, je fais parfois des digressions hors sujet, mais je suis pas vraiment hors sujet. Et ce qui m'a plu dans l'approche adventiste, c'est l'approche holistique, c'est-à-dire c'est à la fois la préoccupation spirituelle, la démarche intérieure, la démarche répondre à la démarche existentielle, mais également à l'aspect physique. Et donc cette démarche holistique globale avec avec une remise en question des habitudes alimentaires, des normes qui n'étaient pas faites spécialement les miennes. Par exemple, je fais un petit coup d'œil, j'aimais beaucoup le jambon. J'aimais beaucoup le jambon et à l'époque, au moment où je pouvais manger, acheter du jambon, ben je pouvais plus en manger sans regret, sans regret. Mais ça m'a beaucoup plu l'approche globale.
1: D'accord.
0: Tenant compte de tous les facteurs, de tout ce qui fait un individu, pas plus la santé, pas plus le physique que le spirituel, mais quelque chose de global. Et je trouve que la parole de Dieu, la Bible est extrêmement cohérente avec ça. Elle nous apporte des réponses à la fois existentielles, mais des réponses aussi d'habitudes alimentaires. Et je pense qu'on est dans un siècle où tout se dit, presque tout se sait. Et je pense que il faut revenir au bon sens et regarder ce que la nature produit. Revenir à une alimentation traditionnelle. Chez nous, par exemple, on mangeait très peu le soir. On avait on mangeait le petit déjeuner, le déjeuner et le dîner, par exemple, était très léger. Donc, on avait de très très bonnes habitudes alimentaires, beaucoup de poissons de la soupe, des légumes, des potages, etc. Moi, j'ai envie de dire qu'il faut revisiter ces habitudes alimentaires traditionnelles en les épurant de tout ce que, de l'apport biblique, des apports bibliques, mais en les épurant de tout ce qui n'est pas biblique, parce qu'il y a des pépites, hein, en matière de santé dans la Bible, et c'est vraiment global, l'activité physique. On sait beaucoup de choses et on ne prend pas toujours le temps de les mettre en application, et moi la première, hein. Et donc c'est peut-être pour les femmes, peut-être qu'il faudrait que les femmes se consacrent, soient un peu plus égoïstes avec elles-mêmes et qu'elles se consacrent à elle-même, qu'elle consacre un petit moment de temps pour se dire bon, qu'est-ce que je peux améliorer dans ma pratique de vie pour améliorer ma santé? Les outils, il y en a plein, plein d'outillages, et peut-être mettre un peu ce temps, du temps à part pour soi. À une époque où ça va très très vite, hein. Ça va vite, le soleil se lève, il est déjà couché, ça va très très vite. Mais peut-être que gagnerions-nous, nous femmes, à prendre un peu mieux soin de nous en prenant un peu plus de temps pour nous. Pas de manière égoïste, hein, mais peut-être se dire, ben, je consacre 10 minutes. Je me consacre 10 minutes, je me consacre 15 minutes et monter en puissance. Ah ben 10 minutes, c'est pas suffisant, mais qu'est-ce que c'est agréable. Peut-être monter comme ça en puissance et puis peut-être se consacrer 1 heure. J'ai une copine, le jour de son anniversaire, elle va à l'hôtel, elle achète des livres, elle lit plein de livres, elle se consacre à elle.
1: Elle prend un moment pour elle.
0: Moi, je pense qu'il faut prendre du temps de qualité pour soi si on veut donner de la qualité aux autres. Il faut prendre le temps d'étudier la parole de Dieu, de se ressourcer physiquement, psychologiquement et de manière diététique également.
1: Voilà. Je vais m'accrocher donc à ton propos pour rencontrer un peu la maman. Tu es maman donc d'un garçon.
0: Oui.
1: Comment accompagner avec les nombreux défis que le temps nous impose, j'ai envie de dire.

0: comment accompagner nos jeunes, comment accompagner nos enfants et puis leur donner du temps de qualité.
1: Alors moi, je me souviens de la sage-femme. La sage-femme que j'ai eue en préparation d'accouchement m'avait dit quelque chose. Elle m'a dit, si tu arrives à faire en sorte que ton fils, quand il aura un problème, il faut que ce soit à toi qu'il en parle et pas à quelqu'un d'autre. Donc, il faut l'aimer. Il faut l'aimer, il faut l'aimer, il faut l'aimer.
0: D'accord. Je voudrais quand même qu'on conclue ton émission avec un verset biblique, un qui te vient et que tu aimes.
1: Alors, moi, je connais des textes bibliques par
0: voilà.
1: cœur, l'évangile de Marc par cœur, le premier chapitre de Jacques.
0: Celui qui te parle, ce texte qui te parle. Qui...
1: Moi, j'aime bien ces jours aussi, je récite le psaume 125 en anglais.
0: Mmh.
1: Et ceux qui se confient en l'Éternel sont comme la montagne de Sion. Elle ne chancelle point, elle est affermie pour toujours. Mmh. Des montagnes entourent Jérusalem, ainsi l'Éternel entoure son peuple dès maintenant et à jamais. Car le sceptre de la méchanceté ne restera pas sur le lot des justes, afin que les justes ne tendent pas les mains vers l'iniquité.
0: Voilà. Ne tendez pas les mains vers l'iniquité. On conclut donc notre émission. Docteur Miguel Narès, merci d'avoir pris le temps de venir en toute humilité, en toute simplicité, partager avec nous, et nous en avons retiré le plus grand bien. Femme vertueuse, femme de valeur, à bientôt.

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1: L'alligator perdu, qu'en pensez-vous? Si un homme a 100 brebis et que l'une d'elles s'égare, ne laisse-t-il pas les 99 autres sur les montagnes pour aller chercher celle qui s'est égarée? De même, ce n'est pas la volonté de votre Père qui est dans les cieux qu'il se perde un seul de ses petits. Matthieu 18, versets 12 et 14.

0: Le mardi 30 septembre 1997, Mike Taylor, officier de police de l'État de Floride, captura le plus grand alligator jamais vu à côté du quai du lac Monroe en Floride. Cet alligator de plus de 4,50 m de long et pesant près de 400 kg était une sale bête qui traînait près des docks depuis des années. Il n'avait jamais fait de mal à personne, pas même gêné les scooters nautiques. Il s'était juste tenu dans les parages, faisant ce que font tous les alligators, comme se tenir sous la surface de l'eau, les yeux à peine sortis, se glisser hors de son abri sous les docks et terrifier les pêcheurs de l'endroit. Sa présence rendait les activités des bords du lac excitantes. Imaginez faire du ski nautique sous le lac Monroe. Partir des docks était facile, mais y revenir sain et sauf prenait une toute autre dimension. Personne n'aime ou ne fait confiance à un alligator affamé. Les brebis, d'autre part, sont de grosses boules de laine donnant envie de les adopter. Elles sont si vulnérables et gracieuses que nous les aimons même lorsqu'elles sentent mauvais. Et leur laine nous fournit des couvertures, des tricots et des chaussettes. C'est facile d'aimer les brebis, aussi facile que de haïr les alligators. Voilà pourquoi, peut-être, Jésus raconta l'histoire de la brebis perdue et du berger parti à sa recherche plutôt qu'une histoire de pêcheurs et d'alligators. Comme on se sent bien en imaginant des bergers partis à la recherche des brebis perdues, les trouvant et les portant dans leurs bras. Mais peut-on imaginer Jésus chercher un alligator perdu? Beaucoup moins attrayant, n'est-ce pas? L'histoire de la brebis perdue nous montre combien Dieu aime les hommes perdus et nous incite à suivre son exemple en cherchant ces derniers. C'est facile lorsqu'il s'agit de la gentillesse caissière du magasin ou de l'homme souriant sous son habit de Père Noël. Mais qu'arrive-t-il lorsqu'il s'agit de sauver des alligators? Sommes-nous toujours désireux de faire partie de l'équipe du Christ, de toucher l'homme en colère qui vous fait un geste obscène, l'employé de bureau qui vous critique, ou même tous ces alligators, entre parenthèses, escrocs, pédophiles, drogués, terroristes, violeurs, jeunes délinquants, adolescentes enceintes, ceux que nous avons du mal à aimer? Mais peut-être que l'histoire commençait en réalité ainsi. Il était une fois un alligator perdu, 3 points de suspension. Chers auditeurs, dites-moi, ressemblez-vous parfois plus à un alligator qu'à une brebis? N'est-il pas réconfortant de savoir que Dieu est parti à votre recherche pour vous sauver?
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Bonjour, Bergette de Saint-Jacob-Pierre avec vous pour un chapitre par jour pour lire toute la Bible. Première partie du psaume 89. Cantique d'Ethan, les Zrachites. Je chanterai les bontés de l'Éternel. Ma bouche fera connaître à jamais ta fidélité. Car je dis, la bonté a des fondements éternels. Tu établis ta fidélité dans les cieux. J'ai fait alliance avec mon élu. Voici ce que j'ai juré à David, mon serviteur. J'affermirai ta postérité pour toujours et j'établirai ton trône à perpétuité. Les cieux célèbrent tes merveilles, ô Éternel, et ta fidélité dans l'assemblée des saints. Car qui dans le ciel peut se comparer à l'Éternel? Qui est semblable à toi parmi les fils de Dieu? Dieu est terrible dans la grande assemblée des saints. Il est redoutable pour tous ceux qui l'entourent. Éternel Dieu des armées, qui est comme toi, puissant, ô Éternel? Ta fidélité t'environne. Tu domptes l'orgueil de la mer. Quand ses flots se soulèvent, tu les apaises. Tu écrasas l'Égypte comme un cadavre. Tu dispersas tes ennemis par la puissance de ton bras. C'est à toi qu'appartiennent les cieux et la terre. C'est toi qui as fondé le monde et ce qu'il renferme. Tu as créé le nord et le midi. Le Tabor et l'Hermon se réjouissent à ton nom. Ton bras est puissant, ta main forte, ta droite élevée. La justice et l'équité sont la base de ton trône. La bonté et la fidélité sont devant ta face. C'était la première partie de Psaume 89.

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1: C'est ainsi que je rencontrai Martha. Quand je revins dans cette église, je remarquai une dame espagnole assise devant moi. Il était clair qu'elle ne parlait pas anglais. Aussi ai-je prié pour que le Seigneur me permette de lui donner un témoignage d'amitié. À peine ma courte prière terminée, le pasteur dit « Maintenant, levez-vous et serrez la main des gens qui vous entourent. » Dieu m'offrait l'occasion de demander. Aussi, tandis que tout le monde se serrait la main, je dis « ¿Cómo está usted, hermana ?» « Comment allez-vous, ma sœur ?» Un ami mexicain qui avait vécu avec moi m'avait appris quelques mots d'espagnol. Quand la dame reconnut sa propre langue, elle m'adressa un grand sourire. Elle se mit à me parler espagnol bien plus vite que je ne pouvais comprendre. Je levai la main. « Despacio, dis-je. Más lento. » »« Parlez plus lentement. » Puis dans un espagnol hésitant, je lui demandai. « Comprenez-vous ce qui se dit ici ?»« Non. »« Non. Mais c'est la maison de Dieu. Alors je viens. » « Je vais à l'église le samedi et plusieurs de nos membres parlent espagnol. Venez nous voir samedi prochain, l'invitai-je. »« Gracias, Seigneur, » répondit-elle. Et le sabbat suivant, elle ne manqua pas de venir à mon église. Bientôt, elle amenait ses enfants. Aujourd'hui, elle et ses enfants sont des membres fidèles et ces derniers fréquentent notre petite école d'église. C'est pourquoi ce sabbat-là, quand j'observais notre assemblée adventiste, je me réjouis d'y apercevoir Martha et ses enfants. Peu de temps après, un soir où nous rendions à une réunion de prière, nous vîmes une ambulance devant la maison de Madame Phillips. Elle avait eu une attaque et elle mourut quelques jours plus tard sans avoir repris connaissance. Sa petite fille trouva sa Bible sur la table à côté de son fauteuil avec le questionnaire de la semaine. C'était arrivé un mercredi et elle avait répondu aux questions de son écriture tremblante. Les derniers mots qu'elle avait écrits ce matin-là étaient « Nous ne mourrons pas. Tous meurent de la première mort, bien sûr. Mais les justes ne connaîtront pas la seconde mort, mentionnée dans l'Apocalypse 20. » Madame Phillips avait là-dessus une confiance absolue. J'eus le privilège de diriger le service des funérailles. L'église était bondée d'amis et de voisins. Il y avait des fleurs partout. On aurait presque dit une fête. Une grande guerrière venait de remporter la victoire sur le péché et de déposer les armes. Elle gisait en paix, hors de portée de Satan. Je n'éprouvais pas vraiment de peine. En fait, je l'enviais. Elle se réveillera à la voix de Jésus, l'appelant à se lever du tombeau.

comme il est promis dans 1 Thessaloniciens 4, les versets 16 et 17. Elle sentira la pulsation de la vie éternelle courir dans son corps immortel et elle retrouvera son Joe bien-aimé. Quelle belle rencontre ce sera! Ensemble, ils fouleront les rues en or de la ville glorieuse décrite dans les deux derniers chapitres de la Bible.

Après l'enterrement, je rendis visite à son fils. Il n'avait toujours pas donné son cœur au Seigneur et j'espérais pouvoir lui dire quelques mots d'encouragement. « Votre maman vous aimait beaucoup. Elle priait pour vous tous les jours, dis-je. Elle a prié pour vous jusqu'à son dernier souffle. « Oui, je sais, dit-il, mais il est inutile de continuer à vous fatiguer pour moi. » Comment toucher le cœur de ce macho qui jurait et buvait sec? Si vous m'aviez connu il y a quelques années, vous n'auriez jamais pensé que je deviendrais chrétien. Vos parents y sont pour une grande part. C'était vraiment des saints, témoignai-je. Je sais, c'était des saints, dit-il doucement. Il baissa les yeux et tripota son chapeau. Mais ils n'ont pas toujours été ainsi. Ils le sont devenus. C'est à moi que ces mots-là donnèrent de l'espoir. Moi aussi, je pouvais devenir un saint. Lorsque je contemple l'exemple parfait de Jésus, je me dis, j'ai encore un long chemin devant moi. Mais quand je regarde en arrière et que je vois d'où il m'a sorti, cela me donne du courage. Je sais qu'il n'en a pas encore fini avec moi. Si je le lui permets, il terminera ce qu'il a entrepris. Et un jour, il me prendra auprès de lui.

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1: Amos chapitre 5, versets 22 et 23. Quand vous m'offrez des holocaustes, quand vous m'apportez des offrandes, je ne les agrée pas et je ne peux pas voir ces bêtes engraissées que vous m'offrez en sacrifice de communion. Éloignez donc de moi le bruit de vos cantiques. Je ne veux plus entendre le bruit que font vos luttes. De même que le culte, si la louange n'est pas rendue avec un cœur juste, elle retentit comme un tintamarre aux oreilles de Dieu, car il n'y a aucun attachement à ses commandements. L'adoration ne se limite pas à un culte extérieur, mais à l'élan du cœur vers Dieu. L'obéissance vaut plus que les sacrifices, sinon la louange devient une simple représentation.

0: promesses de vie. 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
1: L'âme bienfaisante sera engraissée. Proverbe 11, verset 25.
2: Pour voir mon âme prospérer, il ne faut pas que j'accumule mes trésors, mais que j'en fasse part aux pauvres. Le chemin de la fortune, pour le monde, c'est l'économie poussée même jusqu'à l'avarice. Mais la voie de Dieu est toute différente. Celui qui répand son bien, nous dit-il, l'augmentera encore, tandis que celui qui le resserre plus qu'il ne faut sera dans la disette. Donner est donc le mode d'action de la foi pour acquérir la richesse. Faisons cette expérience. Nous verrons qu'il nous sera toujours accordé, en retour de notre libéralité, des biens en suffisance pour nos besoins. En réalité, je ne suis pas assurée de devenir riche par ce moyen. Mais selon la promesse, en étant bienfaisant, je serai engraissée, sans l'être cependant outre mesure. En effet, un embonpoint physique trop prononcé rend la marche du corps pesante et malaisée. Et une trop grande abondance de biens risquerait d'arrêter mon avancée.

0: pansement spirituel en m'entraînant dans une mondanité qui paralyserait mon cœur. Il me suffit donc d'être juste assez nourri pour être en bonne santé. Mais il est une surabondance que je ne saurais trop désirer. C'est celle de pensées généreuses envers Dieu et mes semblables. Que je sache partager avec ceux-ci les grâces spirituelles dont j'ai été moi-même enrichi. Les ayant reçues gratuitement, je les donnerai gratuitement et en userai largement, marchant ainsi sur les traces de mon Sauveur qui s'est donné lui-même pour moi.
1: C'était Promesse de vie, d'après le livre Les Trésors de la foi, paru aux éditions La Voix de l'Évangile.

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Face aux difficultés de la vie, viens et livre à Dieu toutes tes prières. Il est là et t'écoute dans ce lieu secret. Et c'est la raison pour laquelle il y a des victoires qui s'obtiennent.

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chers amis auditeurs, bonjour. Le texte que je me propose de partager avec vous aujourd'hui se trouve dans Jérémie au chapitre 9 et au verset 23 et 24. Ainsi parle l'Éternel, que le sage ne se glorifie pas de sa sagesse, que le fort ne se glorifie pas de sa force, que le riche ne se glorifie pas de sa richesse, mais que

glorifier, se glorifie d'avoir de l'intelligence et de me connaître, de savoir que je suis l'Éternel qui exerce la bonté, le droit et la justice sur la terre. C'est à cela que je prends plaisir, dit l'Éternel. Pourquoi nous glorifier de ce que nous avons reçu comme si cela dépendait de nous, comme si cela venait de nous? Si nous sommes sages, c'est que Dieu nous a donné la sagesse. Si nous sommes forts, si nous sommes riches, c'est encore lui qui nous donne la force et la richesse. Et nous le savons, parce que si Dieu ne nous accorde pas son souffle de vie, chaque matin, chaque jour, nous ne pourrons être ni sages, ni forts, ni riches. Tout dépend de lui. Ce que Dieu veut, c'est que nous ayons de l'intelligence et que nous le connaissions, que nous sachions qu'il est l'Éternel et que c'est lui qui exerce la bonté. C'est sa bonté qui lui permet de nous accorder la vie chaque jour, nous permet d'être forts, d'acquérir la richesse, de devenir sage. Mais il exerce non seulement la bonté, mais le droit et la justice sur la terre. Et ce qui lui fait plaisir, c'est que nous reconnaissions cela, que nous ne nous attribuions pas la gloire qui lui revient. Dès sa plus tendre enfance, Enos pratique l'athlétisme. Il a essayé plusieurs disciplines, mais il s'est arrêté finalement au saut en hauteur. Enos était un as dans sa catégorie. Il était vraiment doué. À chaque compétition, la barre est placée plus haut de quelques centimètres. Il était un superbe athlète, ovationné, adulé, apprécié, remportant les championnats. Il a même été 2 fois champion olympique. Il était fier de lui, de sa force, de son agilité. Il croyait que c'était ses entraînements assidus qui lui permettaient d'atteindre son niveau et d'obtenir ses magnifiques résultats. Il n'avait pas vraiment de place pour Dieu dans sa vie. Tout dépendait de lui, de sa manière d'être, de sa manière de se nourrir, de sa manière de vivre, de ses entraînements. Tout dépendait de lui et il réussissait grâce à lui. Alors qu'il était au fait de sa gloire, un jour, en rentrant à la maison au volant de son véhicule, Enos eut un accident, un grave accident qui le laissa paralysé. Il eut le bassin abîmé. Du jour au lendemain, Enos s'est trouvé privé de tout ce qui faisait sa joie, sa raison de vivre. Il ne pouvait plus marcher. À combien plus forte raison sauter? Il n'avait plus la force de le faire. Malgré toute sa bonne volonté, il ne pouvait pas se lever de son fauteuil roulant. Il avait besoin d'aide pour se mouvoir. Il n'était plus ce sportif de haut niveau, adulé, ovationné, aimé, croyait-il, de tout le monde. Chers amis auditeurs, nous arrive-t-il parfois, comme Enos, de croire que notre force, notre intelligence, notre savoir-faire viennent de nous? Que nous sommes les auteurs de ce que nous réalisons? J'espère que non. Nous savons que tout ce que nous faisons, c'est grâce à Dieu qui nous donne la force et les moyens de le faire. Nous lui rendons gloire et honneur pour cela et nous apprécions avec humilité le don qu'il nous fait. Noéma est née dans une famille riche. Elle a été éduquée comme une enfant de riche. Ses parents lui ont donné ce dont elle avait besoin pour vivre. Mais
lui ont toujours enseigné

que la richesse est éphémère. On peut être riche aujourd'hui et demain tout perdre et se retrouver pauvre. Et que la seule chose qui dure, c'est la relation que l'on a avec le Créateur. Il faut apprendre à vivre comme une personne normale, même si on dispose de beaucoup d'argent. Noéma a compris ce que ses parents lui enseignaient. Elle a cultivé des traits de caractère qui sont appréciables. Noéma ne s'est pas plu à dépenser uniquement pour son propre plaisir l'argent qu'elle avait. Elle n'avait pas besoin de plusieurs voitures. Elle en avait une et ça lui suffisait. Elle n'avait pas de bateau. Elle n'avait pas d'avion privé. Mais elle dépensait de l'argent dans les associations caritatives. Elle venait en aide aux personnes nécessiteuses. Elle vivait comme une personne normale, reconnaissante de ce que Dieu faisait pour elle et voulant partager avec autrui les bénédictions qu'elle avait reçues. Noéma faisait de son mieux afin de mettre en application ce texte qui dit « Que le riche ne se glorifie pas de sa richesse ». Mais que celui qui veut se glorifie d'avoir de l'intelligence et de me connaître, de savoir que je suis l'Éternel qui exerce la bonté, le droit et la justice sur la terre, car c'est à cela que je prends plaisir, dit l'Éternel. Noéma voulait être agréable à l'Éternel parce que elle voulait être une personne que l'Éternel peut apprécier. Noéma voulait vivre une vie qui glorifie l'Éternel. Et l'Éternel la bénissait en retour. Il faisait prospérer entre ses mains tout ce qu'elle entreprenait, tout comme il le faisait pour Joseph. Chers amis auditeurs, même si nous ne sommes pas aussi riches que Noéma, je sais que comme elle, nous voulons faire profiter aux autres des bénédictions que Dieu nous a données, qu'elles soient matérielles ou intellectuelles, puisque nous voulons plaire à Dieu et faire ce qui lui est agréable. Je vous invite maintenant à la prière. Notre Dieu, notre Père, nous voulons te louer, te bénir et te rendre grâce, parce que tu nous dis clairement ce que tu veux. Tu nous donnes les moyens de le réaliser. Merci de nous rappeler que ce dont nous devons nous glorifier, c'est d'avoir de l'intelligence, de te connaître, de savoir que tu es l'Éternel et que tu exerces la bonté, le droit et la justice sur la terre. Merci de nous le rappeler, notre Dieu, et donne-nous d'être des personnes humbles, généreuses, qui croient en toi et qui vivent pour te plaire. Fais-nous cette grâce, je te prie, dans le nom de Jésus. Amen.

0: Papa, pourquoi tu veux pas m'expliquer?
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2: Amis auditeurs, bonjour. J'imagine qu'à vous aussi, cela vous est arrivé bien souvent de vous demander comment vous alliez répondre à une question ou à un problème de l'un de vos enfants. Et on fait de notre mieux, on essaye, comme le dit ce papa. Eh bien, aujourd'hui, il s'agira de répondre à cette question ou à cette remarque d'un enfant. Pourquoi je suis incapable ou est-ce que c'est vrai que je suis incapable? Alors nous accueillons tout de suite Christophe Selmar, bonjour.
3: Bonjour Dani, bonjour aussi à vous tous, amis auditeurs.
2: Alors vous en tant que psychologue, éducateur, quelle est votre réaction face à cette phrase? Est-ce que c'est vrai que je suis un incapable?
3: Oui, alors il y a rien de plus grave que de laisser un enfant s'enfermer dans ce jugement, bien souvent malheureusement appuyé par les parents, voire même les professeurs, qu'il serait un incapable. Alors c'est incapable, ça veut rien dire. Incapable par rapport à quoi? Alors, il faut lui faire comprendre que chacun d'entre nous a des aptitudes particulières.
2: Est capable dans un domaine ou l'un autre.
3: Oui, alors à partir de là, qui d'entre nous n'est pas est capable de faire toute chose? Donc, apprendre à l'enfant que dans l'élan vital qui est le sien et au travers duquel il aimerait faire tant de choses, ben ce n'est pas possible d'être capable en tout. Celui qui est finalement bon en tout, il est finalement bon à rien. Donc, faire comprendre d'abord à l'enfant que ça veut rien dire, qu'il a sa richesse, sa spécificité, son tempérament, et associé à son tempérament, à son histoire, il a des dons, des capacités. Ensuite, chacun d'entre nous, en fonction de notre forme d'intelligence, est plus porté vers les études abstraites ou alors concrètes ou techniques. Et il y a parmi nous des auditifs avec un grand pouvoir d'abstraction, d'autres qui sont plus portés vers le visuel, d'autres vers l'approche technique, mécanique. Et à partir de là, si un enfant se sent incapable pour réussir des études parce qu'on valorise aujourd'hui, par exemple, la connaissance mathématique, physique, qui sont des connaissances qui peuvent être maîtrisées uniquement par des auditifs, hein, par des personnes à forte capacité de conceptualisation, d'abstraction, lui faire comprendre que ce domaine-là, bon, ben, ne lui est pas réservé, que nous allons étudier et découvrir avec lui et pour lui les aptitudes très particulières qui sont les siennes en fonction de son tempérament, de ses goûts. Il y a des personnes qui ont une très forte capacité relationnelle. On peut les orienter vers les professions sociales. D'autres qui ont une très grande capacité de travail abstrait, concret, que sais-je. Donc je crois qu'il faut, face à un enfant qui doute de lui-même, et tout particulièrement à partir de 10 ans, les années de transition entre le primaire et le secondaire, vite voir jusqu'où on ne doit pas aller trop loin pour le forcer dans tel ou tel type d'éducation, de formation, à avoir le courage de lui faire comprendre que un travail manuel, technique, de plombier, de serrurier, de maçon, que sais-je, est un métier noble. Je fais ici une parenthèse, cet héritage du travail manuel comme étant dégradant nous vient de la plus lointaine civilisation gréco-romaine où les métiers manuels étaient faits par des esclaves. Et malheureusement, nous avons gardé ceci dans notre...
2: Cette connotation.
3: Dans notre inconscient collectif occidental provenant de cette culture qui nous a marqué, et nous pensons que serons des parents, entre guillemets, déchus si notre enfant s'orientait vers un CAP, un brevet technique, un bac professionnel, un BTS professionnel. Non. Donc, quand un enfant dit « Papa, je suis un incapable », relativiser, encourager, réorienter et surtout consolider chez votre enfant une solide estime de soi.
2: Voilà. Alors, Donc, effectivement, vous dites prendre du recul. On le dit assez, il n'y a pas de saut métier. Donc, remettre un petit peu cette maxime à l'honneur et se dire que un ébéniste, un plâtrier, il peut être tout à fait content de son travail s'il l'a fait avec soin et avec amour. Donc, je crois que c'est déjà, en quelque sorte, c'est que les parents se convainquent eux-mêmes que ce n'est pas un drame si l'enfant n'est pas porté vers des études plus théoriques. Et puis, cette formule que l'enfant dit assez souvent, je suis un incapable, ou est-ce que c'est vrai que je suis un incapable, est-ce que c'est toujours les parents ou les enseignants qui véhiculent cette idée, ou est-ce que l'enfant lui-même peut en arriver tout seul à cette conclusion?
3: Alors, ça peut être aussi le résultat de moments de doute de l'enfant, un moment de croissance où l'enfant est particulièrement fatigable. Cela peut provenir de ses propres camarades, sans forcément qu'il y ait eu les parents ou les éducateurs qui l'aient dénigré. Alors bien sûr, comme je l'ai dit, l'enfant peut aussi concevoir cette incapacité en fonction d'un idéal qu'il s'est fixé, hein, devenir avocat, médecin, que sais-je, et puis d'un seul coup il se rend compte que il n'a pas les moyens pour y arriver en fonction de ses résultats scolaires, et tout de suite
2: il
3: se sent en situation d'échec. Alors avant de cautionner cette situation d'échec, il faut lui apporter le soutien nécessaire pour savoir si c'est quelque chose de conjoncturel suite à un état de fatigue, de découragement, ou si l'on peut redresser le résultat scolaire pour consolider son estime de lui-même par un soutien pédagogique, que sais-je. Et je crois que avant de lui dire c'est vrai, tu n'es pas fait pour tel ou tel type d'étude, comportement qui va cautionner déjà sa dévalorisation de lui-même, il faut lui dire bon, écoute, on va essayer de voir ce qu'il en est réellement, et on va t'assister psychologiquement, pédagogiquement. Il y a des enfants qui ont été sauvés parce que les parents ont eu le bon réflexe de vouloir dépenser et soutenir l'enfant par des cours particuliers. Et il suffit, par exemple, dans ces matières comme les mathématiques en particulier, où la connaissance doit s'accrocher comme les maillons d'une chaîne, dès qu'il y a un maillon faible, on est complètement déstabilisé, alors que il aurait suffi d'une absence, d'une maladie, et voilà,
2: l'enfant
3: est complètement désorienté, et il suffirait tout simplement de faire une analyse par un soutien pédagogique pour aller plus loin. Donc avant de cautionner l'enfant qui se croit incapable et qui verrait son rêve d'études s'estomper, assurez-lui de votre confiance et encouragez-le à aller de l'avant en lui apportant votre soutien pédagogique.
2: Donc ne pas le laisser s'enfermer dans cette situation, ou à la limite il pourrait aussi se reposer en disant bon, de toute façon, puisque je suis incapable, à quoi cela sert-il de faire des efforts? Donc non, l'encourager à développer tout ce qui au contraire marche bien, et voilà, et limiter les dégâts dans ce qui ne marche pas bien.
3: Accompagner l'enfant pour effectivement qu'il aille au plus loin et au plus juste de ses capacités, et prendre une autre direction au moment où il le faudra, en collaboration avec les éducateurs.
2: Et cette collaboration avec les éducateurs, donc, elle va être déterminante, j'imagine, pour remettre à flot l'enfant qui se sent un peu en perdition.
3: Oui, je crois que les parents doivent être effectivement en collaboration constante avec les enseignants.
2: Christophe Selmar, merci beaucoup, à très bientôt.
3: Au revoir.
2: En compagnie de Christophe Selmar, nous avons pu voir un peu mieux comment aider notre enfant qui se sent en difficulté, comment surtout ne pas l'enfoncer encore plus, et puis lui donner des moyens, peut-être très pratiques et très concrets, de se remettre à flot. Je vous dis à bientôt, je vous rappelle que vos questions, vos remarques et vos suggestions sont toujours bienvenues.

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Hier, nous avons commencé une réflexion importante sur un sujet intitulé « Face au faux docteur ». Et peut-être vous êtes-vous demandé, mais comment reconnaître ce qui est vrai de ce qui ne l'est pas? Comment discerner les véritables serviteurs de Dieu? Et surtout, comment éviter que notre foi soit détournée de Christ? Ce sont des questions essentielles. Et aujourd'hui, nous allons voir que derrière les faux enseignements, derrière les discours séduisants, derrière les apparences spirituelles, il peut se cacher quelque chose de beaucoup plus profond, la recherche de la gloire personnelle. Et c'est justement là que Paul va nous conduire aujourd'hui au travers du thème intitulé « Se glorifier dans le Seigneur ». Mais avant d'aller plus loin, posons-nous une question importante et révélatrice. Sur quoi repose réellement notre valeur? Sur ce que nous accomplissons? Sur ce que les autres pensent de nous? Sur notre influence? Sur notre reconnaissance? Sur notre réussite? Ou sur notre relation avec Dieu? Cette question peut sembler personnelle et elle l'est. Pourtant, elle concerne précisément la manière dont nous servons Dieu, dont nous regardons les autres et même dont nous comprenons notre propre identité. Et aujourd'hui, à travers les paroles de Paul, nous allons découvrir pourquoi la comparaison peut devenir un piège, pourquoi la rivalité peut affaiblir le témoignage de l'Église et surtout où se trouve la seule véritable source de notre gloire. Mais avant cela, revenons, comme chaque jour de cette semaine, à notre verset à mémoriser, tiré de 2 Corinthiens, chapitre 10, verset 4, qui nous dit « Car les armes avec lesquelles nous combattons ne sont pas charnelles, mais elles sont puissantes par la vertu de Dieu pour renverser les forteresses. » Que le Seigneur bénisse sa parole. Et maintenant, arrêtons-nous sur notre texte du jour en 2 Corinthiens 10, les versets 13 à 17. Et retenons bien cette scène. Paul se trouve face à des hommes qui cherchent à établir leur autorité, à démontrer leur importance et à gagner la reconnaissance des croyants. Mais comment s'y prennent-ils? Ils se comparent, ils mesurent leur valeur à celle des autres. Ils regardent leur succès, leur influence, leur réputation, et à partir de là, ils cherchent à démontrer qu'ils sont supérieurs. Vous percevez ce qui se joue ici, chers auditeurs, chers amis? Lorsque la comparaison devient notre force, nous ne regardons plus à Christ, nous regardons à celui qui est à côté de nous. Nous ne demandons plus « suis-je fidèle à ce que Dieu m'a confié ?» Nous demandons « Est-ce que je fais mieux que lui ?» Et c'est précisément cette logique que Paul va dénoncer. Il va démontrer qu'il existe deux manières complètement différentes de considérer le ministère, la réussite et même la valeur personnelle. D'un côté, chercher sa valeur dans la comparaison avec les autres et de l'autre, trouver sa valeur dans la fidélité à ce que Dieu nous a confié. Et entre ces deux logiques, Paul fait un choix très clair, car il écrit que celui qui se glorifie dans le Seigneur. Une phrase courte, mais qui pourrait presque devenir la devise de toute une vie chrétienne. Chers auditeurs, selon vous, pourquoi Paul accorde-t-il autant d'importance à cette question de la comparaison? Après tout, on pourrait penser que comparer les ministères, les résultats ou les responsabilités est un réflexe humain. Mais cette comparaison ne reste pas simplement humaine. Elle finit par toucher à l'Évangile lui-même. Les faux docteurs de Corinthe cherchaient à se recommander eux-mêmes. Ils voulaient démontrer leur valeur, ils cherchaient à être reconnus et pour y parvenir, ils se comparaient aux autres. Paul connaît cette manière de faire. Il connaît également les conventions sociales de son époque concernant la manière de parler de soi et de présenter ses propres qualités. Mais il établit une différence fondamentale. Paul ne veut pas attirer les regards vers lui, il veut attirer les regards vers Dieu. Et voilà

0: toute la différence. Alors que ses adversaires cherchent à dire, en quelque sorte, « Regardez ce que nous sommes, regardez ce que nous avons accompli, regardez comme nous sommes importants. » Paul, lui, il dit « Regardez au Seigneur ». Et pour expliquer cette position, il s'appuie sur les Écritures. Il reprend les paroles du prophète Jérémie. « Que celui qui se glorifie d'avoir l'intelligence de me connaître, de savoir que je suis l'Éternel qui exerce la bonté, le droit et la justice sur la terre. » Quelle différence ! La véritable gloire ne consiste pas à mettre en avant nos propres qualités. Elle consiste à connaître Dieu, à reconnaître ce qu'il est, sa bonté, son droit, sa justice. Et lorsque Dieu devient le centre de notre vie, notre propre personne cesse d'occuper toute la place. C'est ici que le message de Paul devient particulièrement d'actualité, car nous vivons dans une époque où la comparaison est devenue permanente. Nous comparons nos vies, nos réussites, nos familles, nos ministères, nos talents, nos visibilités et parfois même notre spiritualité. Les réseaux sociaux ont simplement donné à cette comparaison une nouvelle dimension et nous le voyons, nous voyons ce que les autres nous montrent. Nous voyons leur réussite, leurs projets, leur reconnaissance et nous pouvons facilement en arriver à penser « Pourquoi lui et pas moi ?» Pourquoi son ministère grandit-il et pas le mien? Pourquoi est-il davantage reconnu? Pourquoi est-elle davantage appréciée? Et progressivement, sans même nous en rendre compte, nous quittons le terrain de la mission pour rentrer sur celui de la compétition. Et lorsqu'une église commence à fonctionner sur la compétition, que se passe-t-il? Les dons deviennent des titres. Les responsabilités deviennent des positions, la reconnaissance devient un objectif et le service de Dieu peut finir par devenir une recherche de reconnaissance personnelle. Et Paul appelle cette attitude une folie. Il nous oblige à nous poser une question. Chers auditeurs, chers amis, sommes-nous encore en train de servir Christ ou sommes-nous en train d'essayer de prouver quelque chose aux autres? Sur quoi repose réellement la légitimité d'un serviteur de Dieu? Et c'est ici que Paul apporte une réponse déterminante. Il oppose deux logiques. Les faux enseignants qui se recommandent eux-mêmes et Paul qui ne cherche pas à établir sa propre autorité. Il sait que son appel vient de Dieu. D'ailleurs, dans sa première lettre, il rappelle qu'il a été appelé à être apôtre de Jésus-Christ par la volonté de Dieu. Voilà le fondement de son ministère. Ce n'est ni son prestige, ni sa réputation, ni sa comparaison avec les autres, mais l'appel de Dieu. Et Paul restera fidèle à cet appel jusqu'à la fin. Quelques années plus tard, dans sa dernière lettre à Timothée, il pourra dire « J'ai combattu le bon combat, j'ai achevé la course, j'ai gardé la foi ». Remarquez bien ces paroles. Paul ne dit pas « j'ai été le plus reconnu ». Il ne dit pas « j'ai été le plus important que les autres ». Il ne dit pas « j'ai obtenu plus de succès que les autres serviteurs ». Mais il dit « j'ai gardé la foi ». Et c'est ce qui compte véritablement aux yeux de Dieu. Sa fierté ne reposait pas sur ce qu'il pouvait revendiquer pour lui-même. Elle reposait sur ce que Dieu avait fait et continuer de faire en Christ à travers son ministère. Et cela change complètement notre manière de considérer le service chrétien. Car si notre valeur dépend de la comparaison, nous nous sentirions toujours menacés. Il y aura toujours quelqu'un de plus talentueux, quelqu'un de plus visible, quelqu'un de plus écouté, quelqu'un dont le ministère semble porter davantage de fruits. Mais si notre identité repose sur Dieu, nous pouvons servir avec fidélité sans avoir besoin de se sentir supérieur. Paul nous donne précisément cet exemple. Dans les versets 14 à 16, il rappelle que l'Évangile était au cœur de son ministère, à Corinthe, dans les régions environnantes et même au-delà. Paul ne cherchait pas à s'approprier le travail accompli par les autres. Il ne cherchait pas à revendiquer un territoire qui ne lui appartenait pas. Son objectif était simple, faire avancer l'Évangile. Et voilà peut-être l'une des plus grandes leçons de ce passage. Lorsque Christ devient véritablement le centre, nous cessons de nous demander « Est-ce que je suis plus grand que les autres ?» Et nous commençons à demander, est-ce que Christ est davantage connu à travers ce que je fais? La question change et avec elle, toute notre manière de servir change. Alors, chers auditeurs, arrêtons-nous un instant, car ce texte n'est pas simplement une leçon sur les faux docteurs de Corinthe, il parle à chacun de nous. Il est facile, même dans l'Église, de tomber dans cette atmosphère de compétition. Nous pouvons être amenés à comparer nos dons, nos résultats, notre reconnaissance, notre visibilité, notre influence. Et cette tendance à la comparaison peut parfois s'installer dans nos vies sans même que nous en avons pleinement conscience. Un prédicateur, un responsable, un parent, un jeune, un membre de l'Église, même quelqu'un qui sert fidèlement dans l'ombre, peut être tenté de regarder ce que les autres accomplissent. Mais Paul nous rappelle une vérité profondément libératrice. Notre valeur ne se mesure pas en nous comparant aux autres. Elle se mesure à notre attachement à Dieu, à notre fidélité à son appel et à ce que Christ accomplit en nous, parfois dans le secret, loin des projecteurs. Alors, chers auditeurs, chers amis, si nous prenions le temps maintenant pour nous arrêter personnellement sur cette question, qu'est-ce qui nourrit véritablement notre sentiment de valeur? Est-ce ce que nous avons accompli? Est-ce la réputation que nous avons construite? Est-ce le regard et l'approbation des autres? Est-ce notre influence, notre visibilité ou même les résultats de notre ministère? Ou bien notre cœur trouve-t-il sa véritable assurance dans le Seigneur? Prenons le temps d'y réfléchir aujourd'hui. La réponse à cette question en dit beaucoup plus sur notre vie spirituelle que nous ne pourrions l'imaginer, car se glorifier dans le Seigneur ne signifie pas nier ce que nous accomplissons. Cela signifie reconnaître avec humilité que tout ce que nous avons reçu vient de Dieu. Nos capacités, nos occasions de servir, nos réussites, nos forces et même les fruits de notre ministère. Tout vient de lui et tout doit finalement retourner à lui. C'est là que nous retrouvons la paix. Parce que nous n'avons plus besoin de courir après la reconnaissance. Nous n'avons plus besoin d'être meilleurs que les autres. Nous n'avons plus besoin de démontrer notre valeur. Nous pouvons simplement être fidèles et laisser Dieu faire son œuvre. Retenons cette vérité pour aujourd'hui, que celui qui se glorifie dans le Seigneur, pas dans ses propres œuvres, pas dans sa réputation, pas dans sa comparaison avec autrui, mais dans le Seigneur, car lorsque notre regard se fixe sur Christ, la compétition perd progressivement son pouvoir sur nous et nous retrouvons quelque chose de précieux, la liberté de servir sans avoir besoin d'être admiré. Prions. Notre Père Céleste, nous te remercions pour ta parole qui nous révèle ce qui se passe parfois au plus profond de notre cœur. Garde-nous de l'esprit de comparaison, garde-nous de la rivalité, garde-nous de cette volonté de nous mettre en avant ou de chercher notre valeur dans le regard des autres. Apprends-nous à placer toute notre fierté en toi seul. Aide-nous à servir avec fidélité, avec humilité et avec reconnaissance. Que nos dons, nos paroles, nos responsabilités et nos vies tout entières puissent toujours conduire les regards vers Jésus-Christ et non vers nous-mêmes. Nous te le demandons au nom de Jésus. Amen. Chers auditeurs, chers amis, nous arrivons au terme de notre deuxième rendez-vous de la semaine. Mais notre réflexion, elle, ne fait que commencer. Aujourd'hui, Paul nous a appris à nous méfier d'un piège particulièrement subtil lorsque le service de Dieu cesse d'être centré sur Dieu et commence à être centré sur nous-mêmes. Mais une autre question demeure. Que se passe-t-il lorsque ceux qui cherchent leur propre gloire vont encore plus loin? Que se passe-t-il lorsqu'un homme se présente comme serviteur de Dieu, parle au nom de Dieu, utilise un même langage spirituel, mais conduit progressivement les croyants loin de Christ? C'est là que le sujet devient beaucoup plus sérieux. Et c'est précisément ce que nous allons découvrir demain mardi. Nous verrons comment Paul démasque les faux enseignants qui se présentaient comme des serviteurs de Dieu alors que leur message représentait un véritable danger pour l'Église. Nous verrons pourquoi leur influence pouvait être si séduisante, pourquoi les croyants pouvaient être trompés et surtout comment Paul nous apprend à discerner ce qui vient réellement de Dieu. Alors, chers auditeurs, chers amis, ne manquez pas notre prochain rendez-vous demain mardi à la même heure sur Radio Vie Meilleure. En attendant, gardez cette parole dans votre cœur. Que celui qui se glorifie dans le Seigneur. Que Dieu vous bénisse abondamment. À demain pour la suite de notre étude.
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comme au ciel, il voyait Dieu. Dans la prière comme dans la misère, il trouvait Dieu. Il dérangeait, il redressait, il dénonçait, il annonçait les prophètes.

Témoignage pour l'Église, volume 1er, chapitre 86, Réveil à sensation. L'intérêt des membres de l'Église de B a été trop dispersé. Quand un nouveau sujet d'excitation apparaît, il y a toujours des gens pour jeter le poids de leur influence du mauvais côté. Il faut être sur ses gardes pour ne pas se laisser entraîner à des erreurs destinées à nous écarter de la vérité que nous avons à prêcher. Il y a toujours des gens prêts à voir et à entendre des révélations nouvelles et étranges. Et l'ennemi de nos âmes, particulièrement dans les grandes villes, a tout ce qu'il faut pour éveiller la curiosité et retenir l'esprit loin des vérités par lesquelles nous devons être sanctifiés dans cette dernière période de l'histoire du monde. Si l'on prête l'oreille à toutes les variétés d'excitation religieuse et que l'on néglige de soutenir pleinement, par sa présence et son influence, la minorité de ceux qui ont foi en une vérité impopulaire, il y aura beaucoup de faiblesse dans l'Église, là où il devrait y avoir de la force. Satan emploie des moyens variés pour accomplir ses desseins. Si, sous le drapeau d'une religion populaire, il peut entraîner ceux qui chancellent sur le chemin de la vérité, il a abouti à ce qu'il désire: affaiblir le peuple de Dieu. Cet enthousiasme pour de prétendus réveils, enthousiasme qui va et qui vient comme la marée, trompe par ses fluctuations beaucoup d'honnêtes gens qui sont enclins à penser qu'il y a là le véritable esprit de Dieu. Les conversions se multiplient. Les personnes excitables, les faibles s'assemblent autour du nouveau drapeau. Mais lorsque la vague se retire, ces gens échouent sur le rivage. Que de faux docteurs ne vous trompent pas, ni ne vous entraînent par de vaines paroles. L'ennemi des âmes sait qu'il a suffisamment de fables agréables pour satisfaire la curiosité de tous. Il y aura toujours des étoiles filantes, mais le trait de feu qu'elles laissent s'efface immédiatement. Et les ténèbres semblent plus denses qu'auparavant. Ces réveils religieux à sensation qui se produisent par le récit d'anecdotes et d'exhibitions excentriques et bizarres ne sont qu'une œuvre de surface. Ceux dont la foi est entraînée par le charme et l'engouement produits par ces lumières subites ne contribueront jamais à édifier l'Église de Dieu. Ils sont prêts à se retirer à la moindre occasion et à en entraîner d'autres à ces assemblées où ils entendent des prédications qui affaiblissent l'âme et apportent la confusion dans les esprits. C'est détourner l'intérêt de la cause de Dieu, et c'est pourquoi l'œuvre du Seigneur est stagnante. Il faut être ferme dans la foi et ne pas se laisser ébranler. Nous avons une œuvre devant nous. Elle consiste à faire briller la lumière de la vérité révélée dans la loi de Dieu, à la faire pénétrer dans les esprits, pour que toute obscurité soit bannie. Cette œuvre demande de la décision, une énergie persévérante et un but précis qu'il faut s'efforcer d'atteindre. La fermeté, une nécessité. Certains membres de l'Église ont besoin de s'appuyer fermement sur les piliers de notre foi, de trouver le roc sur lequel ils bâtiront, au lieu de se laisser entraîner par les excitations et les impulsions du moment. Il y a des dyspeptiques spirituels dans l'Église. Certains se sont mutilés eux-mêmes et leur débilité spirituelle est le résultat de leur attitude irrésolue. Jetés ça et là par tout vent de doctrine, ils sont souvent dans le trouble et dans l'incertitude parce qu'ils se laissent guider uniquement par leurs sentiments. Ils recherchent cette excitation des sens et ont toujours faim et soif de quelque chose de nouveau et de différent. Leur foi est abusée par des doctrines étranges.
ils sont sans utilité pour la cause de Dieu. Le Seigneur veut des hommes et des femmes stables, bien décidés, sur lesquels on puisse compter à l'heure du danger et de l'épreuve, solidement enracinés et fondés dans la vérité, comme le sont les collines éternelles. Des chrétiens qui ne penchent pas tantôt à droite, tantôt à gauche, mais qui vont de l'avant sans se laisser détourner de leur but. Mais il en est qui, au moment du danger, doivent presque toujours être cherchés dans les rangs de l'ennemi et qui n'ont d'influence que pour le mal. Ils ne sentent pas l'obligation morale de mettre toute leur force du côté de la vérité à laquelle ils prétendent croire. De telles personnes seront rétribuées selon leurs œuvres.

Ceux qui font peu de choses pour le Sauveur en faveur du salut des âmes et qui ne s'efforcent pas de marcher avec droiture devant Dieu, ceux-là n'acquerront que peu de vigueur spirituelle. Il nous faut sans cesse exercer nos forces si nous voulons qu'elles augmentent. De même que la maladie résulte de la violation des lois de la nature, de même l'anémie spirituelle provient d'une continuelle transgression de la loi de Dieu, même si les transgresseurs prétendent en garder tous les commandements. Il faut nous tenir plus près du Seigneur, être en communion toujours plus étroite avec le ciel, agir suivant les principes de la loi dans les moindres détails de notre vie quotidienne. Alors, nous serons en pleine vigueur spirituelle. Dieu a donné à ses serviteurs des talents qui doivent être employés pour sa gloire et non gaspillés ou laissés sans emploi. Il leur a donné la lumière et la connaissance de sa volonté pour qu'ils la communiquent à d'autres afin que, par là, nous devenions de réelles sources de lumière. Si nous n'exerçons pas nos forces spirituelles, nous nous affaiblissons, de même que les membres d'un malade deviennent sans force quand il est obligé de rester longtemps inactif. C'est l'exercice qui rend fort. Le service chrétien. Rien ne donne une plus grande force spirituelle, rien n'augmente autant la ferveur, la profondeur et l'acuité des sentiments que de s'occuper des malades et des désespérés en les aidant à discerner la lumière et à mettre leur foi en Jésus. Il y a des devoirs désagréables qu'il faut bien que quelqu'un fasse, sinon des âmes seraient abandonnées à leur perte. Les chrétiens trouveront de riches bénédictions en s'acquittant de ces tâches, si ingrates soient-elles. Pour sauver les âmes, le Christ a abandonné son séjour de pureté et de gloire et est venu habiter parmi les hommes dans un monde endurci par le crime, la violence et l'iniquité. Ceux qui ont été l'objet d'un amour si merveilleux et d'un abaissement jamais égalé s'excuseront-ils de mener une vie égoïste? Choisiront-ils leur propre plaisir? Suivront-ils leurs propres inclinations pour laisser les âmes périr dans les ténèbres parce qu'ils ne veulent pas risquer d'être déçus et rebutés en travaillant au salut de leurs semblables? Le Christ a payé d'un prix infini la rédemption de l'homme. Diront-ils, « Seigneur, je ne veux pas travailler dans ta vigne. Excuse-moi, je te prie. » Dieu appelle ceux qui sont dans Sion, se sentent à l'aise, afin qu'ils se réveillent et qu'ils se mettent à l'action. N'entendront-ils pas la voix du Maître? Il a besoin de serviteurs fidèles, d'hommes de prière, qui consentent à semer le long des eaux. Ceux qui se mettront à ce travail seront surpris de constater que les épreuves, résolument supportées au nom et avec la force de Jésus, les rendront fermes dans la foi et leur donneront un nouveau courage. Sur le sentier de l'humble obéissance se rencontrent la sécurité et la force, le réconfort et l'espérance. Mais la récompense ne sera pas le lot de ceux qui ne veulent rien faire pour le Maître. La faiblesse de leurs mains ne leur permettra pas de saisir le bras du Tout-Puissant. Leurs genoux vacillants ne pourront les soutenir au jour de l'adversité. Ceux qui lisent leur Bible et travaillent pour le Christ recevront une glorieuse rétribution et entendront résonner ses paroles. C'est bien, bon et fidèle serviteur, entre dans la joie de ton Maître.

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5: Bonjour à toutes, bonjour à tous. Nous sommes le lundi 14 septembre 2026. Il est 5h54 sur RVM. Nous débutons avec les nouvelles du temps pour ce lundi. Temps lumineux et brumeux avec un voile d'altitude de plus ou moins épais. Les averses se font rares. Le soleil s'est levé il y a de cela quelques minutes, 5h53, pour se coucher à 18h09. Marée basse 11h30 et haute mer 6h14 et 17h28.
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5: Nous espérons ici RVM que vous avez passé un excellent week-end. Pour moi, ça a été grâce à Dieu. Nous sommes ensemble jusqu'à 9h. Bon réveil à vous toutes et à vous tous. Notez que pour ceux qui sont déjà sur les routes, j'ai reçu des messages ce matin. Les ambulanciers, on vous salue. On sait que vous êtes debout de très tôt le matin pour pouvoir emmener les patients soit à la dialyse, soit encore chez le médecin. Donc nous vous souhaitons une excellente début de matinée, aussi une très très très bonne journée. Le prochain rendez-vous, c'est à 6h, soit dans 4 minutes avec Méditons.

0: Aza Voice avec ce titre Fléchissons les genoux. Il est 6h sur RVM, tout de suite, méditons. Retour dans 4 minutes. Bonne écoute à vous.
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2: L'alligator perdu. Qu'en pensez-vous? Si un homme a 100 brebis et que l'une d'elles s'égare, ne laisse-t-il pas les 99 autres sur les montagnes pour aller chercher celle qui s'est égarée? De même, ce n'est pas la volonté de votre Père qui est dans les cieux qu'il se perde un seul de ses petits. Matthieu 18, versets 12 et 14.

Le mardi 30 septembre 1997, Mike Taylor, officier de police de l'État de Floride, captura le plus grand alligator jamais vu à côté du quai du lac Monroe en Floride. Cet alligator de plus de 4,50 m de long et pesant près de 400 kg était une sale bête qui traînait près des docks depuis des années. Il n'avait jamais fait de mal à personne, pas même gêné les scooters nautiques. Il s'était juste tenu dans les parages, faisant ce que font tous les alligators, comme se tenir sous la surface de l'eau, les yeux à peine sortis, se glisser hors de son abri sous les docks et terrifier les pêcheurs de l'endroit. Sa présence rendait les activités des bords du lac excitantes. Imaginez faire du ski nautique sous le lac Monroe. Partir des docks était facile, mais y revenir sain et sauf prenait une toute autre dimension. Personne n'aime ou ne fait confiance à un alligator affamé. Les brebis, d'autre part, sont de grosses boules de laine donnant envie de les adopter. Elles sont si vulnérables et gracieuses que nous les aimons même lorsqu'elles sentent mauvais. Et leur laine nous fournit des couvertures, des tricots et des chaussettes. C'est facile d'aimer les brebis. Aussi facile que de haïr les alligators. Voilà pourquoi, peut-être, Jésus raconta l'histoire de la brebis perdue et du berger parti à sa recherche plutôt qu'une histoire de pêcheurs et d'alligators. Comme on se sent bien en imaginant des bergers partis à la recherche des brebis perdues, les trouvant et les portant dans leurs bras. Mais peut-on imaginer Jésus chercher

0: terroristes, violeurs, jeunes délinquants, adolescentes enceintes, ceux que nous avons du mal à aimer. Mais peut-être que l'histoire commençait en réalité ainsi. Il était une fois un alligator perdu, 3 points de suspension. Chers auditeurs, dites-moi, ressemblez-vous parfois plus à un alligator qu'à une brebis? N'est-il pas réconfortant de savoir que Dieu est parti à votre recherche pour vous sauver?
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2: L'alligator perdu, retour de Méditons au cours de cette journée.
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2: À 6h04, nous saluons à nouveau tous ceux qui sont déjà à l'écoute, y compris sur www.radiovimeo.com. Vous êtes à la Martinique, en Guyane, ou encore beaucoup plus loin, ou aussi dans des zones blanches, ici en Guadeloupe. Bon réveil à vous, nous sommes avec vous, on vous accompagne ce matin.

Marie Blanchard, nul n'est comme toi, éternel. 6h10, bon lundi à vous, nous sommes le 14 septembre 2026. N'attendez pas le bon moment, criez-le. N'attendez pas le bon moment, criez-le. Courage à la tâche en ce lundi matin. Dans 5 minutes, on va retrouver la thématique du jour en créole. L'outonnant. Et en passant, on salue déjà dans un instant la navette du SAG qui va s'en aller du parking pour sa tournée. Bon courage, bonne route.

0: Nous, ton Dieu, chaque jour, chaque matin, en te réveillant, tu lui dis merci, merci parce que, il te donne une fois de plus le souffle de vie. Il est 6h15 pile, tout de suite, la thématique du jour en créole. Bonne écoute à vous.
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2: Si maintenant bien démarré, Papa bon Dieu, bonjour. Jounda qui est belle. Nous allons rentrer à dans train à Sanou Abitier, travail, l'école, difficulté à droite, embouteillage à gauche. Papa, force et courage. Laissons en nous. Invitez-nous à continuer à combattre. 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Mais âmes, bon Dieu, qu'à nous, sont efficaces. 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
0: Mes belles paroles.
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0: À 6h26, retour de cette thématique au courant de l'après-midi sur RVM. Si c'est votre anniversaire en ce 14 septembre, toute l'équipe d'RVM vous souhaite un joyeux anniversaire et aussi une très très très bonne journée. Pour vos dédicaces, ce titre, Notre Père.

0: Notre pays est au sud. Il est 6h30 sur RVM. Tout de suite, météo intérieur.
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2: Si tu as le désir et pas la volonté, tu tomberas de haut. Si tu as la volonté et pas le désir, tu ne t'envoleras pas.
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0: Ça y est, tout le monde est debout. On s'affaire dans la salle de bain. Parfois, maman est déjà dans la cuisine en train de préparer le petit déjeuner. Le petit déjeuner qui revient exactement dans 8 minutes sur RVM. Certains sont déjà dans la voiture. Ils s'apprêtent à laisser la maison pour simplement amener les enfants à l'école ou encore se rendre sur le lieu de travail. Nous sommes là pour pouvoir vous accompagner. Nous irons aussi vers les routes de Guadeloupe pour vous donner la tendance. Si c'est vert, si c'est jaune, si c'est rouge. Rouge, ça veut dire que c'est bouché, embouteillage. Vert, ça circule encore un petit peu. Orange, ça commence à se dégrader. No one can do the things you do. En tout cas, nous sommes contents d'être là ce matin avec vous, n'est-ce pas ?

0: qui je vis sur RVM, il est 6h35, place au petit déjeuner.
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0: C'est à vous.
2: Et c'est l'heure de retrouver le petit déjeuner du jour avec Magali Félix.
3: Chers amis auditeurs de la radio Vimeilleur, bonjour, Magali avec vous pour ce moment de petit déjeuner pour bien démarrer la journée. Aujourd'hui, nous parlons du problème de la fausse viande. Sachez que les grandes entreprises du secteur font appel à une technologie et au génie génétique pour créer d'incroyables substances comparables à de la viande. Pour ceux qui veulent passer du fast-food au slow-food, de la viande au végétarisme, toute une gamme est proposée. Une de ces entreprises vante même le fait que sa fausse viande saigne comme si elle était issue d'un animal de boucherie. Un des atouts majeurs de ces nouvelles viandes repose sur le fait que leur aspect est à ce point comparable à celui de la vraie viande que cela aide à rendre séduisant un aliment d'origine végétale et que le plus convaincu des carnivores peut même trouver plaisir à le consommer. Un burger végétal qui a l'aspect, l'odeur, la saveur et qui ressemble à du bœuf, contrairement à cet insipide morceau de tofu auquel pensent les carnivores dès qu'ils voient écrit le mot végétarien, peut donner envie de choisir l'option sans viande, presque comme si cela allait de soi. En tout cas, ce qu'il faut retenir, c'est que la majorité des fausses viandes proposées sur le marché sont ultra transformées et riches en sel. Un burger sans viande est à peine plus diététique qu'un vrai burger. Mais si l'idée de manger un burger végétarien vous titille autant que l'esprit que les papilles, en vous laissant imaginer que vous mangez du bœuf, et si cela rend plus facile votre entrée dans le végétarisme, ne vous en privez pas. Veillez simplement à ne pas tomber dans le piège de la malbouffe végétarienne sous prétexte de santé. Pour notre petit déjeuner de ce matin, en tout cas, je vous propose un bol de graines de chia, fruit de la passion coco. Pour cela, il vous faudra 120 ml de lait d'amande, une cuillère à soupe de graines de chia, un fruit de la passion dont vous prélevez la chair, bien sûr, une cuillère à soupe de flocons de noix de coco grillées. Mettez le lait, les graines de chia, le fruit de la passion dans un bol et bien remuez. Placez simplement au réfrigérateur une heure minimum ou toute une nuit. Garnissez de flocons de noix de coco et servir. Vous pouvez accompagner ce bol de graines de chia fruit de la passion coco d'une tisane gingembre citron. Pour cela, il vous faudra 50 g de gingembre frais pelé et finement haché, une racine de curcuma finement haché, 2 à 3 cuillères à soupe de miel, du jus de 1 citron. Mettez le gingembre et le curcuma dans une grande casserole. Ajoutez 720 ml d'eau et portez à ébullition. Réduire le feu, couvrir et laisser mijoter 30 à 40 minutes. Passez la décoction au tamis à fine maille. Puis ajoutez le miel et le jus de citron. Vous pourrez conserver cette tisane gingembre citron au réfrigérateur jusqu'à 2 semaines. Je vous souhaite donc un excellent appétit pour votre petit déjeuner, une bonne santé et à bientôt.
2: 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Prochain rendez-vous, ce sera demain matin du volant sur cette même fréquence.
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0: Nous espérons que vous avez bien noté et que vous pouvez composer ce petit déjeuner dans la semaine pour la famille. Il est 6h passées de 41 minutes. Nous avons droit tout de suite pour vous au petit conseil de Radio Vie Meilleure pour ce lundi 14 septembre.
1: 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Auditeur, êtes-vous triste aujourd'hui? Vous serez triste, est-il écrit dans Jean. Mais votre tristesse se changera en joie. Combien de fois nous traversons des périodes de douleur, de vide intérieur, des périodes où Dieu lui-même semble tellement lointain, à la limite de l'absence, parfois même carrément absent. Vous vous lamenterez, prévient Jésus, vous pleurerez, et il se sert de l'image d'un accouchement. À chaque accouchement, c'est la même chose, un océan de douleur qui monte vague après vague à l'assaut de la résistance de la femme. Si le découragement s'insinue en elle, il s'accompagne vite de la peur, angoisse de son corps qui se déchire, sentiment d'impuissance face à la nature déchaînée. Seule une pensée vient chasser la crainte. Il arrive, on le voit venir, ce bébé tant attendu, ce porteur de vie. Nathalie, pendant un accouchement particulièrement difficile après une grossesse non désirée, tenait bon pendant ses heures de souffrance. Son visage était tendu, ses yeux rougis de larmes. Quand tout fut fini, elle était exténuée. On lui montra l'enfant, elle voulut le prendre dans ses bras. Radieuse, elle regardait le bébé en souriant. « Il est beau, » dit-elle. Et en un instant, un basculement intérieur venait de se produire. Ses souffrances n'avaient pas été inutiles. Elle voulait désormais aimer ce petit être. C'était son enfant. Le visage de Nathalie illustre cette promesse de Jésus. « Votre tristesse se transformera en joie. Vos épreuves sont des étapes, amis auditeurs, pendant lesquelles Dieu peut enseigner et faire mûrir. » Jésus prévient ses disciples de ses difficultés pour que personne ne soit désarmé par la surprise. Restez tranquille. Ne vous agitez pas. Le temps de l'épreuve paraît souvent long. Il est dans la main de Dieu qui veille. Et bientôt viendra la délivrance. Alors Jésus dit, personne ne pourra vous enlever votre joie. Soyez patient.
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0: Merci à Eliane pour ce petit conseil. Il est 6h passées de 43 minutes. Trio final sur le chemin solitaire.

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3: Bonjour Vincent. Alors, sachez que les escroqueries concernent non seulement les crédits ou les livrets d'épargne, mais aussi des placements comme les cryptoactifs, les chambres d'EHPAD, les places de parking et même l'or. Tous les placements financiers sont risqués. Si la publicité ne parle pas des risques, c'est un signal d'alerte. 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Alors pour vous protéger, un conseil, prenez le temps de réfléchir et multipliez les vérifications à partir des registres officiels pour savoir si votre interlocuteur a bien toutes les autorisations nécessaires pour exercer. 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Enfin Vincent, n'oubliez pas que si l'offre est très attrayante et propose un meilleur rendement que celle des acteurs traditionnels du marché, c'est qu'il y a un fort risque d'escroquerie.
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4: Bonjour Yvan. Depuis la mise en place de l'authentification forte pour sécuriser les paiements en ligne, de nouvelles techniques de fraude sont apparues. Les fraudeurs n'hésitent pas à prendre directement contact avec leurs victimes pour les amener à leur insu à valider des opérations frauduleuses. 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Enfin, le fraudeur l'alerte qu'une tentative de fraude est en cours ou qu'un test de sécurité doit être fait et demande alors à sa victime de valider des opérations via ses moyens d'authentification. Pour éviter ces fraudes, Yvan, ne validez jamais une opération dont vous n'êtes pas à l'origine. Gardez à l'esprit qu'une banque ne demandera jamais à ses clients de tester des outils de sécurité ou d'annuler une transaction par téléphone. Et surtout, ne communiquez jamais vos codes de sécurité à un tiers, quel qu'il soit, banque ou police par exemple.
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0: Aquaba, le groupe EXO. Merci de votre fidélité, merci de votre confiance à votre station de radio RVM. Nous sommes le lundi 14 septembre 2026. Il va être 7h chez nous aux Antilles et 13h du côté de Paris. C'est l'heure pour nous de retrouver nos confrères de RFI Monde pour le journal national et international depuis leurs locaux. C'est à vous, messieurs et dames, pour le journal.
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2: 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Et maintenant, RFI Midi, présenté par Anne Cantner. Bonjour Anne.
3: Bonjour Emmanuel, bonjour à tous. 2h30 ensemble, qui ne seront peut-être pas très agréables à écouter, je vous prie de m'excuser par avance pour ma voix, mais je vous promets de faire de mon mieux et je ne suis pas toute seule pour vous raconter ce qui se passe dans le monde aujourd'hui, à commencer par ces nouveaux bombardements des Houthis contre l'Arabie Saoudite. L'Arabie Saoudite qui subit, tout autant que les forces gouvernementales, l'avancée éclair des rebelles au Yémen. On en parlera avec notre invité dans un peu plus d'une heure et avant cela, dans une dizaine de minutes, dans la fabrique du monde, on se penchera sur l'alliance iranienne qui prouve qu'elle est toujours bien présente. Au sommaire également, un rapprochement entre l'Algérie et le Mali. Le Premier ministre algérien est à Bamako pour parler en premier lieu de sécurité. Analyse dans Afrique Midi, à midi et demi temps universel. On vous en dira plus également sur l'introduction en bourse du groupe pétrolier Dangote au Nigeria.
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3: Et puis, on se penchera sur les conséquences de la multiplication des data centers en Irlande. Le pays, on le sait, attire tous les géants de la tech et ça a des conséquences parce que ces centres de données consomment 1/5 de l'électricité du pays et polluent beaucoup.
4: Le comté prévoit de rénover nos maisons, les rendre plus efficaces énergiquement, etc. Mais les réductions d'émissions attendues grâce à tous ces efforts seraient en réalité à peu près équivalentes à l'augmentation des émissions provoquées par le centre de données. Autrement dit, il suffirait de ne pas construire ce centre de données pour éviter d'avoir à réaliser toutes ces économies ailleurs. Au fond, cela n'a aucun sens.
3: Reportage de notre correspondante en Irlande à écouter à 12h25 temps universel. Vous avez le programme, l'essentiel en tout cas. Bienvenue. Et pour commencer le journal, bonjour Charlotte de Rouen.
5: Bonjour Anne, bonjour à tous.
3: Les autorités israéliennes mènent une politique visant à éliminer toute possibilité d'une nation palestinienne. C'est ce que dit l'ONG israélienne B'Tselem.
5: Oui, dans un nouveau rapport, l'Organisation de défense des droits de l'homme évoque la multiplication des violences en Cisjordanie occupée, les restrictions à l'encontre des Palestiniens, restrictions de mouvement, étouffement économique, destruction sociale et politique, mais aussi la conquête du territoire des terres palestiniennes. À Massafer Yatta, au sud de la Cisjordanie occupée, trois communautés palestiniennes ont été obligées de partir ces derniers jours. 60 personnes au total, dont la moitié d'enfants. Cette région, près d'Hébron, est en grande partie classée par Israël comme zone militaire destinée à l'entraînement de son armée. Depuis des décennies, les ordres de démolition se multiplient. Reportage de notre correspondante Manon Chaplin.
6: Il ne reste au sol qu'un amas de tôles, de parpaings brisés, de vêtements et de jeux pour enfants. Le matin même, des bulldozers israéliens sont arrivés ici, à Kirbet El Farit, pour raser la totalité des bâtiments. Et ça n'en revient toujours pas.
7: Ils n'ont laissé ni les enclos à moutons, ni les panneaux solaires, ni les puits, ni les maisons. Ce qui se passe est désormais clair. Ils cherchent à nous déplacer de cette région, mais ce sont nos terres. Nous y resterons même si nous devons dormir par terre.

0: L'ONU, 23 Palestiniens ont été tués et plus de 1100 blessés en Cisjordanie occupée dans le contexte d'attaques de colons depuis le début de l'année. Manon Chaplin à Rirbet El Farit, RFI.
1: Le ministre israélien de la Culture, lui, veut déchoir de leur nationalité deux réalisateurs israéliens. Yuval Abraham et Rachel Zohr, dont le documentaire vient de remporter le prix spécial à la Mostra de Venise. Leur film montre témoignages d'anciens militaires à l'appui, les mécanismes utilisés par l'armée israélienne pour éliminer les civils palestiniens dans la bande de Gaza.
2: C'est une frappe inacceptable qui vise à désunir les alliés de Kiev, selon le chef de la diplomatie française.
1: L'Ukraine et la Pologne dénoncent une frappe russe sur un train qui reliait Kiev à Varsovie, à 2 km seulement de la frontière polonaise. Aucune victime à déplorer, mais peu de temps auparavant, un autre convoi transportant des personnalités européennes venait de passer. Cette nouvelle attaque, en tout cas, survient une semaine seulement après la visite d'émissaires américains à Moscou et à Kiev, destinée à relancer les négociations menées sous l'égide de Washington pour mettre fin au conflit. Mais tout au long du week-end, l'Ukraine a subi de nouvelles attaque de grande ampleur sur l'ensemble du territoire, Lucas Lazo.
3: Les Ukrainiens sont sidérés par l'ampleur de ces salves de drones qui se sont abattues sans discontinuer sur le pays tout au long du week-end. Depuis la fin du mois d'août, déjà la Russie a considérablement intensifié ses attaques. À Kiev, par exemple, les alertes aériennes rythment désormais le quotidien et les attaques contre les infrastructures ferroviaires, un réseau aussi fonctionnel que vital pour l'Ukraine, sont devenues systématiques. Volodymyr Zelensky dénonçait hier, je cite, une stratégie primitive de Moscou qui chercherait, selon lui, à annihiler tout ce qui pourrait rendre le quotidien plus supportable pour une population ukrainienne déjà mise à rude épreuve. Kiev a riposté hier en ciblant à nouveau des raffineries de pétrole russes. Sur le plan diplomatique, Volodymyr Zelensky a proposé samedi à son homologue russe une rencontre à Miami en marge du sommet du G20 prévu en décembre. Réponse du Kremlin par la voix de Sergueï Lavrov. Zelensky n'a qu'à venir à Moscou s'il souhaite s'entretenir avec Vladimir Poutine. Une semaine après la visite en Russie puis en Ukraine, des émissaires de Donald Trump. Les perspectives de dialogue entre les deux belligérants restent donc bien maigres. Lucas Lazo, Kiev, RFI.
1: Les rebelles houthis frappent l'Arabie Saoudite. Des frappes en réponse à celles menées hier par Riyad. Les rebelles yéménites ont infligé une sévère défaite aux forces pro-gouvernementales soutenues par l'Arabie Saoudite. Dans ce conflit, l'Iran, de son côté, dément toute implication. Un ex-djihadiste français jugé à Paris devant la cour d'assises spéciale, Othmane Garrido, est accusé de meurtre commis sous le règne de l'État islamique en Irak et en Syrie. Il a été arrêté et expulsé par la Turquie vers la France en 2020. Il encourt aujourd'hui la réclusion criminelle à perpétuité.
2: Interdire l'accès aux réseaux sociaux pour les moins de 15 ans.
1: La France soumet ce lundi une nouvelle version de son projet de loi à l'Union européenne. Le Conseil constitutionnel avait considéré le mois dernier que le texte adopté par le Parlement portait atteinte à la liberté d'expression. Alors, qu'est-ce qui change dans cette nouvelle mouture à Rambeng?
4: Dans le nouveau texte présenté ce lundi, la France adopte une stratégie de contournement de la censure du Conseil constitutionnel. Comment ? En ciblant des fonctionnalités favorisant l'addiction et non les plateformes, comme c'était le cas dans le projet de loi initial. Au lieu d'interdire l'accès aux applications, il est question dans la version remaniée d'appliquer des restrictions d'âge aux plateformes qui utilisent une dizaine d'outils jugés nocifs pour les mineurs. C'est le cas par exemple du déclenchement automatique des vidéos, des notifications pendant la nuit, ou encore de la possibilité de communiquer avec des inconnus. Le nouveau texte prévoit également l'introduction d'un accord parental uniquement pour les 13-15 ans dont les parents pourront autoriser leur inscription. Cette nouvelle proposition a pour effet d'éviter l'argument d'atteinte à la liberté d'expression des adolescents. Nous irons jusqu'au bout pour trouver une voie de passage conforme aux observations du Conseil constitutionnel, mais aussi aux droits européens assurés sur X, le président Macron. La présidente de la Commission européenne devra présenter ce mercredi ses propositions sur ce sujet.
1: À Rambeng, la désinformation progresse sur le climat dans les médias audiovisuels français. C'est le constat de l'Observatoire des médias sur l'écologie. Plus de 450 cas de mésinformation ont été détectés ces 6 derniers mois, avec une forte accélération pendant les vagues de chaleur et notamment dans les médias audiovisuels privés. Simon Rosé.
5: 452 cas, c'est le nombre de séquences contenant de la mésinformation, voire de la désinformation climatique détectée dans les médias audiovisuels français entre janvier et juin 2026. C'est en hausse, plus 28% par rapport à la même période l'année dernière, concentrée principalement sur 4 médias. Eva Morel est la

0: secrétaire général de Cota Climat qui a participé à cette étude.
1: CNews, Europe 1, Sud Radio et RMC. Mais on constate que Europe 1 et CNews sont passés en tête alors qu'on compare le nombre de cas par heure de temps d'antenne consacrée au climat. On a de plus en plus de désinformation climatique sur les chaînes du groupe Bolloré, ce qui est aussi une indication qu'il y a une instrumentalisation politique des questions environnementales de plus en plus sur ces chaînes.
0: Autre enseignement, le volume des sujets consacrés à l'environnement et au climat augmente en tendance, mais reste très irrégulier, seulement 2,8% du temps d'antenne général en mars lors de l'élection municipale, contre 19% pendant la canicule de juin.
1: Ça peut être contre-intuitif, mais en fait, le fait de plus parler de ces sujets nous immunise face à la désinformation. La meilleure solution, selon nous, c'est de continuer de manière quotidienne à mettre le sujet, même si on n'a pas une breaking news quotidienne.
0: Quant à RFI, nous ne sommes pas immunisés. Le rapport relève 3.
2: Merci à nos confrères de RFI Monde pour ce journal.
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2: Il est 7h10 et on continuera bien sûr à parler de climat.

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0: très belle interprétation, Sings of God, il y a des batailles qui se gagnent à genoux, 7h15 passé de 24 secondes. Dans un instant, on va retrouver Martine avec sa rubrique Trucs et Astuces.
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0: Il est 7h16, tout de suite, Martine, avec Trucs et Astuces ce matin. Elle nous parle de, on va écouter très bien, ce sont de très bons conseils qu'elle nous donne. Arrêtez de se laver trop souvent. Voilà, Martine, c'est à toi. Alors, arrêtez de se laver trop souvent, on va voir pourquoi.
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5: Je fais le pari que tous vos matins, ou presque, commencent de la même façon. Une bonne douche en chantant un vieux tube entêtant, histoire de vous réveiller en douceur. À vrai dire, cette habitude est tellement bien ancrée dans notre quotidien qu'elle est devenue machinale. On n'y pense même plus. Apparemment, et il semblerait que c'est un tort, d'un point de vue scientifique en tout cas, car cette petite routine matinale n'aurait pas que des avantages. En se lavant trop fréquemment, on prive notre peau d'un film protecteur, le sébum. On assèche notre peau délicate et bien involontairement, on prépare le terrain à une armée de microbes et de bactéries malveillants. Je vous étonne, n'est-ce pas? Moi aussi, j'étais étonnée quand j'ai fait mes recherches. Alors, parlons-en après le générique. L'obsédé de l'hygiène intime qui va récurer chaque recoin de son intimité sous la douche risque d'avoir de bien mauvaises surprises. Le corps humain est par essence une machine bien huilée, explique Brandon Mitchell, dermatologue à la George Washington University. Selon lui, il est clair que l'on se lave beaucoup trop souvent. Sachez que la douche n'a aucun effet contre les microbes. Même toute une armada de produits lavants réputés antibactériens seront totalement inefficaces contre les bactéries. Le mieux pour se laver? Un savon tout simple. Rien ne vaut un bon savon classique pour une toilette impeccable. Tous les gels douches vendus comme antibactériens sont non seulement inefficaces contre les bactéries, mais en plus, ils sont aussi dangereux pour la santé et l'environnement. La faute au triclosan. Antibactérien et désodorisant, ce produit chimique a la particularité de provoquer aussi de violentes allergies et de favoriser la résistance aux antibiotiques. C'est aussi un perturbateur endocrinien. Pas terrible tout ça. Finalement, plus vous vous lavez et moins vous êtes propre. Mais si on est tellement obsédé par notre hygiène corporelle, c'est en grande partie à cause de l'industrie cosmétique. Avec adresse, elle a su nous faire avaler que notre soi-disant mauvaise haleine ou nos vilaines odeurs corporelles sont intolérables. À grand renfort de concepts et d'études pseudo-scientifiques, elle nous vend ses multiples produits qui lavent plus blanc que blanc. Le résultat, c'est que les adroites manœuvres marketing de l'industrie cosmétique ont institué la douche quotidienne comme étant incontournable. Objectif clair, vendre toujours plus de shampoing, de savon de bain moussant, le massacre des bactéries. Mais si zapper la douche quotidienne en vous levant ou après votre séance de fitness vous semble inconcevable, comme pour moi d'ailleurs, vous pouvez vous concentrer sur quelques zones stratégiques. Les aisselles, les fesses, la région lombaire. Le reste du corps n'a pas besoin d'être lavé trop souvent. Insiste Brandon Mitchell. Pour le reste, le grand nettoyage, un ou deux fois par semaine, est largement suffisant. Pourquoi ? Car au-delà, l'équilibre naturel de votre peau risque d'être malmené. Vous allez perturber le travail des bactéries qui jouent un rôle crucial pour protéger notre système immunitaire. Si votre peau est sèche, il est encore plus important de ne pas abuser de la douche, car de minuscules petits trous peuvent se former dans lesquels les bactéries adorent se cacher. Une fois la douche terminée, séchez-vous délicatement pour ne pas favoriser les irritations. Et quand vous sortez de la douche, ne vous frottez pas comme un dingue avec votre serviette. Essuyez simplement et doucement les gouttes pour éviter les irritations. Laissez votre peau morte tranquille. Figurez-vous que les peaux mortes que vous vous entêtez à éliminer à grands coups de gommage et de peeling vous rendent service. Ces petites cellules qui s'incrustent sur vos vêtements vous protègent aussi. Elles forment une barrière contre les produits chimiques. Comme on l'a vu plus haut, certains de ces produits ne sont pas tendres avec notre peau. Mieux vaut éviter le contact trop direct. Vous aimez vous relaxer et évacuer le stress quotidien sous une douche chaude? Eh bien, sachez que l'eau chaude affaiblit notre peau en éliminant les agents hydratants dont la mission est de nous préserver des irritations. Conclusion, pour régler vos problèmes d'eczéma et de psoriasis, commencez par vous doucher moins souvent et utilisez moins de produits chimiques pour vous laver. Pour séduire, oubliez le déo. Vous voulez que je vous confie un secret? Si vous voulez trouver l'âme sœur, il est temps de jeter à la poubelle votre déo ou votre parfum bon marché qui camoufle vos odeurs corporelles. Et oui, ce sont ceux qui se douchent le moins qui ont le plus de succès, paraît-il. Je demande à voir tout de même. Pourquoi? Car les odeurs corporelles, dit-on, jouent un rôle déterminant dans l'attirance sexuelle. Elles peuvent vous conduire au nirvana ou au clash, comme l'a montré une étude. Il est donc très important de bien communiquer aussi sur le plan olfactif. En cas d'odeur indésirable, un bon savon naturel suffit largement. Les odeurs gênantes ne seront plus qu'un mauvais souvenir et vous pourrez vivre votre belle vie d'amour. Si vous craignez de sentir quand même mauvais, écoutez ce témoignage surprenant. Une famille a vécu une expérience inédite. Dans le cadre d'une expérience, elle n'a pas pu utiliser de produits chimiques pour se laver pendant 6 mois. Oh là là! Pendant 6 mois, elle n'a dû se laver qu'avec de l'eau. Figurez-vous qu'au bout de ces 6 mois, les membres de cette famille ont constaté qu'ils ne sentaient plus mauvais. Toutes leurs odeurs corporelles avaient disparu, tout comme leurs problèmes d'acné. Et leurs odeurs intimes étaient beaucoup moins fortes. Et pour les cheveux, me direz-vous? Eh oui, il reste les cheveux. Eh bien, les personnes qui ont les cheveux secs peuvent se contenter de les laver toutes les 2 semaines, assure le dermatologue, toujours notre cher Brandon Mitchell. Donc, pas d'obstacle majeur à ce que les personnes aux cheveux secs réduisent la fréquence de leur shampoing. Pour ceux qui ont des pellicules qui sont obligés de se laver souvent, 2 shampoings par semaine sont amplement suffisants. Je pense vous avoir un peu effrayé aujourd'hui. Moi-même, en faisant mes recherches, je me suis demandé qui pourrait, avec des températures comme celles que nous avons ici, faire cette expérience. Je ne vous mentirai pas, moi je ne suis pas encore prête à tout essayer. Mais pourquoi ne pas tenter si vous avez justement de sérieux problèmes de peau? En tout cas, je vous laisse à vos réflexions et je vous donne rendez-vous très vite pour un prochain truc et astuces. C'était Trucs et Astuces, une autre façon de faire des économies et de résoudre bien des petits soucis de votre quotidien.
0: Un truc et astuce qui revient demain sur RVM. Merci Martine.
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0: À 7h24, nous vous accompagnons sur la Iwota. Trio Toupin.

0: Prière tout pain avec ce titre, Jésus est le seul nom qui a été donné, les 7h29, la suite des programmes sur RVM. Dans un instant, nous aurons une page promo à 7h45, le billet d'humeur, 8h, parole de femme, 8h35, une surprise pour vous en direct sur RVM. Restez bien sûr, restez à l'écoute.
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0: tout en le psaume 34, meilleure chanson par Delphine, en musique Jude Trépy. Alors, je disais, septembre turquoise, c'est cancer gynécologique dont on parle encore trop peu. Cancer du col de l'utérus, du corps de l'utérus, de l'ovaire, de la vulve ou du vagin. Les cancers gynécologiques regroupent plusieurs maladies très différentes. En Guadeloupe, 985 cancers gynécologiques ont été enregistrés entre 2018 et 2022. Pour le cancer du col, la prévention repose notamment sur la vaccination contre les papillomavirus humains, HPV, et sur le dépistage régulier. Les autres cancers gynécologiques ne bénéficient pas d'un dépistage organisé. Septembre turquoise est l'occasion de mieux les connaître. Depuis 2017, le mois de septembre est consacré en France à la sensibilisation au cancer gynécologique à travers Septembre turquoise, lancé par l'association Imagine. Cette campagne vise à mieux faire connaître ces cancers, leurs symptômes et les moyens de prévention et de dépistage qui existent. En Guadeloupe, près de 200 cancers gynécologiques ont été enregistrés chaque année en moyenne entre 2018 et 2022. Cancer du col de l'utérus, du corps de l'utérus, de l'ovaire, de la vulve ou du vagin. Ils n'ont pas les mêmes causes, les mêmes symptômes, ni les mêmes moyens de prévention. Près de 1000 cancers enregistrés en 5 ans. Les données les plus récentes de registre des cancers en Guadeloupe portent sur la période 2018-2022. Sur ces 5 années, le registre a enregistré 480 cancers du corps de l'utérus, 276 cancers du col de l'utérus, 181 cancers de l'ovaire, 28 cancers de la vulve et 20 cancers du vagin. Au total, cela représente 985 cancers enregistrés, soit près de 200 par an en moyenne. Un chiffre attire particulièrement l'attention. Sur cette période, le cancer du corps de l'utérus a été plus fréquent que celui du col, avec 480 cancers enregistrés contre 276. L'expression cancer gynécologique regroupe plusieurs cancers qui touchent les organes génitaux féminins. Le cancer du col de l'utérus touche la partie basse de l'utérus qui communique avec le vagin. Il est principalement lié à une infection persistante par certains papillomavirus humains, les HPV. Le cancer du col de l'utérus se développe dans la partie principale de l'utérus. La plupart de ces cancers apparaissent dans l'endomètre, la muqueuse qui tapisse l'intérieur de l'utérus. Le cancer de l'ovaire touche l'un des deux ovaires. Ses premiers signes peuvent être discrets et parfois difficiles à distinguer des troubles digestifs ou gynécologiques courants. Les cancers de la vulve et du vagin sont beaucoup plus rares. Ils peuvent toutefois provoquer des changements visibles ou des symptômes qui nécessitent un avis médical. Il est important de distinguer ces cancers. Il n'existe pas un seul examen permettant de les dépister tous. Alors, quels signes doivent alerter? Certains symptômes peuvent être liés à un cancer gynécologique, mais ils peuvent aussi avoir de nombreuses autres causes. Un symptôme ne signifie pas donc forcément qu'il s'agit de cancer. Pour le cancer du col de l'utérus, la maladie peut ne provoquer aucun signe au début, des saignements vaginaux inhabituels, notamment après un rapport sexuel entre les règles ou après la ménopause, peuvent apparaître. Des pertes vaginales inhabituelles ou des douleurs peuvent également nécessiter une consultation. Pour le cancer du col de l'utérus, le principal signe à surveiller est un saignement vaginal inhabituel, notamment après la ménopause. Même peu abondant, il doit être signalé à un professionnel de santé. Pour le cancer de l'ovaire, les signes sont parfois plus difficiles à repérer. Ventre qui augmente de volume de façon persistante, ballonnement, douleur ou gêne dans le ventre ou le bassin, troubles digestifs inhabituels ou en vue fréquente d'uriner. Pour le cancer de la vulve, une démangeaison persistante, une irritation, une modification de l'aspect de la vulve, une plaie, une boule ou un saignement inhabituel doivent être examinés. Et pour le cancer du vagin, des saignements inhabituels, des pertes vaginales, une masse ou des douleurs peuvent également justifier une consultation. Lorsqu'un changement inhabituel persiste ou s'aggrave, mieux vaut en parler à un professionnel de santé. Le cancer du col, le seul à bénéficier de dépistage organisé. Parmi ces 5 cancers, le cancer du col de l'utérus est le seul à bénéficier d'un programme national de dépistage organisé. Ce dépistage concerne les femmes de 25 à 65 ans, qu'elles soient vaccinées contre les HPV ou non, sauf situation médicale particulière. Entre 25 ans et 29 ans, le dépistage repose sur un prélèvement au niveau du col de l'utérus. Les cellules prélevées sont examinées pour rechercher d'éventuelles anomalies. 2 examens sont réalisés à 1 an d'intervalle et si leurs résultats sont normaux, le suivant est réalisé 3 ans plus tard. À partir de 30 ans et jusqu'à 65 ans, le prélèvement sert à rechercher la présence de papillomavirus à haut risque grâce à un test HPV. Lorsque le résultat est négatif, le test est renouvelé tous les 5 ans. Le dépistage permet de repérer des lésions avant qu'elles n'évoluent éventuellement vers un cancer. Il peut aussi permettre de détecter un cancer à un stade précoce. En Guadeloupe, la couverture du dépistage reste insuffisante. Entre 2020 et 2022, la couverture du dépistage du cancer du col de l'utérus était de 44,5% en Guadeloupe contre 59,5% en France entière sur la même période. Il reste nettement inférieur à l'objectif de 70% fixé par les autorités sanitaires. Le HPV, une partie de la prévention, pas toute la prévention. Le papillomavirus humain HPV sont des virus très fréquents, transmis principalement lors de contacts sexuels. Le plus souvent, l'infection disparaît naturellement, mais certains HPV peuvent persister et provoquer des lésions du col de l'utérus qui, avec le temps, peuvent évoluer vers un cancer. La vaccination contre les HPV et le dépistage sont complémentaires. La vaccination est recommandée chez les filles et les garçons de 11 à 14 ans avec un rattrapage possible jusqu'à 26 ans révolus. En Guadeloupe, la couverture vaccinale reste faible, 26% chez les filles et 14% chez les garçons en 2026, contre respectivement 73% et 59% en Bretagne. La vaccination contre les HPV ne protège toutefois pas contre tous les cancers gynécologiques. Voilà le point qu'on pouvait faire sur, bien entendu, septembre turquoise, ces cancers gynécologiques dont on parle encore trop peu.
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1: Faire des bébés, voilà un sujet qui génère émotion et passion. Quand un bébé naît, cela devient l'actualité dans les familles concernées. Mais cette question de la fécondité apparaît comme une question plus généraliste dans l'actualité des derniers jours. En effet, la semaine dernière, la décision a été prise en Chine de mettre fin à la politique controversée de l'enfant unique. Alors que cette semaine, en France, l'INSEE a mis en évidence un potentiel baby blues national, c'est-à-dire une baisse de la natalité. Revenons sur les faits. En Chine, depuis 30 ans, il était donc interdit d'avoir plus d'un enfant, avec pour but de ralentir l'accroissement de la population. Dorénavant, les familles ont l'autorisation d'avoir deux enfants. C'était une décision attendue non seulement par nombre de familles, mais aussi par démographes et économistes. En effet, si la limitation de la population a certains impacts positifs, elle génère aussi des effets négatifs. En particulier, le vieillissement de la population est un vrai problème. De plus, la valorisation masculine fait que la réalité montre un déséquilibre, avec la naissance de 116 garçons pour 100 filles. Certaines études montrent que cela a pour conséquence qu'aujourd'hui, quelque 30 millions d'hommes chinois sont dans l'impossibilité de trouver une femme. Or, les autorités considèrent que cette crise des célibataires est potentiellement génératrice de violence et d'instabilité. En France, ce n'est en tout cas pas dans la crise de la natalité qu'il faut chercher les causes des crises sociales ou économiques, puisque l'Hexagone est le champion d'Europe de la natalité, ayant récemment détrôné l'Irlande, qui avait jusqu'à il y a peu la première place. Le taux de natalité est en effet de presque 2 enfants par femme, alors qu'il est par exemple seulement de 1,4 en Allemagne. Cependant, l'INSEE nous fait savoir que lors des 9 premiers mois de l'année 2015, il y a eu une baisse de la natalité de presque 3%, avec 16 000 bébés en moins qu'en 2014. Les analyses montrent que, dans de nombreux pays, il y a un lien entre l'augmentation du chômage et la fécondité. Ainsi, ces dernières années, le taux de natalité a largement baissé par exemple en Espagne, au Portugal ou en Grèce. La France aurait été épargnée grâce à la généreuse couverture sociale qui aurait permis de lisser le phénomène. Sans s'inquiéter outre mesure pour l'instant, puisque la France reste championne d'Europe malgré cette baisse, certains tirent la sonnette d'alarme, car une trop forte baisse de la natalité mettrait à mal la sécurité sociale ou le système des retraites. La question de la fécondité ne laisse personne indifférent. Et aujourd'hui, en Chine comme en France, la tonalité va donc dans le sens de faire des bébés. Ce n'est pas l'avis de tous. Depuis Thomas Malthus, nombreux ont été ceux qui ont au contraire prôné une limitation, voire une baisse de la population mondiale. Moins nombreux, plus heureux est en quelque sorte l'adage des chantres de ce malthusianisme qui encourage une restriction démographique. Entre deux positions radicales, c'est comme souvent dans l'équilibre que se trouve probablement la juste voie. C'est vrai, une augmentation incessante de la population ne va pas sans poser de problème, puisque notre Terre n'a pas des ressources illimitées. Comme l'a bien défendu Hans Jonas, il est de notre responsabilité collective de gérer notre commun patrimoine. Une multiplication exacerbée de la natalité, si elle peut sembler une solution, voire une bénédiction dans certaines familles, n'est pourtant pas forcément responsable. À l'inverse, la fécondité est de l'ordre naturel des choses. La brider par la loi et la limiter de manière excessive n'est clairement pas l'idéal non plus. Pas seulement pour des raisons économiques, mais de sens à la vie. Vivre l'expérience de l'enfantement est source d'un sens inouï. D'ailleurs, dans le récit fondateur du début de la Bible qui évoque la création de l'homme et de la femme, la première parole adressée aux humains fait le lien entre la bénédiction et la fécondité. Le texte affirme « Dieu les bénit et Dieu leur dit « Soyez féconds et prolifiques ». Alors, continuons d'être féconds. Raisonnablement, en ce qui concerne la natalité, et peut-être plus librement encore en ce qui concerne les fécondités intellectuelles, spirituelles ou relationnelles.
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4: Bonjour Yvan. Depuis la mise en place de l'authentification forte pour sécuriser les paiements en ligne, de nouvelles techniques de fraude sont apparues. 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

0: femme vertueuse, femme de valeur. Nous avons aujourd'hui l'immense joie de recevoir Dr. Miguel Nares. Mais elle me permettra de l'appeler Miguel pendant l'interview. Miguel, docteur, bonjour et bienvenue.
1: Alors, permission accordée. je suis heureuse d'être avec toi pour cet entretien, pour ce dialogue. Et j'espère que nous allons échanger avec joie pour la gloire de Dieu.
0: Exactement. Miguel, tu as sans nul doute un parcours de vie inspirant. Tu me permettras de dire, mais je vais te demander de revenir en arrière. Mais je pense que ça va pas être compliqué pour toi. Comment te rappelles-tu de toi, petite fille, Miguel?
1: Alors, petite fille, j'étais assez espiègle. J'étais la dernière, enfin, je suis la dernière d'une fratrie de 7 enfants. Et j'étais assez espiègle et j'embêtais mes sœurs parce que moi, elles avaient chacune leur homologue, mais moi, j'étais un peu seule. Donc, j'embêtais beaucoup, beaucoup mes sœurs. Et je me souviens qu'une fois, ma sœur en avait assez, elle m'a donné un coup de poing. Elle m'a littéralement assommée et je me suis réveillée avec le bruit des lampes à pétrole. Et voilà, j'étais espiègle.
0: Voilà. Dis-moi, Miguel, quel intérêt ou quel bonheur ça t'a apporté de grandir dans une famille nombreuse?
1: Alors, ma mère. Nous avons toute coutume de dire que ma mère dirigeait. Nous avions un frère et ma mère dirigeait une petite tribu. Et moi, j'ai pas beaucoup travaillé en fait, parce que mes sœurs faisaient à manger. J'avais pas grand chose à faire. Et peut-être que c'est pour ça que j'étais aussi embêtante. Et donc j'étais un peu chouchoutée parce que j'avais pas grand chose à faire. Mais ma mère, en fait, en réfléchissant, ma mère tenait sa petite tribu d'une main de fer. Mon père travaillait, donc elle était à la maison. Et ma mère a travaillé à un moment et elle a arrêté de travailler parce qu'elle s'était rendue compte que j'allais avec les voisines du coin et j'allais au marché vendre. Avec ma camarade, ma voisine, sa maman vendait au marché des légumes à soupe. Et moi, j'aimais beaucoup vendre. Et quand elle s'est rendue compte que j'allais avec ma copine au marché, elle a arrêté de travailler pour s'occuper de moi et que je revienne à la maison après l'école et que je la trouve. Bon, je trouvais pas ça très très bien de sa part. Ça m'a dérangée dans un premier temps. Mais en fait, je pense que ma mère avait une grande grande lucidité et elle avait compris qu'il fallait s'éduquer et lire aussi. Et quand on n'avait rien à dire, elle nous disait, on s'ennuie, elle disait, allez lire dictionnaire.
0: Voilà.
1: Et quand je suis partie faire mes études, la première chose que j'ai achetée, vous devinez, c'était quoi?
0: Un dictionnaire?
1: Un dictionnaire. J'ai acheté un dictionnaire que j'ai bien sûr caché, mais je lisais le dictionnaire. Étudiante, je me suis mise à lire le dictionnaire.
0: Ok. À part Miguel lire le dictionnaire, quelle autre valeur elle vous a inculquée au sein de ce foyer?
1: Alors, je n'aimais pas lire.
0: J'imagine.
1: Je précise que j'adorais la lecture. J'ai le souvenir d'un livre qui s'appelait Moby Dick, couverture bleue avec un navire, l'histoire d'une baleine. Enfin, je n'aimais pas lire, mais mes autres sœurs, comme elles n'avaient pas d'autre choix que de rester à la maison, elles dévoraient des pavés.

0: la Légion de Marie, j'étais âme vaillante, âme vaillante, et donc j'ai grandi dans ce giron-là. Je n'ai jamais été attirée par devenir religieuse, mais je me souviens que les religieuses, il y en avait une qui était particulièrement bienveillante avec moi.
1: D'accord.
0: Et je me souviens d'elle pour un témoignage de discrétion et de bienveillance.
1: Exactement.
0: Mais j'avais pas du tout envie d'être religieuse parce que je voulais me marier et je voulais avoir des enfants. Donc ça cadrait pas. Mais j'ai toujours, toujours aimé la chose religieuse. Je faisais le catéchisme, et je faisais partie de la chorale. J'ai toujours
1: D'accord.
0: aimé.
1: D'accord. Et tu es retombé, tu nous le diras plus tard, tu es retombé sur tes deux pieds concernant la chose spirituelle.
0: Absolument.
1: Je change.
0: Absolument.
1: Miguel, de quoi rêvais-tu, petite fille? Tu es devenue donc médecin, on l'a dit donc en préambule. Est-ce qu'à un moment, tu étais comme toutes ces petites filles, comme moi, un moment qui disait donc vouloir guérir, vouloir soulager? Est-ce que ce rêve, j'ai envie de dire, a pris naissance quand tu étais petite fille ou bien par la force des choses, tu as embrassé cette carrière, j'ai envie de
0: Il y
1: dire?
0: a deux éléments. Quand j'étais petite, je rêvais d'avoir une apparition de la Vierge Marie. Pour moi, c'était le nec plus ultra. Mais je ne voulais pas être religieuse. Mais pour moi, c'était le plus haut sommet de la foi.
1: D'accord.
0: C'était ça, avoir une apparition de la Vierge. Et puis, donc je faisais les chapelets et tout ce qui va avec. Mais dans mon entourage, il y a eu quelques petits jalons posés. Je me souviens qu'il y avait un voisin qui avait eu un traumatisme crânien et puis qui s'en était sorti. Et en le voyant dans la rue déambuler un petit peu par moment, je sentais bien qu'il n'avait pas toute sa raison. Et j'avoue que ça m'a beaucoup, beaucoup frappée. Et je me disais, quand je serai grande, je vais le soigner. Et puis, dans mon parcours de vie, j'ai eu un beau-frère qui était anesthésiste. Et je me souviens très clairement qu'au CM2, je lui demandais, enfin dans les petites classes, je lui demandais même pourquoi on a la fièvre, comment on explique le fait d'avoir de la fièvre. Donc, mais sans plus, hein, sans plus.
1: D'accord.
0: Comprendre les choses, comprendre comment fonctionne le corps, je pense que ça m'a interpellée. Et puis, de voir ce jeune homme, cet enfant malade, dont l'adolescence était brisée, ça m'a secouée. Et puis je pensais aussi que quand on était médecin, on n'était pas malade.
1: D'accord.
0: Voilà, donc j'avais de fausses représentations et je pense que tout ça s'est
1: Fait que.
0: aggloméré. Et puis en terminale, j'ai choisi de faire médecine.
1: Voilà. Un parcours long. Est-ce qu'à un moment, je ne vais pas parler de regret, mais comment on réagit quand on embrasse une carrière de longues années d'études? Est-ce que tu as eu des moments de découragement ou comment tu as fait donc pour persévérer?
0: Ben, je pense que quand on est jeune, on a au moins cet avantage de ne pas se projeter trop en avant. Et donc, on s'engage quand on est jeune dans ce qu'on aime et sans aucune arrière-pensée. Je pense que j'avais pas trop de projections. Et je pense que ça, c'est inhérent à la jeunesse. La jeunesse, elle n'a que la perspective du lendemain. Donc, je n'ai jamais imaginé que c'était une carrière longue, des études longues, d'autant plus qu'en médecine, dès la deuxième année, on va à l'hôpital. En troisième année, on va encore plus à l'hôpital. En quatrième année, on est vraiment stagiaire le matin. Donc, on s'en rend pas compte, mais on travaille en fait. On étudie, mais on travaille aussi. On apprend son métier.
1: Et être en contact avec les premiers malades, hein, que ce soit dans le cadre de stage, comme tu dis, est-ce que ça a confirmé ce désir que tu avais déjà, quand tu avais vu ce jeune homme, quand tu posais des questions donc à ton oncle qui était anesthésiste?
0: Non, c'était
1: Est-ce
0: pas
1: que
0: mon
1: ça
0: oncle, mon
1: va,
0: beau-frère.
1: ton beau-frère, est-ce que ça a vraiment confirmé et puis tu t'es dit que c'est là que je devrais être?
0: C'est-à-dire que je sais pas si ça s'est posé en ces termes-là, mais je me suis surtout dit que je vois pas ce que j'aurais pu faire d'autre que médecine. Il faut passer le concours et de première année et je n'avais pensé à rien d'autre. Je n'avais rien préparé, rien du tout. Je n'avais

0: aucune autre perspective immédiate. Et après, je voyais pas ce que j'aurais pu faire d'autre avec
1: D'accord.
0: mes deux mains. Je voyais pas.
1: Ok. Miguel, tu m'as parlé donc de ton attrait pour la chose religieuse. Mais j'ai envie de te poser la question, à quel moment tu rencontres ton sauveur? Je ne me permettrai pas de dire que tu développes une autre intelligence concernant donc ce sauveur que tu aimais déjà.
0: Alors ça, c'est une question intéressante et elle est un peu rigolote parce que je pense que Dieu a posé dans ma vie, enfin c'est l'analyse personnelle, hein, un certain nombre de jalons dans ma vie. Et tu m'as parlé de mon enfance. Eh bien, quand on était petit, il y avait des adventistes qui habitaient en face de chez nous. Et je ne sais pas si vraiment j'avais réalisé que c'était qu'ils étaient adventistes. Je ne sais pas. C'était pas ma préoccupation. Et il y en avait d'autres qui habitaient de l'autre côté, donc à droite, devant et derrière. Le samedi, on voyait le frère Bernard. Hein, je ne sais pas si c'était son nom. Ma maman l'appelait frère Bernard, qui passait avec sa ribambelle d'enfant adoptée, bien habillée et une fameuse un livre dans la main. Je trouvais qu'ils étaient bien habillés, mais que bon, il y avait du soleil et que bon, tous les samedis comme ça passait. Bon, c'est une image qui est restée dans ma tête. Et l'autre frère de devant, il avait des enfants avec des noms un peu originaux. Il s'appelait lui-même Ismaël. Les enfants s'appelaient, la fille s'appelait Naomi, un autre Nathan, Isaac. Ils avaient que des noms hors du commun. Et ce sont des noms que j'ai pas oubliés. Donc pour moi, c'est un petit jalon. Et il avait coutume de, il jouait à la trompette et il chantait régulièrement un chant, Quel ami fidèle et tendre à la trompette. Et des années après, quand j'ai chanté ça avec mes sœurs, j'ai une sœur qui a dit, mais c'est le chant de Monsieur Ismaël, de frère Ismaël. Mais c'est pas tout. Au collège, j'avais une camarade, mais je sais pas très liée à elle. On faisait la route ensemble, et moi j'étais très dans le culte marial. Je te disais que je rêvais d'avoir une vision, que Dieu m'accorde une vision de la Vierge Marie, et je pense que ça c'était le summum pour moi de la grâce de Dieu. Et elle, donc, je lui raconte l'amour que je vouais à la Vierge Marie, mes prières, etc. Et cette petite fille que j'ai rencontrée des années après me dit tout simplement, mais sans se moquer de moi, sans idée de jugement, elle me dit, on ne prie pas la Vierge Marie parce qu'on ne prie pas les morts. Et je l'ai reçue parce qu'elle ne l'avait pas dit pour me blesser. Elle me l'avait dit comme quelque chose de factuel, comme quelque chose d'informatif. Et donc, c'est une parole que je n'ai jamais oubliée.
1: Et qu'il y a eu un écho en toi.
0: En tout cas, je ne l'ai jamais oubliée. Et c'est pas fini. Au lycée, je suis allée un jour à une fameuse école du sabbat, je sais pas ce que ça voulait dire, organisée par des adventistes internes. J'étais interne, j'habitais le François, donc il y avait des internes. Et ce jour, et donc du coup, elle nous avait invités, plusieurs d'entre nous de la même commune du François, nous y sommes allés. Bon, je les avais un manuel. Un petit livret. Elles ont discuté ensemble, bien sûr, ayant peu de culture biblique. Je ne suis pas intervenue, j'ai juste regardé. Mais au moment de la prière, alors, quand elles ont terminé leur étude, elles se sont mises à prier. Et j'ai ri dans mon cœur, là,
1: Ah oui,
0: parce
1: c'est
0: que
1: bien.
0: moi, je priais Notre Père qui es aux cieux, je vous salue Marie. C'était mes prières. Pour moi, c'était ainsi qu'on pouvait s'adresser à Dieu. Et elle,
1: En tout
0: je les ai
1: droit.
0: entendues parler comme si elles parlaient à quelqu'un. Mais nous étions trois. Et des années après, on s'est raconté cette expérience. Toutes les trois, nous avions ri. Mais au moment d'aller nous coucher, au moment d'aller me coucher, je faisais toujours ma prière à genoux. Ma maman m'avait toujours appris à réciter le Notre Père à genoux. Et au moment d'aller prier, j'ai eu une espèce de locution intérieure me disant que j'avais mal agi et j'ai demandé pardon à Dieu d'avoir ri, de m'être moqué de personnes qui priaient, pas comme moi, mais pas que. À l'internat, il y avait une fille qui parlait de la Bible Et elle, je me souviens, comme si c'était hier, d'une phrase. Elle est tombée, Babylone la Grande. Je me suis dit, qu'est-ce qu'elle raconte? Eh bien, cette jeune femme qui a prononcé cette parole, je l'ai revue il y a peut-être 2-3 ans ou 2 ans. Je l'ai revue au François il y a 2 ans. Et pour moi, donc, c'était, pour moi, Dieu a posé des petits jalons dans ma vie.
1: Qui fait que.
0: Et donc, sans me bousculer parce que j'avais une telle opinion de mes croyances, mmh. et d'être dans la véracité et d'être dans le dans du lourd, dans du sûr, que jamais je n'aurais pu penser que ma vision de Dieu aurait pu changer.
1: D'accord.
0: Jamais. Et je pense qu'il a fallu que je sois déplacée, décalée, pour me remettre un peu en question.
1: D'accord. Et cette obsession presque que tu avais de voir donc la Vierge Marie, est-ce qu'elle a été remplacée, supplantée par un autre désir que tu as maintenant, que tu as connu le vrai Sauveur?
0: Alors moi, j'ai envie de dire que c'est encore rigolo. Ce que j'ai trouvé à Montpellier, c'est une assise. J'avais la foi. J'aimais les choses de Dieu. J'aimais Dieu. Je pense que je l'aimais sincèrement. Mmh. Mais je priais quand même. Je faisais des chapelets pour aller en surprise partie parce que ma maman ne nous laissait pas aller. Mais ça marchait pas. J'aimais Dieu. J'aimais Dieu. Mais en fait, moi, j'ai coutume de dire que je ne le connaissais pas. Je l'aimais, mais je ne le connaissais pas. J'avais pas, j'ai plutôt un esprit scientifique. Mmh. Et j'avais pas d'assises. J'avais pas de base. Et donc, je croyais de manière, un peu spontanée. Et je m'étais mise à lire les évangiles en terminale, mais je comprenais pas grand chose. J'avoue que je comprenais pas grand chose. J'arrivais pas à lier les choses. J'étais un peu perdue. J'étais un peu perdue. Et je pense que j'étais en demande de sens.
1: D'accord.
0: Voilà.
1: OK. Voilà. Femme vertueuse, femme de valeur. Miguel nous dira, après une courte pause, comment elle a connu vraiment Dieu. Femme vertueuse, femme de valeur. Nous retrouvons notre invité, docteur Miguel Nares. Miguel, comment fait-on pour trouver cet équilibre entre la scientifique et celle qui apprend et qui découvre son Sauveur autrement?
0: Alors, j'aimais beaucoup, dans les premières années, j'aimais beaucoup l'anatomie, j'aimais beaucoup la physiologie, comprendre le fonctionnement du corps, et j'ai compris ce que David voulait dire quand il a écrit « Je te loue de ce que je suis une créature si merveilleuse ». Parce que, à la fois, j'aimais aussi beaucoup la biochimie, la biophysique, et je trouvais que ça... qu'il fallait une intelligence hors norme pour concevoir un système aussi parfait. J'aimais pas les animaux, les sciences, les SVT, j'aimais pas trop. Mais tout ce qui est dans la science du vivant, dans l'infiniment grand et dans l'infiniment petit. Et moi, j'ai un neveu qui est chercheur en mathématiques, et je lui ai posé la même question que toi. Je lui ai dit, mais Hervé, est-ce que c'est compatible de faire de la recherche à haut niveau en mathématiques? Et il m'a répondu, Tati, même si je ne veux pas croire, je suis obligée de croire. Mm-hmm. Et donc, moi, je n'ai pas d'argumentaire pour me pousser à ne pas croire. Et au contraire, je pense que ça a été plutôt déterminant pour moi. Hein. Donc, j'ai trouvé du sens. Et j'ai beaucoup lu un médecin chrétien qui a écrit La médecine de la personne et qui place vraiment la personne au cœur du processus, et non pas l'individu, c'est pas un objet, mais c'est un sujet de soin. Et donc ça, j'ai eu cette approche très, très précoce en lisant des ouvrages chrétiens, que la personne que j'avais en face de moi n'était pas un objet de soin, mais un sujet de soin.
1: Voilà. Et ça me pousse à te demander, au-delà donc du protocole purement médical, est-ce que avoir donc cette approche, cette connexion avec Dieu, te permet d'exercer ton métier autrement, ne serait-ce que dans l'approche, dans l'accueil des gens, dans le réconfort, de l'empathie que tu peux porter?
0: Moi, je pense que oui, ça ne peut être que quelque chose de bénéfique. En tout cas, dans mon expérience, je vais te raconter deux expériences. Une expérience relativement récente où j'ai eu un couple, mais vraiment un couple difficile qui se déchire devant moi et il y a une inspiration intérieure. Qui m'a donné les mots justes pour leur parler d'amour. Et je pense que si je n'avais pas cette connexion-là, j'aurais pas pu leur parler de cette manière. Et la deuxième expérience est un petit peu, c'est une leçon que m'a donnée une patiente. Et ce jour-là, elle sentait pas bon du tout. La dame, je la voyais pour la première fois, mais c'était vraiment nauséabond. Et j'ai essayé de prendre des pincettes pour lui dire, bon, la prochaine fois, ce serait peut-être bien de vous parfumer un petit peu. Enfin, j'ai essayé de le dire avec délicatesse. Mais cette dame m'a donné une leçon. Et elle a accueilli ce que j'avais dit, mais elle m'a dit, vous savez, ce matin, j'ai fait 1000 choses. 1000 choses. Et brusquement, je n'ai plus senti les odeurs. Elle s'occupait des enfants de sa fille. Elle avait déjà préparé le repas. Et donc, j'ai compris. J'ai tellement bien compris, je n'ai plus senti les odeurs. Et après, quand j'ai reçu des patients en situation de grande pauvreté, je n'ai plus senti les odeurs. Et je pense que dans ce métier, on a à donner, mais on a aussi à recevoir. On a aussi à recevoir. Et donc, moi, tous les jours, j'en discutais avec mon chef de service cet après-midi, on apprend tous les jours des patients. On apprend pour son métier tous les jours, on en apprend tous les jours, et on apprend des patients, on apprend des autres, et c'est vraiment dans l'échange qu'on produit la meilleure stratégie thérapeutique.
1: Exactement.
0: Donc moi, c'est, si tu veux, je pense que je ne serais peut-être pas le médecin que je suis. Je dis pas que je suis un très bon médecin, mais j'aurais peut-être pas cette approche de la personne si je n'avais pas eu ce relationnel spirituel avec Dieu. Et moi, je pense que c'est un bonus.
1: Voilà. Miguel, comment tu entretiens ta foi dans des pratiques? Est-ce que tu as un verset, un chant qui te revient, qui te soutient et qui t'accompagne?
0: Alors moi, j'ai envie de te répondre à côté, mais je ne serai pas au sujet. Moi, ce que j'aime bien faire, c'est compter les bienfaits de Dieu. Et je me souviens d'une fois, j'étais en train d'encourager un jeune homme qui passait son bac. Il était découragé. Et puis, brusquement, je me suis rendu compte que j'avais réussi au bac miraculeusement. Je vais t'expliquer. À l'épreuve de sciences naturelles à l'époque, j'étais partie avec une partie de l'épreuve. Je l'avais chiffonnée et je ne sais pas pourquoi je l'avais pas jetée. Et je suis arrivée, mon père était, j'étais au lycée jeune de Bellevue, ex-lycée jeune fille. Je suis arrivée près de mon père et en larmes, quand j'ai réalisé que j'avais la moitié de la copie dans ma main. Et pour moi, j'avais échoué. Et mon père, qui était quelqu'un d'autoritaire, m'a sommée. Littéralement, il m'a pas laissé le choix de retourner dans la salle d'examen rapporter. Je lui ai dit un mais, il c'était sans appel. Je suis retournée dans la salle d'examen. J'étais interne. Et dans cette salle, je ne sais pas comment j'ai fait pour trouver la salle d'examen où il y avait toutes les copies. Cette dame, sur laquelle nous disions plein de bêtises quand nous étions à l'internat, c'était la surveillante générale, on disait plein de bêtises sur elle. Elle m'a appelée par mon nom. Elle m'a dit, Narès, qu'avez-vous? J'étais en pleurs, je lui dis, j'ai oublié ma copie, etc. Elle m'a dit, taisez-vous, mettez-vous de côté, je vais vérifier si les copies n'ont pas été scellées. Si elles n'ont pas été scellées, je vais glisser votre copie je vais glisser la feuille dans votre copie. Mm-hmm. Elle a défoissé la feuille, elle a glissé ma copie dans le reste des copies, et je pense que si je n'avais pas eu cette copie, je n'aurais pas réussi. au bac. Et je lui disais, mais Dieu peut faire les choses. Et je réalisais 20 ans après que Dieu était intervenu, mm-hmm. alors que j'étais dans des temps d'ignorance.
1: D'accord.
0: Et donc, je n'en avais pas eu conscience pendant ces 20 années.
1: Okay.
0: Pourquoi? Parce que j'avais un rendez-vous à Montpellier. J'ai fait mes études à Montpellier. À Montpellier, j'avais un rendez-vous avec un certain nombre de personnes qui sont devenues pasteurs en Martinique. Et j'avais rendez-vous à Montpellier avec des adventistes.
1: Mm-hmm.
0: Parce que j'avais une piètre opinion des adventistes. Je pensais que c'était des gens qui avaient des tout petits QI. Et là, j'ai rencontré des étudiants en mathématiques, en médecine. J'ai rencontré des personnes comme moi. Et donc, ma vision des choses a changé. Et j'ai rencontré des adventistes. Et puis, on s'est mis à étudier la Bible.
1: D'accord.
0: Alors, là, j'ai été invitée, en fait. J'ai été invitée au temple par une bonne amie avec laquelle j'étais venue à Montpellier, on a fait médecine toutes les deux. Donc elle me dit, une troisième amie m'a invitée parce que sa cousine l'a invitée.
1: D'accord.
0: Donc j'ai pas été invitée directement. Et donc je suis allée à Montpellier dans une, il n'y avait pas encore d'église, c'était dans une salle. Et pour la première fois, j'entrais dans une église adventiste. J'entends des gens qui discutent et ça m'a plu tout de suite. Et depuis, je suis toujours revenue, je suis à l'église jusqu'à maintenant et j'avais 18 ans, mais je ne te dirai pas mon âge aujourd'hui. Et depuis ce jour où j'ai entendu des jeunes discuter entre eux, ça m'a plu. Ça m'a beaucoup plu et je trouvais ça très démocratique, très dynamique. Il y avait du bruit, c'était vivant et on partageait ensemble et puis on étudiait ensemble. Donc moi, ça m'a beaucoup, beaucoup plu. Ça m'a plu et après, on a pris des études bibliques tous les dimanches avec Paul Scalier, avec Adis Urcher d'abord, Paul Scalier. Et on était tout un groupe d'Antillaises. On était tellement assoiffés qu'on faisait nos études pendant la semaine. Là, on avait hâte d'aller le dimanche. On allait à pied aller le dimanche après-midi. On prenait pas le bus, on n'avait pas l'argent non plus. On allait à pied et on avait hâte, on avait soif et j'ai découvert le sabbat, donc je vivais de sabbat en sabbat, j'avais beaucoup de travail, mais j'étais très contente au coucher du soleil de déposer livres et cahiers et de couper. Je voyais les autres travailler, mais j'ai pas travaillé pendant le sabbat. J'ai jamais travaillé pendant le sabbat. Et j'étais très heureuse et j'attendais ça avec impatience, mais aussitôt le soleil couché, je retournais travailler. Et je vivais de sabbat en sabbat.
1: Ok. D'accord.
0: Et c'était vraiment pour moi quelque chose de merveilleux, merveilleux.
1: Miguel, j'ai envie de te demander de faire, dans le cadre de ton métier et de qui tu es vraiment, de faire un clin d'œil aux femmes. Hein, certainement qu'elles ont d'autres défis. Est-ce que recevoir donc une patiente femme te pousse à avoir un autre, pas comportement je dirais, mais une autre appréciation? Quand tu connais les nombreux défis qu'elles ont à relever, ça ne veut pas dire que les hommes aussi n'en ont pas. Mais j'ai envie que tu fasses un clin d'œil aux femmes.
0: Très honnêtement, moi, je fais pas de différence, si tu veux. J'ai pas toujours beaucoup de temps. Mais ce que j'essaie de privilégier, c'est d'abord l'écoute. Même si j'ai pas beaucoup de temps. De prendre le temps d'écouter, de sorte que dans ma vie privée, je prends pas le temps d'écouter parce que c'est mon métier, c'est un peu d'écouter. Et puis c'est très policier dans le sens, c'est pas péjoratif. Hein. Le médecin, il fait beaucoup d'enquêtes hein, pour comprendre les choses, il interroge beaucoup. Et je pense que j'ai appris le respect. Le respect de la personne humaine, le respect de la personne, quelle que soit sa condition, quelle que soit sa condition sociale, quelle que soit sa condition intellectuelle. J'ai beaucoup appris des patients. Je me souviens d'un monsieur du Vauclin, et comme il était un petit papy machin, j'ai commencé à lui parler créole. Hein, j'ai rien contre le créole, et il m'a répondu en français. Mais j'avais une fausse représentation de ce monsieur, une représentation du créole aussi. Hein, Et moi, j'ai beaucoup de respect pour l'autre, et parce qu'on ne sait jamais qui on a en face de soi.
1: D'accord.
0: On ne sait jamais qui on a en face de soi. Et j'ai beaucoup appris d'un médecin dans lequel j'ai fait mon dernier stage. J'ai beaucoup appris d'abord sonder, avant d'arriver avec ses grands chevaux, d'abord sonder l'autre, d'abord savoir qui il est, avant de, bien sûr, en situation aiguë, on n'a pas le temps de faire tout ça. Mais moi, je suis dans la maladie chronique, donc d'abord savoir apprendre à faire un petit bout de chemin vers l'autre, avant qu'il vienne faire un bout de chemin vers soi, faire toujours un bout de chemin vers l'autre. C'est ma philosophie. Donc il y a des jours où je suis peut-être plus ouverte que d'autres, hein, que d'autres jours. Mais en tout cas, moi, mon objectif, c'est vraiment de répondre aux besoins de l'autre. On ne peut pas répondre à tous les besoins et d'être attentif. Je pense que je suis très attentive aux femmes parce que je suis une femme moi-même, mais je suis attentive à la personne.
1: En général. Voilà, on va pas faire un cours médical, hein, mais eu égard, donc, tu es médecin diabétologue. Quel conseil tu donnerais? On sait bien que c'est une maladie qui sévit, j'ai presque envie de dire, aux Antilles. Est-ce que tu aurais un conseil à donner en hygiène de vie, aux femmes en particulier?
0: Alors,
1: sans faire vraiment de cours, voilà.
0: Voilà, je fais parfois des digressions hors sujet, mais je suis pas vraiment hors sujet. Et ce qui m'a plu dans l'approche adventiste, c'est l'approche holistique, c'est-à-dire c'est à la fois la préoccupation spirituelle, la démarche intérieure, la démarche répondre à la démarche existentielle, mais également à l'aspect physique. Et donc cette démarche holistique globale avec une remise en question des habitudes alimentaires, des normes qui n'étaient pas faites spécialement les miennes. Par exemple, je fais un petit coup d'œil, j'aimais beaucoup le jambon, et à l'époque, au moment où je pouvais acheter du jambon, je ne pouvais plus en manger, sans regret. Mais ça m'a beaucoup plu, l'approche globale, tenant compte de tous les facteurs, de tout ce qui fait un individu, pas plus la santé, pas plus le physique que le spirituel, mais quelque chose de global. Et je trouve que la parole de Dieu, la Bible, est extrêmement cohérente avec ça. Elle nous apporte des réponses à la fois existentielles, mais des réponses aussi d'habitudes alimentaires. Et je pense qu'on est dans un siècle où tout se dit, presque tout se sait. Et je pense que il faut revenir au bon sens et regarder ce que la nature produit. Revenir à une alimentation traditionnelle. Chez nous, par exemple, on mangeait très peu le soir. On avait on mangeait le petit déjeuner, le déjeuner et le dîner, par exemple, était très léger. Donc, on avait de très très bonnes habitudes alimentaires, beaucoup de poissons de la soupe, des légumes, des potages, etc. Moi, j'ai envie de dire qu'il faut revisiter ces habitudes alimentaires traditionnelles en les épurant de tout ce que de l'apport biblique, des apports bibliques, mais en les épurant de tout ce qui n'est pas biblique, parce qu'il y a des pépites, hein, en matière de santé dans la Bible, c'est vraiment global, l'activité physique. On sait beaucoup de choses et on ne prend pas toujours le temps de les mettre en application, et moi la première. Hein. Et donc c'est peut-être pour les femmes, peut-être qu'il faudrait que les femmes se consacrent, soient un peu plus égoïstes avec elles-mêmes et qu'elles se consacrent à elle-même, qu'elle consacre un petit moment de temps pour se dire bon, qu'est-ce que je peux améliorer dans ma pratique de vie pour améliorer ma santé. Les outils, il y en a plein d'outillages, et peut-être mettre un peu ce temps, du temps à part pour soi, À une époque où ça va très très vite, hein. Ça va vite, le soleil se lève, il est déjà couché, ça va très très vite. Mais peut-être que gagnerions-nous, nous femmes, à prendre un peu mieux soin de nous en prenant un peu plus de temps pour nous. Pas de manière égoïste, hein, mais peut-être se dire, ben, je consacre 10 minutes. Je me consacre 10 minutes, je me consacre 15 minutes et monter en puissance. Ah ben 10 minutes c'est pas suffisant, mais qu'est-ce que c'est agréable. Peut-être monter comme ça en puissance et puis peut-être se consacrer une heure. J'ai une copine, le jour de son anniversaire, elle va à l'hôtel. Elle achète des livres, elle lit plein de livres, elle se consacre à elle.
1: Elle prend un moment pour elle.
0: Moi, je pense qu'il faut prendre du temps de qualité pour soi si on veut donner de la qualité aux autres. Il faut prendre le temps d'étudier la parole de Dieu, de se ressourcer physiquement, psychologiquement et de manière diététique également.
1: Voilà. Je vais m'accrocher donc à ton propos pour rencontrer un peu la maman. Tu es maman donc d'un garçon.
0: Oui.
1: Comment accompagner avec les nombreux défis que le temps nous impose, j'ai envie de dire, comment accompagner nos jeunes, comment accompagner nos enfants et puis leur donner du temps de qualité?
0: Alors moi, je me souviens de la sage-femme. La sage-femme que j'ai eue en préparation d'accouchement m'avait dit quelque chose. Elle m'a dit, si tu arrives à faire en sorte que ton fils, quand il aura un problème, il faut que ce soit à toi qu'il en parle et pas à quelqu'un d'autre. Donc, il faut l'aimer. Il faut l'aimer, il faut l'aimer, il faut l'aimer.
1: D'accord. Je voudrais quand même qu'on conclue ton émission avec un verset biblique, un qui te vient et que tu aimes.
0: Alors moi je connais des textes bibliques par voilà. cœur, l'évangile de Marc par cœur, le premier chapitre de Jacques.
1: Celui qui te parle, ce texte qui te parle.
0: Moi j'aime bien ces jours-ci, je récite le psaume 125 en anglais. Mm-hmm. Et ceux qui se confient en l'Éternel sont comme la montagne de Sion, elle ne chancelle point, elle est affermie pour toujours. Mm-hmm. Des montagnes entourent Jérusalem, ainsi l'Éternel entoure son peuple dès maintenant et à jamais. Car le sceptre de la méchanceté ne restera pas sur le lot des justes, afin que les justes ne tendent pas les mains vers l'iniquité.
1: Voilà. Ne tendez pas les mains vers l'iniquité. On conclut donc notre émission. Docteur Miguel Narès, merci d'avoir pris le temps de venir en toute humilité, en toute simplicité, partager avec nous. Et nous en avons retiré le plus grand bien. Femme vertueuse, femme de valeur, à bientôt.

0: Docteur Miguel Naresh pour son témoignage ce matin dans le cadre de Parole de Femmes. Parole de Femmes que nous retrouvons dès demain sur RVM.
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0: Elle est 8h38 et nous sommes en direct au téléphone. Et nous sommes du côté de la Grande Galette avec Madame Totobok. Bonjour Madame.
2: Bonjour.
0: Comment s'est passé déjà les vacances et le week-end?
2: Tout s'est bien passé. Et mes premiers mots seront pour féliciter l'auditrice, c'est Madame Migerel, je crois. Et pour son émission. L'émission est vraiment enrichissante.
0: Alors, c'est pas Madame Migerel, hein, c'est une animatrice que nous avons qui est en Martinique. Hein, voilà.
2: Ah, de la Martinique. Et
0: voilà, ouais. De la Martinique.
2: Enfin, quel que soit. Mm-hmm. Mais c'est une bonne émission. Je suppose que les auditeurs ont tiré parti.
0: Mais j'espère aussi.
2: Parce que ça, c'est vrai, ça s'adressait vraiment au cœur de tous.
0: Mm-hmm. Ouais. Alors, dites-nous, qu'est-ce que vous avez pour nous ce matin? Je sais que vous avez de bonnes choses. Hein. Donnez-nous quelque chose de consistant ce matin.
2: Je crois que ce sont des bonnes choses parce que ça vient du cœur. Mm-hmm. Et des constats visibles. Et tout le monde le constate. Il y en a qui le disent, mais il y en a qui ne le disent pas aussi. Peut-être par peur. Mais je suppose que tout le monde voit, parce qu'on a des yeux. Tout le monde a un cœur. Donc, on a des ressentis et tout le monde est spirituel en quelque sorte. Alors, l'esprit fonctionne. Mais moi, aujourd'hui, j'ai un message à l'intention de tous et de moi-même. Parce que ça s'adresse à tout le monde. Et parce que je veux parler des jeunes. Quand je regarde cette société que j'écoute, parce que j'aime bien être à l'écoute de tous, les petits comme des grands, des hommes politiques comme des hommes d'église, j'écoute. Et comme j'étais dans l'enseignement, je comprends à peu près les différentes couches sociales. Et je peux dire que il y a une couche sociale qui trinque aujourd'hui, et nous devons, nous en tant que enseignants, parents et tout, nous devons en prendre conscience pour sauver cette jeunesse. Et j'ai un petit texte que j'ai fait pour alerter. Mm-hmm. Parce que je constate que, faute de vocabulaire pour entretenir un échange cohérent avec l'autre, notre jeunesse sature et devient violente. Ce qui met à mal le vivre ensemble si nécessaire pour notre société, en manque de repères. Mm-hmm. Alors, je ne sais pas si je peux commencer déjà.
0: Bien entendu.
2: Si tu as la permission. Je peux?
0: Tout à fait.
2: Alors, tous, papa, maman, grands-parents, parents, aînés, enseignants, hommes d'église, autant que nous sommes, mettons-nous ensemble pour sauver notre jeunesse. Car c'est nous-mêmes que nous sauverons d'abord par la grâce de Jésus, notre Sauveur, dans cette humanité souffrante. Et le texte que je veux donner là, c'est pour dire que tout le monde sait l'importance des mots. Nos jeunes sont de plus en plus incultes. Ils ont un langage pauvre, si pauvre qu'ils frisent la vulgarité, ce qui les rend incapables d'entretenir une conversation, une discussion cohérente, parce qu'ils ne comprennent pas. Ils préfèrent fuir ou se montrer violents. Ou alors, ils acceptent les discours de ceux qui ont un langage doucereux. Ils aiment écouter leurs chansons en bougeant, en dansant. Certains sont politiques, chanteurs, artistes, poètes ou philosophes ou hommes de groupe qui ont bien compris leur fonctionnement et ils en abusent. Ces jeunes aveuglés plus par leur voix, leur physique ou leur charisme que par les pensées véhiculées deviennent des suivistes aguerris. Manipulés, embrigadés, pollués à leur insu, c'est très dangereux. La langue est ruinée par des abus, des termes et des sophismes, des phrases toutes faites honteusement rabâchées pour plaire. Alors, on ne sait plus traduire une pensée pour lui donner du sens. On ne sait finalement plus ce que cela veut dire. On parle dans une confusion de concepts mal définis pour conclure par un oui ou un non, anti ou anti quelque chose, jamais pour un pro ou pour un pour. Cela laisse une porte ouverte à certains malins qui profitent de ce vide pour semer la confusion dans les jeunes esprits mal informés, qui se jettent tête baissée dans les dernières idées saugrenues en refusant délibérément une certaine vérité, celle de, que nous donnons à nos propos et à nos propres opinions, à nos options, notre liberté de penser. Il faut que l'on sache que chacun de nous porte en soi une ressource infinie qui lui permet de faire coexister des contradictions et des vérités, ou tout simplement des vérités contradictoires. D'où la nécessité pour vous, jeunesse, de vous élever par la bonne lecture, par l'usage des mots, à la recherche de leur sens dans le dictionnaire. Pour cela, il faut que vous appreniez à écrire vos ressentis pour satisfaire à vos amis, même si cela irrite vos ennemis. Méfiez-vous de ceux qui parlent toujours du passé. C'est une plante pour les esprits caverneux et les brouillards de pistes. Le passé est ce qu'il a été, pas pour bétonner le présent ni enterrer le futur. Soyez pour la liberté d'expression contre le délit d'opinion qui est l'idéologie des imbéciles. Dans ce vide intellectuel qui profite au populisme et aux extrêmes, il y a un lien entre ce vide intellectuel et le vide politique. Plus on restera dans l'économie immatérielle et une consommation matérielle incontrôlée, plus on restera dans l'isolement et l'individualisme, sans échange vrai, dans une peur et un plus sur soi-même mortifère. Pur attentat contre soi. Il existe des attentats visibles, bombes, balles, couteaux, et de plus en plus de solitaires avec des ceintures de dynamite. Mais un des plus grands et des plus graves, c'est l'attentat littéraire qui pourra enterrer la culture, ce qui nous conduira à assister à ces funérailles. Guadeloupéens, nous sommes un compromis entre l'Arctique, entre l'Afrique et l'Inde, mais aussi entre les divers continents. C'est une richesse, une chance, une ouverture. Non, ce n'est pas une honte. Acceptons-nous et restons ce que nous sommes pour avancer. Enrichissons-nous par la lecture et la connaissance afin de sauver nos enfants illettrés et les ouvrir à la culture des mots. Le temps n'attend plus. L'heure de se réconcilier est arrivée. Parents, éducateurs, enseignants, professeurs, remplissez vos rôles. Soyez des précurseurs de la nouvelle donne et comprenons, il n'y a pas de barrière, ni de couleur de peau, ni de peuple, ni même de religion. Il y a tout juste un manque. Ce manque nous assèche et nous poinçonne jusqu'au bâti de nos os. Ce qui fait de nous des intolérants graves et égoïstes. Nos jeunes en souffrent, car victimes de nos carences. Réconcilions-nous avec nous-mêmes pour nous réconcilier avec les autres. Ainsi réconciliés, nous nous accepterons comme nous sommes, pour ce que nous sommes, pour notre bénédiction. Nos enfants bénis par notre amour se vivifieront et changeront par la volonté du Père, du Fils et du Saint-Esprit. Mon Dieu, aide-nous par amour pour l'espèce. Aidons nos enfants à être tolérants, à aimer et respecter en les respectant et en leur donnant la main. Voilà.
0: Alors là, vous avez vraiment tout dit. Je crois que nos auditeurs et auditrices, s'ils ont bien écouté, je pense que ça devrait aller directement au plus profond de notre être, de notre âme, de notre cœur, pour pouvoir sauver nos enfants.
2: Merci.
0: Merci, Madame Toto Bock, Marcel.
2: Je vous remercie pour votre gentillesse et votre et surtout à Dieu vie meilleure, parce que c'est là qu'on trouve un souffle nouveau. Et tant qu'on peut avoir à participer à de telles émissions, je suppose que le tour est déjà presque joué. Et je remercie encore tous ceux qui écoutent et je félicite la dame qui vient de parler.
0: Merci beaucoup. Je transmettrai à elle directement.
2: Merci.
0: À très bientôt.
2: Allez, au revoir.
0: Merci beaucoup.
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0: Voilà, il est 8h passées de 50 minutes. C'était en direct au téléphone, Madame Toto Bock Marcel. Depuis Marie Galante, je pense qu'on va la retrouver encore durant cette année qui va encore nous présenter ces textes. Merci beaucoup. Dans un instant, soit dans à peu près 10 minutes, vous allez retrouver Jessie pour son émission Mieux Vivre. Mais juste avant, nous avons quelques petits conseils pour vous qu'on écoute tout de suite.
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5: Esther 9, verset 1. Le 13e jour du 12e mois, c'est-à-dire le mois d'Adar, arriva. C'était le jour où le décret impérial devait être appliqué. En ce jour, les ennemis des Juifs avaient espéré se rendre maîtres d'eux. Mais la situation se retourna. Ce furent les Juifs qui se rendirent maîtres d'eux. En un seul jour, tout a changé et Dieu a transformé une défaite certaine en victoire totale. Écoute, si Dieu a pu accomplir cela pour eux, il peut le faire aussi pour toi.
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L'électricité est à la charge du locataire et l'eau est payée tous les 6 mois. Le logement est à la campagne à proximité de l'école élémentaire de Cocoyer à pied et à 15 minutes en voiture de Pointe-à-Pitre. Logement tranquille, refait il y a moins de 5 ans et non meublé. C'est un duplex avec une chambre et une salle de bain à l'étage. La cuisine, la toilette et le salon. 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Urgent recherche locale, 46 mètres carrés pour notre association solidaire, date limite le 15 septembre 2026. L'association agit pour l'inclusion sociale à travers deux axes, formation au numérique, atelier pour prendre confiance et faire ses démarches. Deuxièmement, aide alimentaire, distribution et accompagnement des publics précaires. Pour poursuivre et développer nos actions, nous recherchons un local de 46 mètres carrés environ, usage salle de formation plus espace de stockage denrées plus accueil, futur siège social, critères rez-de-chaussée ou ascenseur sanitaire accès facile. Le budget compatible association loi 1901, bail 3, 6, 9 possible, loyer modéré 170 €. Avantage exonération taxe foncière sous la surface louée en cas de mise à disposition. Zone recherchée proche, abîme et alentour. Dossier associatif sérieux, engagement à long terme. Pour tout contact, vous envoyez par mail lesepisdusceur@gmail.com. Donc c'est lesepisdusceur@gmail.com. Notre motivation, appel à la solidarité. Votre local vide peut nourrir et former. Chaque semaine, on rencontre des familles qui ont faim et qui ne savent pas faire leur démarche. CAF Pôle emploi en ligne. On veut les aider sur les deux, se nourrir et apprendre le numérique. 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

0: N'hésitez pas à nous envoyer tous vos demandes au 06 90 96 32 42. 06 90 96 32 42. Et pour ce matin, je terminerai avec, bien sûr, collecte don du sang pour ce lundi 14 septembre. Challenge Association Médique, campus de Fouillol de 8h à 17h. Challenge Association Médique, campus de Fouillol de 8h à 10h pour le collecte de don du sang. N'oubliez pas, bien sûr, votre pièce d'identité et surtout de vous hydrater avant ce don.
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0: Voilà, il est 8h58. Dans deux minutes, vous allez retrouver Jessie pour son émission Mieux Vivre. Ça a été un réel plaisir pour moi de passer ces 3 heures avec vous. Rendez-vous demain, Dieu voulant, dès 6h pour un autre réveil. On remercie Madame Toutobok et on remercie aussi notre consoeur de la Martinique pour son émission Parole de Femme avec Docteur aujourd'hui là. Ça s'est très bien passé. Rendez-vous demain, Dieu voulant. Bonne journée à vous. Dans un instant, Jessie.

votre espace Vivre Mieux, c'est tout de suite, chers auditeurs, Jessie avec vous jusqu'à 12h. Au programme, nos rendez-vous arrivent dans un instant avec les petites annonces à 9h10. Pour l'heure, je vous propose de retrouver cette pensée positive pour aujourd'hui, extraite de la Bible. Nous sommes dans 2 Thessaloniciens 3, verset 3. Mais le Seigneur est fidèle. Il vous rendra fort et vous protégera contre le mauvais. Aujourd'hui encore, cette promesse est pour vous. Aujourd'hui encore, Dieu vous dit qu'il est fidèle et qu'il vous rendra fort et qu'il vous protégera contre le mauvais. Puissions-nous lui faire confiance tout au long de cette journée. Excellente écoute à tous.

notre espace offre et demande d'emploi, c'est tout de suite. Donc, je rappelle que la Cité des métiers est un lieu de conseil, d'information et d'orientation sur les métiers, la formation, la création d'activités, la vie professionnelle en général, en accès libre, gratuit et anonyme. Elle propose un ensemble d'outils, de ressources et de mise en relation avec des partenaires spécialisés dans leur domaine de compétences pour vous guider dans votre réflexion et dans l'élaboration de vos projets. Les inscriptions aux ateliers se font par téléphone. Je donne déjà le numéro de téléphone qui est le 0690-51-42-27, 0690-51-42-27, ou encore par mail, Cité des métiers Guadeloupe en un seul bloc, @gmail.com, sans accent, ou encore vous pouvez vous renseigner sur place. La Cité des métiers se trouve au boulevard du Général de Gaulle, Rézé Abîme, et horaire accueil du public, lundi, mardi et jeudi, de 8h à 12h, de 14h à 16h et mercredi et vendredi de 8h à 12h30. Alors, pour tout ce qui touche aux différents espaces à votre disposition, vous avez effectivement un espace aide à l'utilisation du numérique. Vous êtes invité à devenir autonome pour vos démarches sur Internet et maîtriser vos outils. Vous avez une conseillère numérique qui vous accompagne et c'est gratuit, c'est pour tous. Alors, vous pouvez bénéficier de ce service tous les jours de 8h à 12h sans rendez-vous pour faire de la navigation, de la création et de la consultation de comptes, l'ouverture d'une boîte mail, l'initiation au site Internet des administrations, pour faire de l'écriture de votre CV, saisi sur des sites dédiés et dépôts sur une plateforme de recherche d'emploi. Vous pouvez aussi rechercher des offres sur des sites dédiés à la recherche d'emploi. Vous avez à votre disposition donc cette conseillère à la Cité des métiers, cette conseillère numérique pour vous accompagner. Et c'est gratuit pour tous. Sinon, vous avez l'atelier smartphone. Vous êtes invité dans cet atelier à découvrir plus en détail les fonctionnalités de votre téléphone mobile, votre téléphone portable ou de votre tablette et maîtriser ces différents outils. À côté de ces deux espaces, vous avez également l'IGIBOX que je vous invite d'ailleurs à découvrir sans plus tarder. Il s'agit d'une boîte à outils online qui informe et guide les parents et leurs enfants sur l'orientation, les études, l'emploi, l'alternance, les stages, l'accueil au droit, la mobilité internationale, l'entrepreneuriat et la citoyenneté. Et puis enfin, vous avez l'atelier numérique gratuitement sur inscription. Vous pouvez découvrir ce service d'authentification pour l'accès aux démarches en ligne. Pour cet espace-là, il y a des dates. Je vous invite à vous rapprocher de la Cité des métiers pour connaître la prochaine date de découverte de ce service d'authentification où vous avez la possibilité d'avoir accès aux démarches en ligne. Je rappelle le numéro de téléphone de la Cité des métiers qui est le 0690, un portable, 51 42 27, 51 42 27.

0: On retrouve notre émission Place à la Santé et aux invités avec nous, Madame Sélugie et Madame Zou. Bonjour mesdames.
1: Bonjour chers auditeurs, bonjour Jessie.
0: Eh bien avec vous, on continue hein, sur notre lancée d'émissions qui encouragent, fortifient. Les auditeurs apprécient énormément et sont en attente de nouvelles émissions tous les jours.
1: Eh bien, par la grâce de Dieu, nous sommes là et je vais tout de suite laisser la parole à Madame Zou parce que Madame Zou a beaucoup de choses à nous apporter.
0: Alors aujourd'hui, avec cette émission, nous en saurons un petit peu plus sur les émotions. On va les définir et on va les décrire. Madame Zou, eh bien, on y va.
2: Oui, bonjour à tous. C'est un plaisir d'être avec vous pour parler des émotions. Donc, les émotions, c'est un grand sujet d'actualité dans le monde de l'éducation, de l'accompagnement des enfants, des jeunes. Il y a toute une littérature qui s'est développée là-dessus. Donc, mieux connaître ses émotions, appréhender les émotions donc à travers des jeux. Hein, on a même des jeux des émotions. Donc, pourquoi en parle-t-on autant? Donc, parce que les émotions, il semblerait qu'elles aient une influence beaucoup plus importante hein, que ce qu'on aurait pu penser. Nos émotions conditionnent beaucoup nos choix. Nos émotions nous donnent, nous permettent donc de développer une motivation. C'est sur nos émotions que nous nous appuyons pour être motivés, pour entreprendre des projets. Donc, les émotions ont une place importante, très importante, surtout avec le domaine des neurosciences. Donc, les neurosciences qui déclinaient dans l'éducation. Donc, on a ce domaine qui est la neuroéducation. Et en neuroéducation, donc en l'étude du cerveau, nous amène à mieux comprendre les émotions. Parce que les émotions ont une signature donc physiologique. On les voit, on les ressent. Quand on a peur, on a le cœur qui bat fort, on a les mains moites. Quand on est en colère, on a l'impression d'avoir le sang qui monte dans la tête. Quand on est triste, on a l'impression d'être fatigué. Donc, les émotions ont un gros impact sur notre physiologie et cérébralement aussi, cela se voit. On voit ce qu'on appelle des signatures biochimiques des émotions. Donc, c'est un système extrêmement complexe. Donc, c'est toute une machinerie avec des neurotransmetteurs qui vont donc véhiculer l'émotion comme un message, hein, donc à travers les tissus. Donc, l'émotion voyage entre notre cerveau et nos muscles, notre cerveau et notre cœur, notre cerveau et nos intestins. Puisque nos intestins, lorsque nous avons peur, par exemple, ben, nous avons l'impression d'avoir une boule au niveau de l'estomac. Donc, ça, c'est lié à l'effet, à la signature biologique de l'émotion. Donc, l'émotion laisse des traces en nous. C'est pour cela que nos émotions sont extrêmement importantes. Donc, on en parle de plus en plus et on essaie de faire en sorte que les enfants identifient de mieux en mieux leurs émotions. Parce que ce qui est identifié, c'est ce qui est maîtrisé. Donc, mieux les connaître, c'est aussi mieux les juguler et in fine, en faire des alliés. Parce que nos émotions, on le verra aussi, ne sont pas des ennemis. On peut en faire des alliés à partir du moment où on sait les reconnaître et les accepter.
0: Alors, là, nous avons défini, hein?
2: Voilà, on a défini les émotions, effectivement, comme étant donc une réaction donc, mentale et corporelle, une réaction mentale et corporelle face à une situation déclenchante. Ce qu'on appelle en biologie un stimulus. On a un stimulus, quelque chose qui arrive, et hop, on a une réaction au niveau de notre cerveau qui va se décliner au niveau du corps.
1: En fait, c'est bien comprendre ce que sont nos émotions afin de les appréhender et comment comment les traiter, comment les accueillir et comment leur donner la possibilité de nous emmener dans des réactions. Comme vous disiez tout à l'heure, c'était un choix. Mais quelquefois, on ne sait pas toujours comment agit la joie, la colère, la peur. Mais savoir que ce sont des phénomènes naturels et normaux. Maintenant, charge à nous de bien comprendre, et c'est ce que Mme Zou vous faites avec nous en cet après-midi, aujourd'hui, nous aider à bien comprendre ce qu'est l'émotion, comment l'accueillir et comment la traiter en fait.
0: Alors,
1: comment la vivre?
0: Ah, absolument, oui. Absolument.
2: Comment la vivre, parce que des fois l'émotion est clandestine. L'émotion arrive et des fois on ne l'identifie pas.
1: On se rend même pas compte
2: qu'on est triste, qu'on est en colère, parce qu'on est des fois dans le déni des émotions.
1: Aussi.
2: Je ne suis pas dans ma nature d'être triste. Alors que la tristesse fait partie des émotions. Il faut pouvoir accepter de voilà, d'être triste, d'être en colère, d'avoir peur. Et la peur, c'est une émotion vraiment particulière parce qu'on a beaucoup de mal à reconnaître qu'on a peur. Ça apparaît comme une réaction de faiblesse, surtout chez les petits garçons. Hein? Est-ce qu'on est capable d'accueillir la peur chez un petit garçon? On a des fois envie de lui dire, mais comment, un petit homme comme toi? Mais non, un homme ne pleure pas. Un homme ne montre pas sa faiblesse. Alors, et parfois, certains petits garçons se retrouvent empêchés de ressentir une émotion. Et chaque fois qu'on est dans la négation de ces émotions, on est en difficulté dans l'expression de sa personnalité. On est en difficulté par rapport aux autres.
0: Alors, certains disent qu'il existe 6 émotions, d'autres 7. Alors, on parle de catégories, 10 catégories. Qu'est-ce qu'on peut dire par rapport à tout cela? Et est-ce qu'on peut les citer?
2: Tout à fait. Les émotions, donc on a des émotions primaires qui peuvent être ressenties chez un petit enfant, donc dès la naissance. Donc la peur, la joie, la colère, la tristesse et la surprise et le dégoût. Donc ce sont vraiment les émotions primaires qui s'expriment très tôt et de manière presque réflexe. Donc c'est assez fascinant le monde des émotions. On a l'impression effectivement que voilà, que c'est un bagage avec lequel le petit enfant arrive au monde alors qu'il n'a même pas encore toutes les clés de la compréhension du monde. Mais il a ce visage qu'il regarde, le visage de ses parents, de sa nounou, de ses grands-parents, le visage des proches. Et très rapidement, le petit enfant décode les émotions humaines, donc les émotions qu'il lit dans le regard. Mais vous vous rappelez hein, de tout ce qu'on a dit sur le non-verbal. Donc l'intonation, les mimiques du visage, les mimiques faciales. Mais le petit enfant arrive à donc... arrive à décoder les émotions de manière très fine, mais ce sont les émotions primaires. Et au fil de la construction donc, de la personnalité, on a des émotions plus complexes, des émotions comme la honte, la culpabilité, qu'on va appeler émotions sociales, parce que ce sont des émotions qu'on ressent dans une situation face à quelqu'un. Voilà, on est face à quelqu'un, on a un problème relationnel, on a agi d'une manière erronée, et là, on ressent ces émotions sociales qui sont la honte, la culpabilité. Et ça, c'est vrai qu'on a des données sur cela. On a une psychologue américaine qui définit l'âge de 8 ans comme étant l'âge où émergent les émotions complexes, qui ne se voient pas forcément sur le visage, comme l'émotion primaire. L'émotion complexe, elle se décode au regard d'une situation donnée.
0: Donc c'est vraiment important de pouvoir entrer dans cette sphère des émotions et plus tard, on pourra mieux comprendre certaines réactions.
2: Absolument, et il y a même des personnes qui sont empêchées d'accepter leurs émotions ou de reconnaître l'émotion de l'autre, et cela donne lieu à beaucoup, beaucoup de blocages relationnels, beaucoup de malentendus, beaucoup de conflits, beaucoup de relations avortées à cause du décodage et de l'acceptation des émotions. Donc on est sur quelque chose de fondamental en communication. Et pour nous parents ou adultes qui souhaitons mieux comprendre, mieux accueillir nos enfants, Donc, on a besoin de comprendre ce qui n'est pas dit, les non-dits et les émotions qui sont souvent dévastatrices chez les enfants. Hein, l'émotion, quand elle prend le contrôle chez un enfant, parce qu'on se rappelle que le cerveau de l'enfant, il est immature, il n'est fini qu'à l'âge de 20, 25 ans. Donc, si l'émotion a pris le contrôle de ce cerveau immature de notre enfant, l'enfant peut se retrouver dans des conduites à risque. L'enfant peut se retrouver dans des situations, donc dans des blocages, avec des cauchemars, avec des difficultés à gérer liées à cette déferlante émotionnelle.
0: Donc, pour cela, il est important de reconnaître ses émotions de manière à l'accompagner au mieux et à contrôler aussi, l'apprendre à contrôler ses émotions.
2: Tout à fait. Et reconnaître l'émotion, c'est déjà s'autoriser à ressentir telle ou telle émotion, hein, notamment dans les processus de deuil. Donc je pense au processus de deuil où on passe par différentes émotions. On nous dit qu'on passe par la colère, par le déni, par la tristesse. Donc il y a toutes ces phases-là dans le deuil. Et c'est donc important de pouvoir, si on veut accompagner aussi une personne qui est dans un processus de deuil, ben accepter qu'elle soit en colère, qu'elle en veuille au monde entier, qu'elle ne comprenne pas, il faut accepter ça. Accepter l'émotion tristesse, parce que la tristesse, c'est justement l'émotion du deuil. On est triste parce qu'on se sépare de quelque chose. Un enfant à qui vous refusez quelque chose, une sortie, votre enfant est triste parce qu'il se sépare. Il se sépare de cette perspective qu'il avait d'aller en sortie. Donc la tristesse, c'est l'émotion de séparation. Quand on est dans un processus de deuil, on a besoin d'accepter, d'accueillir la tristesse, de l'accueillir. Ça, c'est important. Alors, et parfois, on pense bien faire, hein, en disant à quelqu'un, mais non, ça va aller. Allez, tu sais bien que la personne que tu as perdu, non, mais pas aimé, te voir pleurer. En même temps, on a besoin de passer par cette étape du deuil, cette étape de la tristesse, cette étape des pleurs. Et la bonne nouvelle, c'est que cette étape n'est pas pérenne. On va sortir de cette étape du deuil. Et c'est là toute la remontée dans le deuil, où la personne, voilà, elle a bien expérimenté l'émotion tristesse, elle a bien accueilli. Et là, elle est prête à sortir de l'émotion tristesse pour, dans cette remontée, retrouver la joie, retrouver le plaisir d'échanger, de faire d'avoir des moments avec les autres, des moments en nature. Cette remontée est possible parce qu'il y a eu l'acceptation au début. Donc, accepter l'émotion, effectivement, c'est une phase très importante et le refoulement des émotions pose énormément de problèmes.
0: Alors, en vous écoutant, on se demande, mais comment faire? C'est-à-dire accepter, on l'a compris, c'est important d'accepter que l'autre puisse exprimer ses émotions, mais ce n'est pas évident. Alors, on reste là à regarder l'autre en face pleurer.
1: Ce qu'il faut déjà savoir, qu'on ne peut pas apporter à l'autre ce qu'on n'a pas soi-même. Et je pense qu'effectivement, nous sommes là en tant qu'accompagnateurs, en tant que parents, en tant qu'éducateurs, mais ce message-là, il est d'abord pour moi, pour que je le comprenne, que je le saisisse. Et ce n'est que dans la mesure où je l'ai comprise, comment. Il faut déjà savoir que dans les émotions, il y a des étapes. Eh bien, les reconnaître, les accepter et les gérer. Et quand j'arrive à faire ce travail sur moi-même, et n'oublions pas que nous avons un accompagnateur, le Saint-Esprit de Dieu, celui qui nous conduit dans toute cette prise de conscience, dans toute cette connaissance, et il ne va pas nous laisser béate là devant quelqu'un en difficulté, parce que nous-mêmes, l'ayant déjà reçu, l'ayant déjà compris, l'ayant déjà, et c'est vrai qu'on dit que quand on n'a pas connu une étape, on ne peut pas aider d'autres à la franchir. Mais déjà, avant même que je pense à mon enfant, ce que peut lui apporter, en entendant ce message, eh bien, je me dis moi-même, effectivement, que de fois j'ai dû refouler des émotions pensant que ce n'était pas normal. Eh bien, à mon âge, je ne dois pas pleurer, ou à mon âge, je ne dois pas faire ci, ou je suis une chrétienne, je ne dois pas me fâcher, ou un tas de choses qui viennent refouler l'émotion, alors qu'en réalité, je dois admettre que cette émotion-là, elle génère quelque chose, elle explique quelque chose, elle dénonce quelque chose, et que je l'accueille, et quand je l'accueille, eh bien, je la comprends, et puis voilà, je lui laisse le temps, parce que comme vient de nous expliquer Madame Zou, il y a des étapes. Eh bien, chaque étape, l'ayant compris, et quand j'ai compris cette étape, eh bien, je sais qu'après cette étape va arriver. D'ailleurs, on le dit, le ciel ne sera jamais toujours que sombre. Il y a une étape, le ciel va être sombre, mais après les nuages, eh bien, il y aura un rayon de soleil. Après le soleil, il y aura aussi un moment, la clarté. Eh bien, savoir qu'à chaque étape de nos vies, les émotions sont là. Et oui, et les émotions changent de couleur, changent de nom, changent de forme. Et ce n'est pas parce qu'on est triste aujourd'hui qu'on restera toujours triste. Ce n'est pas parce qu'on est joyeuse aujourd'hui qu'on restera toujours joyeux. Et bien, savoir déjà que dans la vie, il y a des émotions et que nous sommes appelés à les accueillir, à les accepter et à les traiter. Et dans la mesure où nous pourrons le faire déjà pour nous-mêmes, eh bien, nous pourrons comprendre l'autre. Nous pourrons comprendre l'autre en lui disant que c'est vrai, tu as mal aujourd'hui et c'est normal. Fut un temps, on disait aux gens, pleure pas, non, sois fort, pleure. Mais aujourd'hui, on entend souvent les personnes vous dire, oui, pleurez, pleurez parce que ça va vous permettre de libérer la tristesse. Et de plus en plus, comme Madame Zou le disait au début, hein, on parle beaucoup d'émotions, bon, on a beaucoup écrit dessus, on a beaucoup parlé de cela. Et je pense que le temps, ce que nous vivons actuellement, plus que jamais nous emmène à prendre conscience que nous devons compter avec les émotions, parce que les émotions, ne les connaissant pas, ou ne les comprenant pas, ou ne les acceptons pas, nous les refoulons, et c'est là que la problématique se pose. On les refoule parce qu'on ne les accepte pas, on dit à l'autre, non, comme on a dit tout à l'heure, hein, mais non, un garçon ne pleure pas, ah non, un garçon est fort, mais non, le garçon a mal comme tout le monde, eh bien, on l'aide, on l'accompagne, et je pense que c'est une étape qui est tellement à propos face à ce que nous vivons actuellement. Eh bien, chacun a un avis sur différentes situations, chacun a un avis sur ce qu'il rencontre, ce qu'il vit. Eh bien, respecter l'avis de l'autre, aider l'autre à exprimer son émotion et l'aider à gérer son émotion, au lieu de l'aider à le refouler parce qu'on pense que le refouler, c'est la meilleure solution. Eh bien, aujourd'hui, on a entendu que refouler une émotion, c'est là qu'on se met en problème. Alors aujourd'hui, comme Jessie nous demandait tout à l'heure, est-ce qu'on est là béatement à regarder les gens? Non, on ne les regarde pas béatement puisque nous sommes conduits par le Saint-Esprit de Dieu. Et c'est lui-même qui met sur nos lèvres les paroles qu'il faut, l'attitude qu'il faut pour accompagner. Et quelquefois, il vaut mieux un geste de la main ou qu'on peut juste poser la main sur l'épaule au lieu de dire un tas de paroles qui n'ont pas de sens. Alors, eh bien, nous laisser conduire par ce que nous ressentons, l'émotion que nous ressentons au moment où nous sommes en face d'une personne triste, en face d'une personne en colère, et bien l'émotion que nous-mêmes nous ressentons, et bien la laisser agir et elle va nous permettre d'être des accompagnateurs efficaces parce que plus que jamais, nous sommes à une période où le monde est en détresse, où le monde est en difficulté. Et quand je parle du monde, je ne parle pas des gens de l'extérieur, je parle déjà dans notre foyer, nos enfants, nos conjoints, nos parents, je parle dans nos entreprises, je parle dans notre voisinage. Eh bien, que nous soyons des personnes qui, ayant compris que le rôle que jouent les émotions, eh bien, nous serons déjà impactés nous-mêmes par cela et nous allons pouvoir être des accompagnateurs efficaces pour ceux que nous côtoyons au quotidien.
0: Voilà. Donc, pour ceux qui arrivent à l'instant, nous sommes en compagnie de Madame Zou, Madame Selugi, avec qui nous parlons des émotions. Aujourd'hui, nous les définissons, nous allons aussi les décrire. Et nous avons déjà bien avancé hein, sur ce premier chapitre. Alors, justement, j'étais sur cette question. Est-ce qu'on, face à une personne qui pleure, c'était un exemple, hein, à la tristesse, est-ce que l'on reste là à laisser cette personne éprouver hein, son émotion ou ses émotions, ou y a-t-il des outils, des moyens de bons moyens pour permettre à ces personnes de les exprimer, ou cet enfant d'exprimer ses émotions, ou voilà.
2: Alors, avec les enfants, on peut effectivement prendre des petites images, l'image de la loupe, donner à l'enfant une loupe ou une petite lampe et lui dire, si tu éclairais à l'intérieur de toi, si tu regardais avec la loupe à l'intérieur de toi, qu'est-ce que tu verrais? Et l'enfant décrit ce qu'il ressent. Il dit, voilà, j'ai eu peur pour telle raison, j'ai fait un cauchemar, etc. Et à ce moment-là, on peut dire à l'enfant, alors maintenant, alors, c'était quoi dans ton cauchemar? Est-ce que c'était avec quelle couleur? Est-ce qu'il y avait du bruit? Est-ce que le bruit était fort? Donc, plus on regarde à l'émotion, plus on est dans le ressenti qui est le nôtre, dans ce qu'on ressent, et mieux l'émotion est jugulée. L'émotion, finalement, l'émotion, plus on la regarde en face, voilà. L'émotion est furtive et sournoise, j'ai envie de dire. Mais si on la regarde en face, si on réalise qu'elle est là, si on accepte qu'elle est là,
1: si on la détecte,
2: elle est gérée. Elle est déjà voilà. Gérée.
1: Il faut déjà la détecter.
2: Voilà, la détecter. Exactement, la détecter. Et la moitié du travail est déjà fait. Et on sait que là, on n'est plus dans les risques du refoulement. L'émotion est identifiée et on l'accueille. On accepte qu'elle soit là, simplement. On accepte la présence de cette émotion-là, même si elle nous dérange. Si elle est là, l'émotion est un signal d'alerte. Donc si à un moment donné, dans une situation donnée, l'émotion est manifestée, c'est qu'elle nous emmène à nous interroger sur nous-mêmes, nous interroger sur la relation, si quelqu'un nous met en colère. Pourquoi ce que la personne vit nous met en colère? C'est intéressant de d'interroger ça.
0: Absolument.
2: Pourquoi l'autre a jeté une pierre dans mon jardin?
0: Voilà. Eh bien, justement, je vous propose que l'on laisse ces questions en suspens pour pouvoir développer plus largement ces questions qui feront l'objet de notre émission de demain, si Dieu le veut. En tout cas, en résumé, Madame Zou, Madame Seluji, qu'est-ce que l'on peut déjà dire aujourd'hui concernant ces définitions ou descriptions que nous avons pu donner sur les émotions?
1: Alors, on ne sait pas toujours quoi dire, mais on sait déjà quoi ne pas dire. À un enfant qui pleure, ça me dit, oui, arrête de pleurer là, tais-toi, arrête. Eh bien ça, évitons de faire cela. Parce qu'on ne sait peut-être pas quoi lui dire, hein, mais on sait qu'il ne faut pas lui dire arrête de pleurer. Et alors, au lieu de lui dire tais-toi, arrête-toi, on ne sait pas encore, eh bien le prendre dans ses bras et dire, bon, quand tu as fini de pleurer, essaie de m'expliquer ce qui t'arrive. Mais donc, rejeter vraiment ces gestes que nous avions d'antan, arrête de pleurer, arrête de t'énerver, arrête, eh bien nous arrêtons le processus qui devrait l'emmener à la libération. Je laisse la parole à Madame Zou qui va pouvoir de façon plus technique nous expliquer comment accompagner, comment faire.
2: Et oui, donc en résumé, on peut dire que l'émotion s'impose parfois dans nos vies, mais si elle est là, c'est qu'il y a une bonne raison, et donc apprendre à l'écouter, apprendre à l'accueillir, c'est déjà l'avoir pratiquement gérée, et donc être dans cette dynamique d'écoute par rapport à soi-même, d'ouverture et de connaissance de soi-même. On est dans une... parce que finalement, in fine, on saura dans une situation ultérieure pourquoi l'émotion arrive à ce moment-là. On aura déjà donc des outils pour nous-mêmes. Donc apprendre à mieux se connaître, hein, et mieux s'aimer pour pouvoir mieux aimer son prochain.
1: Il faut surtout ne pas oublier que nous sommes accompagnés. Nous ne sommes pas des laissés pour compte et débrouille-toi avec ça. Le Saint-Esprit de Dieu est celui-là qui nous accompagne et qui nous emmène à coup sûr vers une délivrance quand nous l'avons compris, nous le souhaitons et nous lui réclamons son intervention. Et je vous dis, chers auditeurs, bonne fin de journée.
0: Merci, au revoir.
2: Au revoir, bonne journée.

0: Je suis Esther Loyal. Je suis accompagnée de Dina Gelabal, qui sera l'intervenante du jour. Dina, tu es connue au niveau de l'ex-adventiste en Guadeloupe, au niveau de la jeunesse, ministère de la femme, les émissions à la radio à la rencontre des aînés, un ministère accompli et des centenaires. Il me semble que tous ont un point commun. J'aimerais que tu nous le dises. Est-ce que ces choix sont en lien avec ta profession? Je rappelle, si besoin est, que tu étais assistante sociale.
1: Je vous salue tous, amis auditeurs de la radio pour une vie meilleure. Et merci, Esther. En fait, je suis retraitée depuis quelques années et j'ai exercé la profession d'assistante sociale. J'étais en polyvalence de secteur, de sorte que j'ai accompagné toutes les tranches d'âge, depuis la naissance jusqu'à la personne âgée et même en fin de vie. De sorte que toutes les tranches de la population m'intéressent. Et à tous les niveaux, j'interviens. Le point commun, c'est que la personne passe par plusieurs étapes de la vie, la naissance, l'enfance, l'adolescence, l'âge adulte, la maturité, la vieillesse et la mort. J'ai été interpellée particulièrement par les personnes âgées. Lorsque je faisais mes études, j'étais dans une ville balnéaire, si on veut, où il y avait le soleil, la mer, et beaucoup de personnes âgées vivent dans cette ville. Et il y avait souvent des frottements, des affrontements même, entre les personnes âgées, les étudiants et puis les adultes. Les personnes âgées allaient faire leurs courses aux heures de pointe, alors qu'elles avaient la possibilité d'aller faire leurs courses à n'importe quel moment. Mais on les retrouvait dans les supermarchés, dans les magasins, aux heures de pointe, en même temps que les étudiants et les adultes, les travailleurs, qui étaient à leur moment de pause, entre midi et 14 heures. Et elles voulaient avoir la priorité lorsqu'elles arrivaient aux caisses. Et ça m'a intriguée. J'ai demandé à faire un stage avec les personnes âgées pour comprendre leur fonctionnement, leurs problématiques. Et elles m'ont répondu que lorsqu'elles vont faire leurs courses aux heures creuses, eh bien, elles ne rencontrent que des personnes âgées. Oui. Et elles voudraient voir d'autres visages. Oui. De sorte qu'elles profitaient de ce moment où elles savent qu'elles vont rencontrer des adultes, des enfants, des étudiants, des jeunes, et ça leur donne la joie de vivre. Toutefois, ce n'était pas évident pour les autres parce qu'ils avaient très peu de temps pour faire leurs courses. Ils n'étaient pas prioritaires aux caisses. Donc, j'ai étudié un peu la personne.

0: 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La population est vieillissante et les adventistes n'est pas épargné. Alors, comment faire face à la dépendance qui pointe à l'horizon? 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Que peut-on faire pour aider à bien vieillir chez soi? Ce sont les différents points que nous aborderons dans l'émission « L'art de bien vieillir ». Depuis quelque temps, le sujet « Bien vieillir » est à l'ordre du jour, l'âge du départ à la retraite, les conditions matérielles et financières des retraités est l'objet de nombreux débats à l'Assemblée nationale, dans les médias, et là nous arrivons à la Semaine bleue. Depuis plus de 70 ans, la Semaine bleue ou Semaine nationale des retraités, des personnes âgées, met en lumière la place des aînés dans notre société. Cette année 2024, le thème proposé, c'est « Bouger ensemble pour entretenir la flamme ». Elle commence donc du 30 septembre au 6 octobre. 365 jours pour agir et 7 jours pour le dire. Vieillir, qu'est-ce que c'est que vieillir? Vieillir, c'est prendre de l'âge, continuer à vivre alors qu'on est vieux. Vieillir bien, vieillir mal, être peu, beaucoup éprouvé par les effets de l'âge. Dina, qu'est-ce qu'une personne âgée?
1: Alors, on prend tous de l'âge, n'est-ce pas? Mais à partir de quel moment avons-nous atteint le stade fatidique? À partir de quand sommes-nous une personne âgée? Qu'est-ce qui caractérise cette tranche de la population? Et surtout, comment mieux la définir pour mieux la comprendre, l'accompagner et donc pour mieux la soigner? La personne âgée, c'est avant tout une personne, c'est-à-dire un individu qui évoque aussi bien le féminin et le masculin. Des personnes possédant des facultés biologiques, psychologiques, psychiques, intellectuelles. C'est un être social qui est doté d'une conscience et doué de raison. La personne se caractérise par ses forces et ses faiblesses, ses droits et ses devoirs. Chaque personne traverse ses étapes de la vie avec plus ou moins de facilité. De la jeunesse à l'adolescence, c'est ensuite l'autonomie et les projets qui caractérisent la vie adulte. Plusieurs étapes dans la vie sont identifiées. La naissance, l'enfance, l'adolescence, l'adulte, la vieillesse et la mort. Chaque étape correspond à un changement qui modifie l'étape antérieure pour déboucher sur une intégration, un nouvel état relativement stable jusqu'à la prochaine transformation. Alors, personnes âgées, on trouve aussi des synonymes. Ils sont souvent, on parle d'ancêtres, d'anciens, de doyens, de seniors, de premiers-nés. On parle même de l'âge d'or. Troisième âge, quatrième âge, l'âge d'or.
0: En fait, c'est quoi la vieillesse?
1: Eh bien, la vieillesse constitue aujourd'hui une longue période physiologique de l'existence. Cette période est décomposée en âges. Le troisième âge, pour les retraités ou seniors entre 60 et 75 ans, qui demeurent actifs et en relative bonne santé. Le quatrième âge, pour les personnes très âgées au-delà de 80

0: Le plus souvent, isolés et dont la santé se dégrade vers la dépendance. Donc, la vieillesse, le vieillissement d'une personne dépend de multiples facteurs. Son mode de vie, ses relations sociales, sa situation, son état. Donc, on pourrait dire que c'est la dernière période de la vie humaine, temps de la vie caractérisé par le ralentissement des activités biologiques. Donc, le vieillissement est un processus continu et progressif d'altération naturelle qui commence dans l'âge adulte. Au début de l'âge mûr, de nombreuses fonctions corporelles commencent à décliner progressivement. Et c'est pour cela qu'on dit que la vie de l'homme, c'est une courbe. Donc, l'enfant, on grandit jusqu'à l'âge de 50 ans, on monte, et à partir de 50 ans, on va vers la descente, l'autre côté de la courbe.
1: Mais finalement, à quel âge devient-on vieux?
0: On ne devient pas vieux ou âgé à un âge vraiment donné. Classiquement, et l'âge de 65 ans est considéré comme le début de la vieillesse. Mais la raison est historique plutôt que biologique. Il y a de nombreuses années, l'âge de 65 ans a été choisi comme l'âge de la retraite en Allemagne, la première nation à établir un programme de retraite. En 1965 aux États-Unis, l'âge de 65 ans a été défini comme l'âge d'éligibilité à l'assurance médicale. Cet âge est proche de l'âge réel de la retraite pour la plupart des personnes dans les sociétés économiquement avancées. Parce que nous avons dans des pays sous-développés, je n'exemple par exemple de Madagascar, où une personne de 35 ans paraît déjà âgée.
1: Ouais.
0: Alors, pour savoir quand les personnes deviennent vieilles, on peut répondre de différentes manières. Donc, il y a d'abord l'âge chronologique qui se base uniquement sur le passage du temps. C'est l'âge des personnes en années. L'âge chronologique a une signification limitée en matière de santé. Néanmoins, la probabilité de développer un problème de santé augmente avec l'âge. Et ce sont les problèmes de santé, plutôt que le vieillissement normal, qui constitue la principale cause de perte fonctionnelle lorsqu'on est âgé. Comme l'âge chronologique permet de prédire de nombreux problèmes de santé, il est d'une certaine utilité juridique et financière. Alors, on a aussi l'âge biologique. L'âge biologique se rapporte aux changements corporels qui surviennent habituellement lors du vieillissement. Comme ces changements touchent certaines personnes plutôt que d'autres, j'ai donné l'exemple de certains pays, certaines personnes sont âgées sur le plan biologique à 65 ans, d'autres 10 ans plus tard, voire plus. Cependant, les différences les plus remarquables en âge apparent parmi les personnes d'âge chronologique semblable sont provoquées par le mode de vie, les habitudes et les effets subtils de la maladie plutôt que par des différences de vieillissement réel. Nous avons aussi l'âge psychologique qui est basé sur les réactions et les sensations des personnes. Par exemple, des personnes de 80 ans qui travaillent, font des projets, anticipent des événements futurs, participent à de nombreuses activités, sont considérés comme psychologiquement plus jeunes. Et la plupart des personnes actives et en bonne santé n'ont pas besoin de l'expertise d'un gériatre. Gériatre, médecin spécialisé dans les soins aux personnes âgées. Et là, on va jusqu'à 70, 75 ans ou même 80 ans. Cependant, certaines personnes ont besoin de consulter un gériatre à un âge chronologique plus précoce en raison d'affections médicales.
1: Dis-moi, Dina, est-ce que le vieillissement est normal?
0: Quelle question! Eh bien, le vieillissement, c'est la dernière période de la vie normale qui est caractérisée par le ralentissement des fonctions, le fait d'être vieux. Puisque nous avons dit au début que nous allons tous passer par là. Et avoir une vieillesse heureuse, aussi la diminution des forces physiques et le fléchissement des facultés mentales qui accompagnent habituellement cette période. La vieillesse de l'esprit. Donc la vieillesse, ou le vieillissement plutôt, est un processus continu et progressif d'altération naturelle qui commence tôt dans l'âge adulte. Je pense qu'avec un médecin et surtout un gériatre, nous aurons l'occasion d'aller plus loin dans cette partie. Mais au début de l'âge mûr, de nombreuses fonctions corporelles commencent à décliner progressivement. On ne devient pas vieux ou âgé à un âge donné, à un âge précis. Et les personnes se demandent souvent si ce qu'elles ressentent à l'âge qu'elles ont est normal ou anormal. Bien que les personnes vieillissent quelque peu différemment, certains changements proviennent de processus internes, c'est-à-dire le vieillissement lui-même. Ces changements, quoique non souhaités, sont considérés comme normaux et sont parfois appelés vieillissement pur. Ces changements surviennent chez toutes les personnes qui vivent assez longtemps. Et cette universalité fait partie de la définition du vieillissement pur. Donc, il faut s'y attendre. Et ces changements sont généralement inévitables. Par exemple, lors du vieillissement, le cristallin de l'œil s'épaissit. Et devient moins capable de faire la mise au point sur les objets. C'est ça que la plupart des personnes âgées portent des
1: lunettes.
0: Portent des lunettes. On a aussi des troubles pour la lecture. On appelle ça la presbytie. Et ce changement survient chez pratiquement chez toutes les personnes âgées. Qu'est-ce qu'on pourrait encore dire? Ce qui exactement constitue le vieillissement normal n'est pas toujours clair. Les changements qui se produisent au cours du vieillissement rendent les personnes plus susceptibles de développer certains troubles. Cependant, les personnes peuvent parfois prendre des mesures pour compenser, pour ralentir ces changements. Par exemple, les personnes âgées sont plus susceptibles de perdre leurs dents. Mais s'ils consultent régulièrement un dentiste, qu'ils mangent moins de choses sucrées, se brossent les dents régulièrement et utilisent un fil dentaire, ça peut réduire les risques de perte dentaire. Donc, on parle là de prévention. ça ralentit le vieillissement, mais ça n'empêche pas, parce que le corps, les cellules, y a, vieillissent. En outre, nous avons aussi le déclin fonctionnel qui fait partie du vieillissement. Par exemple, l'âge avançant, un léger déclin de la fonction mentale est pratiquement universel et considéré comme le vieillissement normal. Et ce déclin consiste à une augmentation des difficultés d'apprentissage de nouvelles choses comme les langues, une baisse de l'attention, la perte de mémoire plus importante. Donc, on arrive même maintenant à parler de la maladie d'Alzheimer et de plus en plus de personnes sont dans cette démence. Mais nous n'allons pas rentrer dans les détails et nous laisserons cette partie-là à un professionnel médical. On parle aussi du diabète et d'autres troubles, mais nous aurons l'occasion d'en parler plus en détail avec un gériatre. Alors, toujours est-il, Esther, l'espérance de vie moyenne a beaucoup augmenté, mais la durée de vie maximum a peu augmenté, voire pas du tout.
1: Peut-on vieillir en bonne santé?
0: Eh bien, effectivement, on peut toujours vieillir en bonne santé. Et là, c'est la prévention. Vieillir en bonne santé, on parle d'une vieillesse réussie. Vieillir sainement consiste à repousser ou réduire les effets non souhaités du vieillissement. Alors, quels sont les objectifs du vieillissement en bonne santé? C'est pour maintenir un état de santé physique et mental, éviter des troubles et rester actif et autonome le plus longtemps possible. Et pour la plupart des personnes, conserver un bon état de santé général nécessite de plus en plus d'efforts en vieillissant. Le fait d'adopter certaines habitudes saines peut être utile à savoir. Nous n'entrons pas dans tous les détails, nous allons quand même citer quelques-uns parce que nous aurons l'occasion d'avoir avec nous une diététicienne. Mais pour vivre, vieillir en bonne santé, il faut suivre un régime alimentaire équilibré. Éviter le tabagisme et la consommation excessive d'alcool, faire du sport régulièrement, du sport, de l'exercice physique. Et d'ailleurs, c'est le thème de la semaine bleue de 2024. Rester actif au point de vue mental, donc ça veut dire lire, faire des jeux de société, des mots croisés, des mots fléchés, enfin des trucs pour entretenir le mental. Plus les personnes développent ces habitudes tôt, parce qu'il ne faut pas attendre d'être à l'âge de la retraite pour faire ces choses, donc plus les personnes développent ces habitudes tôt, mieux c'est. Et toutefois, ce n'est jamais trop tard pour commencer. Et de cette manière, les personnes peuvent avoir un certain contrôle sur ce qui leur arrive en vieillissant. Et des indices suggèrent qu'aux États-Unis, le vieillissement en bonne santé est en augmentation. Une diminution du pourcentage de personnes âgées de 75 ans à 84 ans qui signalent des déficiences. Une diminution du pourcentage de personnes de plus de 65 ans atteintes de troubles débilitants. Une augmentation du nombre de personnes très âgées, c'est-à-dire âgées de 85 ans et plus, y compris celles qui atteignent 100 ans, des centenaires. Et effectivement, chez nous-mêmes en Guadeloupe, nous avons souvent des centenaires qui sont encore alertes physiquement et mentalement. Alors, il y a des conseils qui sont donnés, qu'il faut boire, et nous savons comment la personne âgée n'aime pas boire, mais il faut boire au minimum 1,5 litre d'eau par jour pour que la peau extérieure soit aussi hydratée, protéger efficacement du soleil, donc mettre un chapeau, une casquette, varier son alimentation, ne pas fumer, et pour retarder le vieillissement de la peau, il faut aussi privilégier des aliments antioxydants riches en oméga 3, en vitamines A, C, etc. On verra ça plus en détail avec une diététicienne. Donc, pour rester jeune plus longtemps, l'alimentation reste la meilleure option. Et sans surprise, il est plus que recommandé d'adopter une alimentation variée, équilibrée, riche en fruits et légumes, en céréales complètes, en légumineuses.

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1: Eh bien, nous sommes vraiment contents de vous avoir à l'antenne. J'aimerais partager avec vous, Monsieur Ogni, un témoignage d'une dame qui était très fatiguée et qui m'a dit avoir essayé votre cure à base de roucouma, oui, elle dit. Et elle m'a dit, attendez, je vous conseille à tous ceux qui sont vraiment fatigués, eh bien, de faire cette cure-là. Elle était vraiment satisfaite. Elle aura l'occasion de témoigner vraiment en personne. Mais tout ça pour dire que nous avons des produits de haute qualité chez nous. C'est vrai, certaines recettes, on peut les fabriquer soi-même, comme les tisanes. Mais il y a d'autres produits que vous prenez soin de mélanger. Il y a d'autres techniques qui rentrent en jeu. C'est ça, hein?
2: Oui, ah oui, c'est, ce sont des extraits d'importance avec tout ce qu'on apprend, enfin, et puis enfin, tout ce que j'apprends, et puis d'autres choses encore.
1: Absolument.
2: Enfin, je pense que c'est vraiment quelque chose de très complet.
1: Absolument. Et que vous mettez en place pour la santé des Guadeloupéens, des Martiniquais, des Caribéens. Mais ça, alors justement, ces plantes-là ont des effets aussi sur toutes sortes de dès qu'on, ça, alors c'est quoi la limite de ces plantes-là? Alors excusez-moi de poser la question, mais un Européen a-t-il également la possibilité de bénéficier aussi grandement de ces plantes que n'importe qui? Vous voyez ce que je veux vous dire?
2: Oui, bien entendu, les produits, enfin les plantes ne sont pas...
1: Alors pourquoi je pose la question? Alors j'ai entendu dire que là où les plantes agissent, c'est pour ceux qui sont là où, voilà. Qu'est-ce que vous pensez de ça?
2: En général, hein, puisque lorsque je fais des ateliers où je parle des plantes, je dis en général les plantes que vous avez besoin poussent devant chez vous. Je dis ça de manière générale.
1: Justement.
2: Et c'est vrai... quand un Européen, on sait bien que, je prends l'exemple de la France, où 80% de la pharmacopée française, enfin de la biodiversité française se trouve dans ces territoires d'outre-mer. Donc, c'est vrai que la limite qu'il y a là-bas ne permet pas effectivement de pouvoir avoir un large spectre d'utilisation avec les plantes qu'ils ont par rapport à ce qu'on a. Donc oui, on peut quand même importer, on peut quand même importer, utiliser des plantes qui sont dans les Outre-mer pour quelqu'un qui vit en France. Mais c'est vrai, je suis un peu, enfin, je m'insurge un petit peu, c'est vrai, contre le fait que bon, ce serait tout venu d'Inde, tout venu de Chine.
1: Voilà.
2: Alors que la richesse qu'on a aux Antilles est tellement importante et on est très loin encore de la connaissance hein, de toutes ces plantes. On est, quand je dis loin, mais vraiment loin. Moi, j'estime que je suis à 0,01% de la connaissance des plantes. Donc, c'est vous dire. La marge de manœuvre qui nous reste pour pouvoir explorer ces richesses est importante. Donc, de là, aller chercher des plantes étrangères, alors qu'on a des choses très efficaces, et surtout quand on sait les utiliser, c'est vraiment ça, hein, c'est vraiment la technique d'utilisation, comme j'explique, pour faire une tisane, etc.
1: Qui fait la différence.
2: C'est vraiment ce qui fait la différence. Et c'est pourquoi, donc, éventuellement, un Européen qui va utiliser du bois canon, enfin, chose qu'on a ici, je prends un exemple, hein, comme ça,
1: oui.
2: Et ça lui fera tout aussi du bien, si, bien entendu, on respecte certaines règles, comme parce qu'on reste quand même dans une espèce d'écologie, on va dire, on ne fera pas des choses voyager à des prix faramineux pour... on va dire, pour les caprices des uns et des autres. Donc, on parle vraiment de quelqu'un qui a une recherche précise pour une plante, pour se faire du bien, oui, il y aura une efficacité, puis en respectant des règles, on va dire, d'écologie.
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trucs et astuces, des idées, des conseils, des solutions pour résoudre rapidement, efficacement les petits tracas de votre quotidien. Les fourmis vous envahissent ? Ne les laissez pas faire la loi à la maison. Les fourmis dans la maison, c'est fini. Alors, comment se débarrasser de ces fourmis dans votre maison ou dans vos plantes ? Heureusement, il existe un remède de grand-mère qui marche vraiment pour se débarrasser des fourmis. Eh oui ! Comme je vous le disais en entrée en matière, il existe une astuce géniale pour se débarrasser des fourmis à la maison. Alors, pour garder le contrôle, privilégiez cette astuce naturelle que voici. Tout ce dont vous avez besoin pour mettre fin à l'invasion des fourmis, c'est des grains de maïs. En effet, il vous faudra les éléments suivants. Quelques grains de maïs et un mixeur électrique. Alors, comment faire ? Commencez par passer les grains 30 secondes au mixeur. Récupérez-en la poudre de maïs. Faites des tas sur le passage des fourmis. En quelques jours, toutes les fourmis auront disparu. Et voilà, vous n'avez plus de fourmis à la maison. Simple, économique et efficace. Pas besoin d'acheter des insecticides ou des produits chimiques anti-fourmis. Tout comme le marc de café ou le bicarbonate de soude, la farine de maïs est un anti-fourmi naturel. En plaçant la poudre de maïs sur les points de passage, les fourmis vont ramener la farine de maïs dans leur fourmilière. Mais elles ne peuvent pas le digérer. Et c'est ce qui va les éliminer. C'est un geste radical, mais efficace contre les fourmis. En plus, c'est 100% naturel. Aucun produit toxique dans ce répulsif anti-fourmi. C'est quand même pratique quand on a des enfants ou des animaux domestiques. Avec les produits chimiques, il y a toujours un danger pour eux. Grâce à ce truc, il n'y a aucun risque de contamination pour la santé de vos enfants ou de vos animaux. C'est sans doute une des meilleures solutions économiques et efficaces pour chasser les fourmis de la maison naturellement. C'est à votre tour de tester cette astuce, car les invasions de fourmis, c'est très gênant. Allez, je vous dis à tantôt pour un autre truc efficace pour votre quotidien. 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

Chers amis auditeurs de la Radio du Meilleur, bonjour, Magali avec vous, votre coach en bien-être et nutrition. Ce matin, nous parlerons de la fibre. Savez-vous que la fibre remplit 3 fonctions? Elle contribue à la stabilisation de la glycémie, c'est-à-dire qu'elle ralentit le rythme d'absorption des nutriments dans le courant sanguin, éliminant les fluctuations intempestives des niveaux de sucre du sang, car une glycémie stable est essentielle au contrôle de l'hypoglycémie, celui du diabète, et plus important encore au fonctionnement adéquat du cerveau. La fibre aide à la réduction du niveau de cholestérol dans le sang, réduisant ainsi les risques de la maladie cardiaque. La fibre protégera la muqueuse du côlon contre les effets délétères des résidus alimentaires nocifs. En accélérant le transit intestinal, elle réduit la production de substances cancérigènes ainsi que leur temps de contact avec le côlon. Où donc trouver la fibre? Tous les aliments végétaux non raffinés contiennent de la fibre. Les céréales en grains sont riches en fibres particulièrement insolubles. De sorte que des produits tels que le pain complet, les céréales complètes du petit déjeuner, le riz complet, le maïs intégral, les pâtes intégrales, l'orge, le seigle en sont de riches sources. Les fruits sont d'excellentes sources de fibres solubles, mais comme toutes les plantes alimentaires, elles contiennent un mélange des deux variétés. Les pois et haricots, les lentilles ainsi que les oléagineux en sont des sources très concentrées. Les légumes et les fruits ayant une forte teneur en eau sont des sources moins concentrées en fibres. Et bien sûr, n'oubliez pas que les aliments végétaux raffinés tels que la farine blanche, le sucre blanc, les huiles végétales ont pratiquement perdu toutes leurs fibres dans le processus de raffinage. La viande, le poisson, les œufs et les produits laitiers en sont complètement dépourvus. Le régime alimentaire occidental typique, composé de 40% de produits d'origine animale, le reste étant pratiquement des produits raffinés, est par conséquent extrêmement pauvre en fibres, ce qui explique partiellement l'épidémie actuelle d'obésité qui y sévit. Quelle quantité de fibres doit-on donc consommer? Sachez que point n'est besoin de se lancer dans des calculs compliqués à ce sujet. Un régime alimentaire à base d'hydrates de carbone non raffinés, comme du pain, des pommes de terre et du riz, puis de grandes quantités de fruits et de légumes, des quantités plus modérées de légumineuses, de semences et de oléagineux est riche en fibres. Ce matin donc, pour notre petit déjeuner, je vous propose de réaliser un pain pas comme les autres. Il s'agit du pain à l'avoine. Pour notre recette, il nous faudra 2 cuillères à soupe de levure sèche active, 2 tasses d'eau tiède, 2 cuillères à soupe de sirop d'érable, 1 tasse et demie de flocons d'avoine, 1 tasse et demie d'eau, 1 demi-cuillère à soupe de sel de mer, 1 quart de tasse d'huile d'olive, 7 à 8 tasses de farine de blé entier à pain. Dans un bol, mélangez la levure, l'eau tiède et le sirop d'érable. Laissez agir 10 à 15 minutes et vous verrez des bulles se former dans l'eau. Pendant ce temps, mettez les flocons d'avoine, l'eau, le sel et l'huile d'olive dans un autre bol. Laissez reposer quelques minutes, le temps que les flocons d'avoine absorbent l'eau. Incorporez donc la levure et mélangez. Ajoutez la farine, 1 tasse à la fois, en prenant soin de bien pétrir avec les mains. Attention de ne pas trop en mettre. On doit obtenir une pâte ferme et peu collante. Continuez de pétrir 5 à 10 minutes. Ajoutez de la farine au besoin. Puis vous mettrez la pâte dans un grand bol et vous couvrirez d'un linge humide. Il faudra laisser reposer et lever 20 minutes. Ensuite, vous allez séparer la pâte en 2 sur une surface huilée et former les pains. Déposez dans 2 moules à pain et placez au four sur la grille centre. N'allumez pas le four. Laissez lever la pâte de nouveau pendant encore environ 20 minutes. Ne sortez pas les pains. Et puis après les 20 minutes, allumez le four à 360 degrés Fahrenheit et cuire les pains 35 à 45 minutes. Le pain est prêt. Lorsqu'il est doré, ferme au toucher. Vous le démoulez, vous laissez refroidir sur une grille et vous aurez de magnifiques pains. Voilà pour notre petit déjeuner de ce matin. Je vous souhaite un excellent appétit et à demain matin pour un nouveau petit déjeuner.

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Bienvenue à tous à ce moment. Le texte choisi se trouve dans le livre de Josué, le premier chapitre, et nous lirons le verset 8. Que ce livre de la loi ne s'éloigne point de ta bouche, pour agir fidèlement selon tout ce qui est inscrit, car c'est alors que tu auras du succès dans tes entreprises. J'admire toutes ces personnes qui réussissent dans la vie. Mais la grande question serait ce matin, qu'est-ce que nous entendons par réussir? Dans un sens spirituel, nous ne pouvons guère appliquer cette notion à un homme volant, à du trapèze ou à un pilote de voiture de course ou encore à un homme élégant qui sait s'habiller. Nous ne voudrions pas l'appliquer non plus à quelqu'un dont l'idéal est peu élevé. Selon l'usage biblique du mot, il nous faut aller derrière les décors et pénétrer dans les recoins secrets de la vie d'un homme, car il est possible qu'on y trouve qu'échec. Les gens considèrent rarement que Jésus-Christ a réussi, car des objectifs qu'il a atteints ne sont pas de ceux qu'on admire généralement. Il a été méprisé, rejeté des hommes, il n'avait pas en lui de beauté qui le rend désirable, et pourtant, aucun homme n'a eu sur la destinée de l'humanité une telle influence pour le bien et pour l'éternité. Tous les chefs-d'œuvre de l'art accumulés par les siècles ne peuvent donner une idée de sa grandeur. En lui est la somme de tout ce que Dieu voulait et que l'homme fût, en pureté, en amour, en bonté, en justice, en courage, en sagesse, en humilité et en altruisme. Pour le chrétien, qu'est-ce que réussir sa vie? Je vous la pose cette question. Qu'est-ce que pour vous réussir sa vie? Peut-être me direz-vous, c'est vivre une vie approuvée de Dieu, une vie qui dure jusque dans l'éternité, où le caractère d'un homme résiste à la détérioration de son corps et à la fuite du temps. Le succès, c'est le triomphe du caractère moral et spirituel dans la vie de quelqu'un. Un ami apporte un bouquet de roses à la maison, leur parfum ne passe pas inaperçu, n'est-ce pas? Nous marchons à travers des champs fraîchement coupés ou encore de canne à sucre, nous en reconnaissons l'odeur. Nous roulons à travers champs et puis nous avons différentes senteurs qui embaument. Nous voici en présence d'une personne, un chrétien aimant et aimable. L'influence et la chaleur de cette personne ne passent pas inaperçues. Aux croyants de Corinthe, Paul dit qu'ils sont des lettres vivantes. Un homme qui ouvre sa vie complètement au Christ ne peut connaître l'échec. Vous ne pouvez penser qu'un homme a échoué par le simple fait qu'il a perdu de l'argent ou encore sa situation, sa position sociale, sa santé. L'âge, les cheveux gris, les rides ne le changent pas. Vous ne pouvez le séduire. Vous ne sauriez tenir captif un homme qui marche avec le Christ. Oui, un homme qui marche selon le Christ est un homme inébranlable. Il dégage un parfum de bonne odeur et reste de marbre devant la tentation. Il n'a qu'un seul objectif, plaire son Père en toutes circonstances. Car son seul devoir, c'est de vivre auprès de ce livre de la loi et surtout de le vivre pleinement. Et c'est là qu'il aura du succès. Il se peut que ce soit aussi votre situation aujourd'hui. Et c'est une très belle chose. Dans le monde, de grands exploits ne sont pas la garantie d'une renommée durable. Souvent, nous pensons qu'à réussir sa vie, c'est avoir un nom plaqué quelque part. À quoi bon tout gagner quand vous perdez le ciel? À quoi bon être un homme connu dans le département, voire au-delà, et n'avoir aucune vie spirituelle? Les choses de ce monde passent, mais les choses spirituelles demeurent. Qu'en est-il de votre situation aujourd'hui? Avez-vous réussi socialement? C'est une très belle chose. Dieu n'est pas contre le succès social. Mais qu'en est-il de votre vie spirituelle? Est-ce un succès aussi ou est-ce un échec?
Si c'est un échec, nous vous invitons vivement aujourd'hui à reprendre en considération votre vie spirituelle et à prendre corps et à prendre la décision de suivre votre Père Céleste et de réussir votre vie spirituelle. Vous souvenez-vous du nom de l'homme qui traversa pour la première fois la Manche en avion? À l'époque, ce fut un record qui bouleversa le monde. Aujourd'hui, peu de gens se souviennent de Blériot, ce Français. Connaissez-vous le nom du jeune homme riche qui vint au Christ? Connaissez-vous le nom de celui qui commanda la charge de la brigade légère pendant la guerre de Crimée? Mais de cette guerre est resté un nom, Florence. En Afrique, en Inde ou encore en Chine, qui sont les hommes de renom durable? Ce ne sont pas ceux qui ont réduit les Noirs en esclavage, ni ceux qui ont exploité les nations pour gagner les richesses et pouvoirs. Mais ce sont des hommes comme Stanley en Afrique, Taylor en Chine et bien d'autres. Ce sont des héros, dirons-nous. Si vous désirez une renommée éternelle, la gloire, l'honneur, le mérite,

mais pour servir. Il a quitté le ciel, le trône de Dieu, parce que les gens comptaient pour lui. Oui, les gens comptaient pour lui plus que toute autre chose. Les grands hommes de la Bible sont appelés serviteurs du Dieu vivant. C'est ce qui a fait leur gloire. Si les gens autour de nous ne sont pas meilleurs du fait que nous avons vécu parmi eux, du fait de notre influence, alors ils sont plus pauvres encore. Notre présence n'a alors servi à rien. Quelle tristesse être chrétien et ne pas pouvoir dégager une odeur de vie autour de soi. Toute vie qui en vaut la peine est une vie de service désintéressé, une vie qui stimule les gens. Tout ce qui vit dans le monde, Dieu l'a fait ainsi. Les arbres, les fleurs, leurs fruits, les fleurs des champs ajoutent de la douceur à la vie. Chers amis, vivez pour aimer, pour servir. Vous trouverez chaque journée plus heureuse que vous ne pouvez l'imaginer. Oui, vivez pour aimer et pour servir. Et offrez complètement votre vie à Christ. Ainsi, vous pourrez dire aisément, ma vie est un succès, car Christ lui-même la gère et il en est l'auteur. Disposons-nous pour la prière, mais juste avant, relisons le texte de base qui déclare « Que ce livre de la loi ne s'éloigne point de ta bouche pour agir fidèlement selon tout ce qui y est écrit, car c'est alors que tu auras du succès dans toutes tes entreprises. » Disposons-nous pour la prière.

prions maintenant. Père éternel, nous élevons nos cœurs, nos mains, notre âme vers toi pour te dire merci. Oh, combien tu es un Dieu merveilleux, un Dieu qui entend, un Dieu qui soulage, un Dieu qui exauce. Nous sommes vraiment dans la joie ce matin parce que tu as su bénir tes enfants. Tu as su répondre à tous ces enfants qui te suppliaient et qui attendaient une intervention particulière de toi. Et tu as su les bénir au-delà même de leurs prières, au-delà même de leurs attentes. Tu es vraiment un Dieu merveilleux, un Dieu capable de faire des choses extraordinaires. C'est pour cette raison que nous désirons prendre le temps ce midi de te dire merci. Tu es vraiment formidable. Ô Seigneur, merci pour la paix que tu nous donnes dans nos épreuves. Merci pour ces épreuves qui forgent notre caractère, qui nous motivent à rester à tes pieds, qui nous motivent à faire de notre mieux, surtout pour te ressembler, pour nous abandonner totalement à toi. Car la seule chose que tu désires, c'est que nous apprenions à nous abandonner de manière à ce que tu agisses en nous comme toi, tu le désires, à être de vrais sacrifices vivants. Ô Seigneur, ce n'est pas chose facile quotidiennement, mais tu dis quelque chose, je m'engage à vous accompagner tous les jours, je m'engage à être avec vous dans le quotidien. Seigneur, nous sommes là parce que nous sommes dans la joie, c'est vrai. Tu as su entendre la prière de ces personnes qui recherchaient une profession, un travail, c'est fait. D'autres vivaient une situation très difficile, très délicate. Tu as su arranger les choses, tu as su intervenir d'une façon magnifique. Nous te disons merci pour toutes ces personnes, pour le succès, merci pour la guérison, merci pour le courage que tu donnes à certaines personnes. Nous pensons aussi à toutes ces personnes qui nous ont appelés ce matin et qui désirent aussi à leur tour voir une bénédiction dans leur vie. Et je dis que c'est une très belle chose de s'attendre à l'Éternel parce qu'on n'est jamais déçu. Ô Seigneur, nous pensons à cette femme qui nous supplie de l'accompagner parce qu'elle est appelée à vivre une situation assez particulière d'ordre administratif. Elle est appelée à prendre des choses. Seigneur, tu sais de quelle femme je parle, je te prie de l'encourager, de l'aider à prendre toutes ces données afin que lorsqu'une question lui sera posée, que tu sois toi-même celui qui saura répondre. Nous pensons à tous ces jeunes qui seront appelés à subir différents examens académiques. Mais

0: Merci pour le succès, merci de les motiver à rester, à vouloir vivre une belle expérience avec toi. Une expérience dans laquelle où ils sauront faire leur part et laisser l'autre part à Dieu. Nous pensons à certaines familles qui vivent des choses très douloureuses. Nous pensons à certains hommes qui n'en peuvent plus, à certaines femmes qui ont la tête tellement pleine, qui veulent capituler devant de grosses difficultés. Nous pensons à tous ces gens-là. Seigneur, donne-tu intervenir, donne-tu entendre le cri de tes enfants. Nous pensons à ceux qui sont endeuillés, ceux qui ont mal dans leur chair, dans leur tête, ceux qui se disent aujourd'hui, mais à quoi bon vivre? Je veux m'ôter la vie. Donne-tu au Père entendre toutes ces prières et te manifester. Nous pensons à toutes ces personnes qui recherchent un partenaire dans leur vie et qui ne veulent rien faire sans toi. Nous pensons à d'autres qui attendent de toi une intervention particulière dans un cadre bien particulier. Agis. Nous pensons aux malades, aux souffrants, aux prisonniers, aux SDF, à nos responsables de département. Nous pensons aussi à toutes ces personnes à mobilité réduite, à toutes nos personnes âgées qui souffrent. Nous pensons à tout le monde, Seigneur, et nous pensons surtout à toutes ces personnes qui nous accompagnent dans la prière. Ô Seigneur, entends chaque prière qui s'élève jusqu'à toi. Vois nos cœurs, et jour après jour, rends-nous purs, donne-nous un cœur pur jour après jour et que notre vie soit une vie de prière. Merci de nous fortifier, de nous encourager et de nous aider chaque jour à vivre dans la trace que tu désires que nous suivions. Et apprends-nous chaque jour à ne point éloigner le livre de la loi de notre bouche afin d'agir fidèlement à tout ce qui y est écrit. Merci encore pour tout. Nous t'avons prié dans le nom de Jésus. Amen.
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0: 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Amis auditeurs, êtes-vous triste aujourd'hui? Vous serez triste, est-il écrit dans Jean. Mais votre tristesse se changera en joie. Combien de fois nous traversons des périodes de douleur, de vide intérieur, des périodes où Dieu lui-même semble tellement lointain, à la limite de l'absence, parfois même carrément absent. Vous vous lamenterez, prévient Jésus, vous pleurerez, et il se sert de l'image d'un accouchement. À chaque accouchement, c'est la même chose, un océan de douleur qui monte vague après vague à l'assaut de la résistance de la femme. Si le découragement s'insinue en elle, il s'accompagne vite de la peur, angoisse de son corps qui se déchire, sentiment d'impuissance face à la nature déchaînée. Seule une pensée vient chasser la crainte. Il arrive, on le voit venir, ce bébé tant attendu, ce porteur de vie. Nathalie, pendant un accouchement particulièrement difficile, après une grossesse non désirée, tenait bon pendant ses heures de souffrance. Son visage était tendu, ses yeux rougis de larmes. Quand tout fut fini, elle était exténuée. On lui montra l'enfant, elle voulut le prendre dans ses bras. Radieuse, elle regarda le bébé en souriant. « Il est beau, » dit-elle. Et en un instant, un basculement intérieur venait de se produire. Ses souffrances n'avaient pas été inutiles. Elle voulait désormais aimer ce petit être. C'était son enfant. Le visage de Nathalie illustre cette promesse de Jésus. « Votre tristesse se transformera en joie. Vos épreuves sont des étapes, amis auditeurs, pendant lesquelles Dieu peut enseigner et faire mûrir. » Jésus prévient ses disciples de ses difficultés pour que personne ne soit désarmé par la surprise. Restez tranquille. Ne vous agitez pas. Le temps de l'épreuve paraît souvent long. Il est dans la main de Dieu qui veille. Et bientôt viendra la délivrance. Alors Jésus dit, personne ne pourra vous enlever votre joie. Soyez patients.
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1: Lundi 14 septembre, bonsoir à tous, ravi de vous retrouver. C'est l'heure de la session soirée de l'info sur RFI. 3 heures d'actualité, c'est parti. Allez, le programme dans 10 minutes, le grand reportage exceptionnellement en rediffusion, mais pour une raison très précise, puisque dans 2 jours sera rendu à La Haye le verdict du procès des anciens dirigeants de l'UÇK, l'armée de libération du Kosovo. C'est un verdict qui est très attendu, et cela avec beaucoup d'appréhension 27 ans après le conflit. On sera avec Louis Cellier. Juste après, le débat du jour, on va parler ce soir des étudiants, c'est le début des rentrées universitaires, et ce qui marque, eh bien, ce sont les difficultés économiques particulièrement criantes. En France, par exemple, les frais d'inscription ont été multipliés par 12 pour les étudiants hors Union européenne, mais également partout en Europe. Il y a des difficultés aux États-Unis également. Bref, les étudiants sont-ils délaissés? C'est la question que nous poserons. Quel avenir pour les jeunes d'aujourd'hui? Et puis, quelles conséquences sur nos sociétés, sur nos économies demain si les entraves se multiplient? Réponse à suivre dans 30 minutes. Dans une heure, le grand journal du soir et le dossier qui sera consacré au documentaire NASA sur les civils tués par l'armée israélienne à Gaza. Documentaire qui a remporté ce week-end le prix spécial à la Mostra de Venise et qui fait aujourd'hui vivement réagir Israël. 18h30, temps universel, Afrique Soir, première édition de ce lundi.
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1: 19h10, TU, dans 2h10, le grand entretien du soir à 2 jours du procès pour corruption de l'ex-ministre française Rachida Dati. L'invité sera l'avocat pénaliste Jérôme Carsanti, très engagé dans la lutte contre la corruption justement. Il est aujourd'hui co-président de la Maison des Lanceurs d'Alerte et il sera avec Frédéric Genot pour ce grand entretien du soir. Accent d'Europe, enfin, dernier rendez-vous de cette session soirée de l'info sur RFI. Accent d'Europe ce soir pour parler de la course folle au data center. On sera en Irlande, le pays qui en héberge le plus en Europe. On sera également en Belgique et ce sera à 19h40, temps universel. Voilà pour le programme pour l'heure 17h de TU. Bonsoir Adrien Delgrange.
2: Bonsoir à toutes et à tous.
1: L'heure de votre journal et pour débuter cette édition, eh bien, il est question des transferts d'argent qui concernent un humain sur 6 sur la planète.
2: Oui, nous parlons de ces envois d'argent des diasporas vers leurs proches restés au pays. Le dernier rapport du Fonds international pour le développement agricole sur les transferts de fonds vient de paraître. Des transferts désormais en partie digitalisés et qui sont en progression partout dans le monde ces dernières années. Une manne financière qui pourrait servir notamment à mieux préparer les économies les plus vulnérables au changement climatique. C'est ce que nous explique Jeanne Bartoli.
3: 729 milliards de dollars l'an dernier à destination des pays à faible revenu et à revenu intermédiaire. C'est désormais plus que l'aide publique au développement ou les investissements directs étrangers. Au total, 30% de ces flux partent à destination des communautés rurales. Des transferts d'argent certes privés, mais qui pourraient servir à mieux anticiper les crises et notamment les chocs climatiques. Frédéric Ponceau est expert au sein du FIDA. Il plaide pour développer des services financiers adaptés.
4: C'est proposer des services financiers qui soient attractif pour les populations rurales et accompagner ces populations avec une éducation financière, mais aussi une éducation sur les risques climatiques, les risques agricoles auxquels ils sont exposés pour qu'ils puissent planifier et utiliser les transferts, soit pour épargner, soit pour faciliter les remboursements de crédits productifs.
3: Actuellement, les 3/4 des envois d'argent servent à couvrir les besoins immédiats, l'alimentation ou encore le logement. Seul 1/4 des sommes sert à des objectifs de plus long terme. Or, parmi les pays les plus dépendants aux transferts d'argent figurent de nombreux pays insulaires, le Cap-Vert, les Fidji, les îles Tonga ou encore les îles Marshall, autant de territoires où ces sommes pourraient servir de manière plus efficace à s'adapter au réchauffement climatique et à ses conséquences.
2: Jeanne Bartoli. Au lendemain de l'attaque d'un train en Ukraine par l'armée russe, le porte-parole du Kremlin justifie cette attaque. Il est question du territoire ukrainien. Nos militaires accomplissent leur mission sur l'ensemble du territoire ukrainien et continueront de le faire, a déclaré dans la journée Dmitri Peskov. Selon les autorités polonaises et ukrainiennes, un drone russe a frappé hier la locomotive d'un train de voyageurs qui reliait Kiev à Varsovie, et ce seulement à 2 kilomètres de la frontière avec la Pologne. La Pologne, rappelons-le, pays membre de l'Union européenne et de l'OTAN, une attaque qui n'a pas fait de victimes. Pendant ce temps-là, Donald Trump affirme sur son réseau social il y a quelques minutes que l'Ukraine et la Russie se sont engagés à ne plus frapper les infrastructures énergétiques adverses. L'Ukraine aurait accepté de ne pas attaquer des cibles énergétiques russes. La Russie a accepté de faire de même, vient d'annoncer Donald Trump. C'est dans ce contexte que la Finlande a décidé de rejoindre ce qu'on appelle la dissuasion nucléaire avancée proposée par la France. C'est le 10e pays européen à faire partie de cette initiative destinée à renforcer la défense de l'Europe face à la menace russe. Le président finlandais Alexander Stubb, lui, estime que l'initiative d'Emmanuel Macron vise à prévenir les escalades sans se substituer à la dissuasion nucléaire de l'OTAN. Julien Chavanne.
5: On ne sait toujours pas vraiment en quoi consiste cette dissuasion nucléaire avancée dans le détail. Quand il s'agit de nucléaire, le secret défense est la règle. Des exercices conjoints et potentiellement des déploiements temporaires d'éléments des forces nucléaires françaises hors de France. Voilà tout ce que Paris a laissé filtrer pour l'instant. Un groupe de pilotage nucléaire sera établi dans les prochains mois, annonce l'Elysée. La décision est d'abord et avant tout politique. La France partage sa dissuasion nucléaire avec ses alliés européens, une sorte de bouclier destiné à décourager toute attaque sur ces pays. Avec la Finlande, les Européens consolident encore leur flanc nord. Mis à part le Royaume-Uni qui possède l'arme nucléaire, l'Allemagne, la Pologne, les Pays-Bas, la Belgique, la Grèce, la Suède, le Danemark et la Norvège bénéficient déjà de ce parapluie. En rejoignant l'initiative, la Finlande, elle, renforce sa protection alors que le pays est la cible d'attaques hybrides du voisin russe. Le président finlandais précise quand même qu'aucune arme nucléaire ne sera stationnée sur son territoire. À Moscou, le Kremlin dénonce depuis le début une escalade nucléaire de la part des Européens.
2: 19h07 à Paris, le Canada a décidé d'organiser son premier sommet de l'investissement face aux taxes venues de l'actuel président américain Donald Trump. Alors, en pleine brouille commerciale avec Washington, le chef du gouvernement canadien, Mark Carney, organise ce premier rendez-vous de l'investissement. Il s'agit plus précisément pour le gouvernement d'attirer environ 1000 milliards de dollars canadiens, soit l'équivalent de 622 milliards d'euros de financement de tous les continents, et ce afin de développer des secteurs jugés prioritaires. Claire Fage, bonsoir.
6: Bonsoir.
2: Une centaine de dirigeants de fonds d'investissement sont attendus à Toronto.
6: Oui, l'événement démarre ce lundi soir par un dîner au Musée des Beaux-Arts de la capitale de l'Ontario, au bord du lac du même nom, récemment rebaptisé par Donald Trump. Le premier ministre canadien a su mobiliser son réseau d'anciens banquiers d'affaires ont répondu à l'appel. Les PDG des fonds américains BlackRock et Blackstone, du fonds singapourien Temasek et d'un grand fonds de pension des Pays-Bas. Les invités viennent aussi du Koweït, de Malaisie, du Qatar, de Norvège, du Japon et d'Australie. Par cet événement, le Canada souhaite accélérer les investissements et les flécher vers 160 projets prioritaires, dont certains ont été dévoilés, centres de données, ordinateurs quantiques, campus sur l'intelligence artificielle ou mines de nickel à faible empreinte carbone. Nous avons ce que le monde entier recherche, avançait Mark Carney, l'énergie, les ressources, les talents, la technologie et les capitaux. Et notre plus grande force, c'est quelque chose qui ne figure sur aucun bilan. Ajoutant, c'est quelque chose qui ne figure sur aucun bilan.

0: qui interdit les discriminations fondées sur le genre ou l'orientation sexuelle. Sous couvert d'anonymat, plusieurs résidents évoquaient leur peur, l'impression d'évoluer dans une mini-dictature quand le principal intéressé assumait son projet, celui, je cite, d'arracher cet endroit aux griffes de l'extrême gauche et de l'idéologie woke. Fin juillet, la mairie de Paris avait demandé au ministère des Affaires étrangères l'ouverture d'une enquête sur la gestion de la maison de l'Argentine et une pétition signée par plus de 1000 universitaires avait demandé le départ de son directeur. Mais le coup de grâce est semble-t-il venu de Buenos Aires. Selon plusieurs médias argentins, le gouvernement aurait poussé Santiago Mugio vers la sortie afin de ne pas perturber la possible visite en France de Javier Milei fin septembre.
1: RFI Soir, la suite d'ici quelques secondes. Le débat du jour, mais juste avant, grand.

Bonjour, Bergette de Saint-Jacques-Pierre avec vous pour un chapitre par jour pour lire toute la Bible. Première partie du psaume 89. Cantique d'Ethan, l'Israchite. Je chanterai les bontés de l'Éternel. Ma bouche fera connaître à jamais ta fidélité. Car je dis, la bonté a des fondements éternels. Tu établis ta fidélité dans les cieux. J'ai fait alliance avec mon élu. Voici ce que j'ai juré à David mon serviteur. J'affermirai ta postérité pour toujours et j'établirai ton trône à perpétuité. Les cieux célèbrent tes merveilles, ô Éternel, et ta fidélité dans l'assemblée des saints. Car qui dans le ciel peut se comparer à l'Éternel? Qui est semblable à toi parmi les fils de Dieu? Dieu est terrible dans la grande assemblée des saints. Il est redoutable pour tous ceux qui l'entourent. Éternel Dieu des armées, qui est comme toi, puissant, ô Éternel? Ta fidélité t'environne. Tu domptes l'orgueil de la mer. Quand ses flots se soulèvent, tu les apaises. Tu écrasas l'Égypte comme un cadavre. Tu dispersas tes ennemis par la puissance de ton bras. C'est à toi qu'appartiennent les cieux et la terre. C'est toi qui as fondé le monde et ce qu'il renferme. Tu as créé le nord et le midi, le Tabor et l'Hermon se réjouissent à ton nom. Ton bras est puissant, ta main forte, ta droite élevée. La justice et l'équité sont la base de ton trône, la bonté et la fidélité sont devant ta face. C'était la première partie de Psaume 89.

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1: Amos, chapitre 5, versets 22 et 23. Quand vous m'offrez des holocaustes, quand vous m'apportez des offrandes, je ne les agrée pas et je ne peux pas voir ces bêtes engraissées que vous m'offrez en sacrifice de communion. Éloignez donc de moi le bruit de vos cantiques. Je ne veux plus entendre le bruit que font vos luttes. De même que le culte, si la louange n'est pas rendue avec un cœur juste, elle retentit comme un tintamarre aux oreilles de Dieu, car il n'y a aucun attachement à ses commandements. L'adoration ne se limite pas à un culte extérieur, mais à l'élan du cœur vers Dieu. L'obéissance vaut plus que les sacrifices, sinon la louange devient une simple représentation.
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2: Le pause plaisir de l'après-midi, mesdames et messieurs, bien bonsoir chez vous. Nous sommes le lundi 14 septembre 2026, il est 14h30, ravi de vous retrouver en cette deuxième jour de la semaine dans les RDV de l'après-midi. J'espère que vous avez passé un super long week-end, bien ressourcé. Et oui, c'est la pause week-end pour vaquer à ses occupations et aussi savoir se poser hein, pour repartir de plus belle. En tout cas, merci de votre fidélité. Merci d'avoir choisi la 93.3 Radio pour une vie meilleure, émettant depuis le monde de Boissard pour une meilleure santé physique, mentale et spirituelle. Un numéro de téléphone à votre disposition, le 05 90 83 25 73. Nous sommes lundi. Qu'est-ce que nous avons au menu ? Dans 3 minutes, on retrouvera notre premier rendez-vous de cet après-midi. Question vie de famille. Avec Michel, Dany et Marcel. Pour parler, bien sûr, des problématiques éventuelles au sein du couple et au sein de la famille. Donner quelques pistes de réflexion pour pouvoir un petit peu se sortir d'affaires. En tout cas, beaucoup de courage à toutes et chacun. Si c'est votre anniversaire en ce lundi 14 septembre, je vous souhaiterais rien, vous souhaite un joyeux anniversaire. Appréciez le don de Dieu, la vie. On a une pensée pour ceux qui sont hospitalisés. On vous souhaite aussi un prompt rétablissement. Beaucoup de courage aussi, il faut pour traverser ces moments difficiles de notre existence, de l'existence de l'être humain en général. Sachez que dans tous ces moments difficiles, Dieu est près de vous. Et vous pouvez compter sur lui, espérer en lui. Il vous relèvera au temps opportun. Clin d'œil aussi à ceux qui sont du nouveau de la prison, du côté de Basse-Terre, Pointe-à-Pitre. Nous savons que vous êtes aussi fidèles sur la 93.3. Merci d'avoir choisi cette fréquence pour vous tenir compagnie avec toutes les bonnes ondes que cela peut vous diffuser et vous donner le courage, la force de tenir bon. Aujourd'hui, lundi, à 14h30, on va parler santé. Oui, c'est la rentrée. Et puis, un cœur joyeux est un bon remède. Mais un cœur, un esprit abattu, dessèche les os. Alors, pour se mettre en pleine forme, il est important, bien sûr, de prendre soin de sa santé. Et puis, nous allons recevoir Camara et Karine. On va les recevoir par téléphone, bien sûr, pour parler de ce qu'ils font, ce qu'ils proposent après les vacances. Et vous savez qu'on a eu l'occasion d'avoir Mara et Karine durant l'année 2026, au début d'année, parler un petit peu de leur activité artistique et de santé. Et puis, elles sont toujours là d'attaque, hein, petit à petit, lentement, mais sûrement. Donc, on va revenir un petit peu sur ce qu'elles proposent. Ce sera pour 14h30.

Dans quelques poignées de secondes, tout de suite, on retrouve notre premier rendez-vous de cet après-midi dans Vie de famille. Autant pour moi, l'adolescent face à l'amour et à la sexualité. C'est tout de suite sur RM.

0: Bonjour Marcel Fernandez.
1: Bonjour Michel.
0: Vous êtes en forme pour vraiment une émission un petit peu dure pour nous deux.
1: Ah, pour un sujet aussi beau, je serais en forme.
0: C'est un très beau sujet, mais c'est vrai que nous allons un petit peu marcher sur des œufs. Il y a peut-être quelques préalables à donner à nos auditeurs. C'est vrai que vous et moi, nous sommes chrétiens, donc nous avons une certaine vue de l'amour et de la sexualité. Néanmoins, je vais jouer le rôle de l'avocat du diable et peut-être vous poser des questions un petit peu dérangeantes.
1: Oui.
0: Voilà, donc on se lance.
1: Et le diable n'est pas très fort pour l'amour. Hein.
0: Exactement. Donc, nous serons les plus forts. Alors, comment faire pour que nos adolescents aient une vision de l'amour, une belle vision de l'amour, et sachent ce que c'est vraiment que l'amour? Et qu'est-ce que c'est que l'amour?
1: Écoutez, l'éducation sexuelle de l'adolescent est déjà engagée au moment où les deux parents décident de construire un foyer et d'avoir des enfants. L'éducation sexuelle, c'est beaucoup plus de dire que l'appareil génital féminin se compose de l'appareil génital masculin. Mm-hmm. Bon, cela ne relève pas de la technique. Cette technique, on peut la trouver dans n'importe quel manuel de sexologie. L'éducation sexuelle, c'est d'abord l'éducation du cœur et de l'esprit, parce que l'amour se fait d'abord par un don de soi-même, se fait par une maîtrise des centres cérébraux, de la maîtrise de soi. Ça se fait par toutes sortes de processus de cœur et d'esprit qui ensuite s'accomplissent au travers du corps. Alors, la meilleure éducation sexuelle, c'est d'abord notre propre équilibre d'homme et de femme dans notre couple. Nos enfants ont besoin de voir des parents qui s'aiment, qui se manifestent leur tendresse, qui vivent l'un pour l'autre. Et je crois que l'éducation sexuelle de l'adolescent se forme déjà lorsque l'enfant naît. Il voit là un père qui va briser un petit peu cette relation duel, parce que l'enfant vit d'abord dans une relation duel avec la mère. D'un seul coup apparaît le père. Si c'est une petite fille, elle va s'identifier à cet homme qui... à cet homme qui

0: En petit garçon se fait au nom du père, d'où l'importance aujourd'hui d'avoir des pères, des maris, des hommes matures, responsables, capables et présents, capables d'aimer et de ne pas être chef de la femme comme dans une relation machiste, possessive, dominatrice, mais être chef au sens biblique du terme de servir, d'accompagner son épouse vers l'épanouissement, la joie, la sécurité matérielle, affective, pour que l'enfant sache quel modèle idéal d'amour il pourra vivre et il devra vivre pour finalement revivre le bonheur de couple qu'il a eu sous les yeux au travers de ses parents. Alors, voilà comment se répercute et se transmet la véritable éducation sexuelle. C'est de l'ordre d'un vécu qui se fait dans le bonheur d'un père et d'une mère. Et c'est pour cela que j'aime beaucoup cette phrase, je ne sais plus quel auteur qui l'a dite, c'est que le plus grand cadeau qu'un enfant puisse recevoir dans sa vie, c'est de voir des parents qui s'aiment.
1: Mais alors, à l'adolescence, naturellement, on ne peut pas nier qu'il y a des pulsions. Les filles comme les garçons ont des pulsions sexuelles. Alors, la question est de savoir... est-ce qu'on peut laisser nos enfants avoir des relations sexuelles avant le mariage? Est-ce qu'il faut qu'ils répondent à ces pulsions sexuelles et comment?
0: Les pulsions sexuelles sont là. Hein. C'est de l'ordre.
1: Hein.
0: Exactement. Hein. C'est de l'ordre de la dynamique du corps. Alors, je crois qu'il faut que nous soyons clairs avec nos enfants, c'est qu'un acte sexuel, c'est beaucoup plus que l'union des corps. Hein, si c'est uniquement de l'ordre de l'union des corps, cela relève de la génitalité, cela relève de l'accouplement, ce n'est pas un acte sexuel. Je dirais, et je le dis à mes enfants, c'est que l'acte sexuel qui est l'union d'abord
1: des
0: cœurs et des esprits au travers des corps, parce que le corps n'est que l'instrument de notre personne, c'est la sexualité, c'est l'union de deux personnes, c'est pas l'union de deux corps. Cela suppose nécessairement une maturité affective. Et c'est parce que il n'y a pas cette maturité affective qui amène le jeune à renoncer à son plaisir, à l'immédiateté de son désir pour être attentif aux besoins de l'autre, aux attentes de l'autre, à la tendresse de l'autre, à la sécurité de l'autre, que généralement, la plupart des actes sexuels d'adolescents sont des actes qui sont finalement banals. Il y a beaucoup de déceptions, il y a beaucoup d'amertume et de regrets. Et il nous faut encourager nos jeunes à avoir des relations sexuelles uniquement dans cette capacité de se donner à l'autre, dans la tendresse, dans la sécurité, dans la confiance mutuelle, dans l'union des cœurs que l'acte sexuel requiert. Ne pas aller trop vite. J'utilise souvent cette image avec les jeunes. Ne soyez pas trop pressés devant un bouton de rose de vouloir connaître quelle est la qualité des pétales, parce que forçant un petit peu ce bouton de rose pour aller trop vite et humer le parfum qu'elle recèle, vous risqueriez de dénaturer la rose qui aura beaucoup de peine ensuite à atteindre son plein épanouissement. Parfois il faut laisser la nature se faire, mais la nature, c'est pas forcément les pulsions immédiates du corps. La nature, c'est finalement la nature relationnelle de l'homme. Est-ce qu'au travers de cet acte sexuel, ce sont deux personnes qui se rencontrent ou bien deux pulsions génitales? Avertir le jeune de cela, c'est qu'en voulant aller trop vite, on retarde le processus d'une véritable rencontre sexuelle.
1: De la maturation.
0: Attendre une certaine maturité. Oui. Et alors, elle peut être différente en fonction donc de l'éducation, en fonction donc de l'âge, en fonction de l'histoire de l'individu.
1: Alors là aussi, le phénomène de groupe est peut-être important. J'ai vu un reportage à la télévision sur la sexualité des jeunes et ils avaient interviewé plusieurs jeunes qui disaient qu'en fait, ils avaient été poussés à avoir un acte sexuel bien avant leur propre désir. Tout ça parce

0: que dans le groupe, il y en avait qui disaient bah, tu es pas un homme si tu n'as pas eu un acte sexuel. Oups. Donc en fait, il y a aussi ce problème de la pression du groupe.
1: Oui, le trophée de chasse. Hein, il faut que le jeune homme, la jeune fille, enfin jeune homme, l'adolescent, l'adolescente ait eu déjà un rapport sexuel pour ne pas apparaître attardé. Le qualificatif de pucelle, de puceau est très péjoratif aujourd'hui. Je ne crois pas qu'il faille être un mouton de panurge aujourd'hui. Les médias, la publicité poussent à la banalisation du sexe. Or, je suis un peu idéaliste, mais tant pis, parce que il faut rêver le plus longtemps et le plus intensément possible à ce qui est vrai, à ce qui est beau. Je dirais aux jeunes, ne désacralisez pas la sexualité. Cela relève du divin, et dans le mot divin, je mets, puisque j'ai une approche chrétienne et je conçois que Dieu est amour, l'amour. C'est l'amour avec un grand A, c'est-à-dire être suffisamment mature pour rendre l'autre heureux, l'autre sécurisé, épanoui et capable à son tour de rentrer dans ce circuit du donner et du recevoir. Et c'est idéal, mais il faut jamais enlever le rêve. Et aujourd'hui, parce qu'on a banalisé l'amour, parce qu'on l'a rabaissé à la génitalité, vous avez les drames que nous connaissons, vous avez la perversion que nous voyons. Perversion, ça veut dire quelque chose qui était détourné de son but. Hein. Vous avez donc les inquiétudes, vous avez le sida, et c'est dommage que l'homme, à cause de son égoïsme, en soit arrivé à avoir ainsi dénaturé ce qui relève, à mon avis, du divin. Dieu étant créateur, c'est l'acte de créativité le plus fantastique. Dieu étant d'amour, c'est l'acte d'amour par excellence, la rencontre de deux personnes.

0: comme vous disiez, donc rencontre entre deux personnes. Par exemple, dans la Bible, il est dit que l'homme quittera son père et sa mère et s'attachera à sa femme. Alors, il y a peut-être un enseignement à tirer là. D'abord, j'ai l'impression aussi que l'homme et la femme n'aiment pas de la même manière.
1: Oui, l'amour de l'homme est plus centré sur le désir, sur la génitalité. Et si l'homme, dans son rapport sexuel, n'est pas capable de cette maîtrise de soi, de cette attente pour que le corps de la femme soit éveillé d'abord par le don du cœur, s'il y a pas ce respect d'une sexualité qui se vit à des niveaux différents, la sexualité n'atteint pas son objectif de fusion totale de l'un et de l'autre. La sexualité de l'homme est plus rapide, immédiate et possessive. Ça fait partie de l'héritage que masculin, tandis que la sexualité féminine est plus diffuse. Elle n'est pas autant centrée sur le sexe, elle est centrée sur le cœur, sur la sécurité, sur le sentiment, sur la tendresse. Et si devant une sexualité qui s'éveille beaucoup plus lentement, le garçon inexpérimenté veut tout de suite assouvir sa pulsion d'ordre physiologique, parce que c'est ça, l'adolescent, il est très impulsif, très rapide, vous allez amener cette jeune fille à éprouver ce premier rapport sexuel comme un échec. Et c'est traumatisant. Beaucoup de jeunes filles, par des rapports sexuels immatures, ont été bloquées dans leur développement sexuel. Elles se sont dit, mais si c'est ça, c'est regrettable, et elles se sont recroquevillées sur elles-mêmes dans ce sentiment de frustration. Alors, je répète, je dis aux jeunes, c'est tellement beau qu'il faut s'approcher comme d'une terre sacrée en enlevant les chaussures de ses pieds et en s'approchant avec le plus grand respect de l'autre pour se donner à l'autre et non pas pour posséder l'autre.
0: Moi, je vous comprends totalement, j'adhère totalement à ce que vous dites. Simplement, est-ce que vous pensez que ce discours peut passer auprès des jeunes ? Parce qu'il y a la théorie, il y a l'idéal, et puis il y a la vie pratique, il y a la confrontation du quotidien.
1: Oui, je comprends, il y a l'idéal et le vécu. Bon, il faut enseigner l'idéal, ne serait-ce que pour qu'ils le sachent quand ils auront fait leurs propres expériences d'échec. Surtout aux garçons. Tout à l'heure, vous disiez une parole qui est très juste dans la Bible, c'est l'homme qui quittera son père et sa mère. Il est plus difficile à l'homme de vivre une sexualité épanouie que pour...
0: Parce qu'il est plus fragile ?
1: Parce qu'il est plus fragile, parce qu'il est plus possessif, parce qu'il est plus... sa sexualité est plus immédiate, parce qu'il est beaucoup plus attaché à papa et maman. Et dans la sexualité, justement, il faut avoir quitté papa et maman pour... quitter papa et maman, c'est ne plus être un enfant. C'est être mature, c'est être adulte, et la relation sexuelle, pour que reprendre l'objectif de ce texte biblique fondamental, l'homme quittera son père et sa mère, s'attachera à sa femme, tous les deux, et tous les deux deviendront
0: une même chair,
1: une seule chair. Hein. Donc là, le texte insiste bien sur le sacré de la sexualité, c'est l'unité des personnes au travers de l'union des cœurs, des esprits, au travers de l'union des corps. Mais pour cela, il faut que l'homme quitte papa et maman. L'adolescent n'a pas encore quitté papa et maman. Il est encore enfant, et on le pousse à une expérience sexuelle alors qu'il n'a pas les moyens de l'accomplir pour être un avec sa compagne. Donc on va trop vite. L'homme quittera son père et sa mère, donc ça suppose que l'acte sexuel est un acte d'une personne mature, qui est capable donc de ne pas se comporter en enfant, possessif, captatif, capricieux, et puis immédiatement jouissif, capacité de rechercher le bonheur de l'autre. Donc, il s'attachera à sa femme. Alors, pourquoi l'homme doit quitter son père et sa mère ? Parce que la femme a une relation de plus grande dépendance dans l'amour. Elle doit participer, c'est vrai, mais elle attend ce moment depuis très longtemps. Elle a besoin de tendresse, elle a besoin d'affection.
0: L'homme aussi a besoin de tendresse et d'affection.
1: Oui,
0: mais ça, elle ne veut pas se l'avouer. Peut-être.
1: C'est ça. La femme est beaucoup plus mature sur le plan sexuel parce que sa sexualité comprend déjà dès le départ le besoin des corps, le besoin de communion spirituelle, intellectuelle, dans le besoin du corps. Le mari est plus porté uniquement par le désir, beaucoup plus.
0: La femme est faite pour donner et l'homme est pour prendre.
1: C'est un peu ça. C'est tragiquement cela. L'homme doit quitter son père et sa mère, il ne doit pas être un enfant. Et il s'attachera. C'est l'homme qui doit prendre l'initiative de s'attacher. La femme s'attache naturellement. Quand des adolescents ont des rapports sexuels, c'est pour la vie, pour la jeune fille pour la première fois. Hein. C'est tellement beau. Et s'il n'y a pas un conjoint en face qui soit capable de s'attacher à elle, de la chérir, de la sécuriser, de la valoriser dans cet acte-là, vous avez des frustrations. Le troisième point est tous les deux deviendront une seule chair. Donc le texte biblique montre bien que c'est une construction en commun de deux adultes, de deux personnes qui ont quitté papa et maman et qui se donnent l'un à l'autre pour créer une nouvelle cellule, un nouveau couple. Alors vous voyez, cela exige tellement de maturité, de décentration ce soir, d'altruisme. Et je dis aux adolescents, si vous n'êtes pas capable encore, attendez, parce que vous allez vivre ça comme un échec personnel et d'échec en échec, vous allez devenir des donjons et donjons. Donjons, c'est une personne qui n'arrive pas à se trouver dans la relation sexuelle parce que donjons capte, donjons possède, donjons ne se donne pas à l'autre pour faire le bonheur de l'autre. Il cherche son propre bonheur dans la sexualité et dans cette démarche-là, donjons sera toujours insatisfait.
0: Alors vous dites que avoir des relations sexuelle, c'est une relation d'adulte, mais dans la Bible, à 13 ans, ils avaient des relations sexuelles. Alors, ils étaient adultes à 13 ans ?
1: Alors,
0: il faut peut-être replacer les choses.
1: Il faut replacer ceci dans le contexte. On pouvait marier des enfants. Dès que la fille avait ses règles, dès que l'homme avait ses premières éjaculations, mais cela voulait dire que le mariage à cette époque avait plus une union d'ordre social que d'ordre individuel, psychologique. Regardez par exemple les couples qui sont donnés en exemple, Isaac, Rebecca, sont des couples qui sont mariés assez tard. Donc c'est vrai qu'il y a des cas de mariage précoce, mais il y a aussi des mariages qui se sont faits à des âges très avancés, 40 ans. Il n'y a pas d'âge idéal. La maturité, on peut l'avoir très tôt, lorsque on a eu dans le couple parental des images positives de masculinité, de féminité, et on va répercuter donc cette tendresse qu'on a reçue, qu'on a vue se manifester. Le plus grand bonheur, le plus grand bonheur d'un enfant, je le répète, c'est de voir des parents se manifester de la tendresse. Et je me souviens donc de cette réaction d'un de mes garçons lorsque, dans un moment d'intimité, mais comme ça dans la maison, pas celle du couple dans la chambre conjugale, j'avais pris ma femme dans mes bras, je l'avais embrassée. Il avait 3 ans, il avait couru vers nous et il nous avait enlacés tous les deux de ses mains. Ça, c'est un signe qui m'a fait plaisir. Parce que quand l'enfant se plonge entre les deux pour essayer de diviser les deux, ça veut dire qu'on veut garder soit papa, soit maman pour lui tout seul. Mais lorsque l'enfant avait entouré les deux en même temps, il était sécurisé par l'amour des parents. Et ça, c'est un signe qui est très, très, très, très favorable sur la sexualisation d'un enfant.
0: Oui, alors il y a aussi un problème, c'est que je trouve que les hommes sont beaucoup moins matures, enfin, ou matures plus tard que les filles. Donc en fait, il y a un décalage entre la maturité féminine et la maturité masculine. Donc quand vous dites l'homme s'attachera à sa femme, en fait, quittera son père et sa mère, maintenant ils quittent leur père et leur mère, mais ils ne veulent plus s'attacher. Alors c'est peut-être ça aussi le problème des relations sexuelles, c'est que on est devant des hommes qui ne veulent plus prendre de...
1: Ce sont des hommes qui n'ont pas quitté papa et maman, ils l'ont quitté. C'était peut-être sur le plan matériel. Ce que le texte biblique dit, c'est qu'en quittant papa et maman, ça veut dire qu'on est un homme...
0: On a coupé le cordon ombilical.
1: Remarquez bien, le texte dit, l'homme quittera papa et maman. L'expérience montre que les problèmes de couple proviennent d'hommes qui n'ont pas quitté maman et qui la cherchent dans leur femme.
0: Oui.
1: Et vous avez là une femme, une épouse qui se trouve avec un mari qui aime deux femmes.
0: Oui, et puis elle se retrouve sans mari, mais avec un enfant de plus.
1: Voilà, exact. Hein. Donc c'est bien de l'ordre de l'immaturité. Donc si un homme quitte papa et maman sur le plan matériel et s'il va habiter à des milliers de kilomètres, s'il n'a pas quitté papa et maman, s'il a un comportement soit de parent dominateur sur son épouse ou sur sa compagne, ou s'il a un comportement enfantin, si j'ai un comportement de père ou de mère sur mon conjoint, je le condamne à l'infantilisation. Et inversement, si j'ai un comportement enfantin, je condamne mon conjoint à avoir un comportement de mère ou de père. Des deux côtés, on n'a pas quitté papa et maman. Donc, on ne peut pas quitter papa et maman sans s'attacher à l'autre. S'attacher à l'autre, c'est en tant qu'adulte rechercher le bonheur de l'autre.
0: Donc nos adolescents ne sont pas capables de, en fait, c'est un petit peu ce que je comprends, tant qu'ils n'ont pas leur autonomie, qu'ils n'ont pas quitté papa et maman.
1: Leur autonomie affective.
0: Oui.
1: Je leur déconseille d'avoir de rapports sexuels parce que c'est mettre la charrue avant les bœufs.
0: N'importe comment, il semble qu'un nouveau mouvement se dessine, un retour au sentiment, un retour à l'amour courtois, à la carte du tendre, se fasse jour. Alors, que pensez-vous?
1: Je trouve que c'est une très très bonne chose parce que on souffre de cette fausse libéralisation sexuelle qu'on a connue ces 20 dernières années et devant les catastrophes que cela a engendré, parce que vous connaissez les problèmes qu'il y a avec le sida. Les jeunes ont besoin de cette sécurité du couple, de cette fidélité du couple, et ils ont très vite compris que le secret d'une vie sexuelle heureuse, c'est ce besoin d'aimer, d'être aimé, que nous avons, que nous ressentons tous, et qui se manifeste par la tendresse. La tendresse, c'est justement cette reconnaissance de l'autre, cette présence à l'autre, et cette manifestation d'estime qui comprend bien sûr les désirs, mais qui va au-delà du désir pour que l'autre soit reconnu, aimé, chéri, et se trouver épanoui, réalisé dans sa féminité ou dans sa masculinité au travers donc de ce don de soi à l'autre.
0: Merci Marcel Fernandez et à bientôt.

Nous avons parlé aujourd'hui de l'adolescence face à l'amour et à la sexualité avec Marcel Fernandez. Merci de votre attention et à très bientôt.

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2: 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C'était donc Dany Marcel pour parler de ce sujet ô combien important. Eh bien, vous avez très certainement trouvé des pistes de réflexion pour réfléchir et puis transmettre le message aux enfants. Il est 14h33 minutes. Dans quelques instants, on va retrouver Karine et Mara. On parlera santé sur la 93.3 radio pour une vie.

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0: 93.3 FM stéréo, on va les retrouver après bien sûr quelques mois de vacances. Elles sont de retour, Karine et Mara, bonsoir.
1: Bonsoir.
0: Voilà, bonsoir Karine, bonsoir Mara. Merci d'avoir accepté l'invitation cet après-midi dans les rendez-vous de l'après-midi. Voilà. Alors, on va présenter un petit peu rapidement Karine et Mara. Ce sont deux sœurs, hein, d'accord?
1: C'est bien ça.
0: C'est toujours dans le monde du bien-être, hein. Alors, on va commencer par Karine. Hein. Alors, Karine, on rappelle que tu es coiffeuse professionnelle, ouais. C'est ça?
1: C'est bien ça, oui.
0: Voilà, alors un petit topo rapidement pour les auditeurs. Comment ça a commencé ton aventure?
1: Alors, moi, ben, ça fait déjà plus de 10 ans que j'exerce ce métier. Hein. Mm-hmm. Et moi, ce que j'aime, c'est prendre soin des autres. Aider les gens à se sentir bien dans leur peau, parce qu'avoir une belle chevelure, c'est déjà une très bonne chose pour la confiance en soi, etc.
0: Absolument, comme je la vois sous la photo qui est devant moi, une très belle chevelure. Hein?
1: Merci beaucoup.
0: Alors, ta particularité en tant que par rapport à ce que tu fais au niveau des cheveux, quelles sont les demandes que tu reçois de la part de ta clientèle?
1: Alors, maintenant, aujourd'hui, les demandes que je reçois le plus, c'est les soins pour les cheveux naturels. Parce que maintenant, on a remarqué, avec tout ce qui se passe, tout ce qu'on a dans les produits et tout, il y a beaucoup de produits chimiques. Donc, les gens veulent retourner au naturel. Et je reçois beaucoup plus de personnes avec les cheveux naturels qui veulent faire des soins à base de produits locaux. C'est ce que je fais. Et c'est ce que je reçois. Donc, les tresses, tout ce qui est tresses aussi, etc.
0: Voilà. Mais comment tu expliques justement ce retour au naturel? Est-ce que les gens ont été déçus? Est-ce que peut-être on a communiqué beaucoup sur les traitements artificiels, on va dire ça, en fait non naturels? Comment tu as vécu ça un petit peu? Comment tu vis ça, cette transition de ce retour au naturel?
1: Alors, ben, je pense que les gens n'étaient pas informés. Avant, on recevait les produits et les gens n'étaient pas assez informés. Les coiffeuses même n'étaient pas aussi formées, hein, pour les cheveux naturels. Même à l'école, on apprend souvent les cheveux raides, les cheveux métro, mais pas les cheveux crépus que nous avons ici. Et je me rappelle même à l'époque, pour un mariage, les gens étaient obligés de défriser leurs cheveux pour pouvoir se faire coiffer. Mm-hmm. Donc avant, c'est ce qu'on avait. Et aujourd'hui, ben, les gens... après avoir abîmé, bousillé leurs cheveux, veulent redevenir au naturel pour... voilà.
0: Mm-hmm. C'est ce que... Et lorsqu'on prend quand même soin de ses cheveux au naturel, c'est intéressant, c'est agréable. Est-ce que tu vois que les cheveux revivent comparativement par rapport aux soins naturels et les soins d'antan? Est-ce que tu d'antan que tu
1: fais? Ce n'est vraiment pas pareil, hein, les soins avec nos produits naturels. Les cheveux, ils adhèrent mieux avec tout ce qui est produits locaux et tout. Les gens ne connaissent pas, mais je dis que ce sont les meilleurs soins, hein, qu'on a.
0: Mm-hmm. Alors, tu l'avais déjà dit auparavant, mais on va retourner un petit peu dessus. Alors, tu fais des prestations de service aussi, dans le cas où il y a une fête, un mariage, un truc comme ça, tu
1: oui.
0: Réponds.
1: Voilà. Voilà, je suis dans l'événementiel aussi, pour les mariés, etc., pour les défilés de mode. Bon, après, je ne sais pas si, si on a cette demande, mais en tout cas, pour les mariés, je suis professionnelle dans ça aussi. Tout ce qui est coiffure de cérémonie.
0: D'accord, tu fais tout le cortège ou bien c'est pour...
1: Je fais tout le cortège, oui, je fais tout le cortège.
0: Quand même, la c'est personne... du boulot ça.
1: C'est du boulot, mais on est habitué.
0: Ah, ouais.
1: On est habitué, oui.
0: Mais comment ça se passe? Je suis curieux un petit peu de savoir comment tu gères autant de têtes, hein, dans un laps de temps.
1: Alors, je prends toujours quelqu'un avec moi, c'est ma sœur, bien sûr. Et en fait, les cheveux sont préparés à l'avance, c'est-à-dire en amont, je prépare les cheveux de chaque personne. Pareil pour la mariée, il y a une coiffure d'essai qui est réalisée avant, donc le jour J, tout va très vite.
0: Mmh, d'accord. Ok. Alors donc tu disais aussi, dans ton cheminement, tu as composé ou bien tu as créé aussi des soins pour les cheveux. Alors est-ce que tu peux nous en parler?
1: Alors oui, j'ai créé quelques soins pour les cheveux. Alors les soins sont préparés en salon. Je ne prépare, enfin à part les chantilly pour l'hydrater, pour nourrir les cheveux, tout se fait sur place. C'est-à-dire que la personne va choisir ce qu'elle souhaite en fonction des besoins de son cheveu et tout. Et moi, je réalise le produit sur place. Il n'y a pas de conservateur, il n'y a rien dedans.
0: Donc c'est voilà. Instantané.
1: C'est pas instantané.
0: Ah, ça, c'est une nouveauté, ça, c'est intéressant quand
1: voilà.
0: même. Hein, ça, là. Donc,
1: c'est instantané.
0: Ce sont j'imagine, ce sont des compositions, c'est composé des choses vivantes pour pouvoir répondre de suite à cela. D'accord. D'accord. Alors, quels sont les différents soins que tu proposes? Est-ce que, qu'est-ce que tu proposes pour les cheveux, les différents soins?
1: Alors, j'ai des soins, j'ai des bains d'huile chaud aux plantes. J'ai des masques fortifiants avec de la poudre végétale. J'ai des soins purifiants à l'argile. J'ai des soins réparateurs à base d'aloe et autres. J'ai des soins stimulants à base de gingembre. J'ai des rinçages. Enfin, je rince les cheveux avec des plantes aromatiques, etc. Et j'ai des traitements aussi antipelliculaires. J'ai des soins à base de fleurs séchées aussi. À base de fleurs séchées.
0: Oh non, visiblement, le client ou la cliente sort avec une tête bien parfumée et qui sent bien.
1: Voilà. C'est exactement ça.
0: Karine, quelles sont les problématiques majeures que tu constates un petit peu par rapport aux cheveux? Les gens viennent pourquoi? Parce qu'il y a des gens qui ont des cheveux qui se cassent souvent, il y a des gens qui en vogue.
1: Parce qu'en fait, les gens, malheureusement, ne savent pas. Ils font une différence entre l'hydratation, la majorité des gens. Ils font une différence entre l'hydratation et nourrir les cheveux. C'est-à-dire qu'il y a beaucoup de personnes, ils vont faire des bains d'huile, ils vont acheter des huiles sur les marchés et tout. Ils vont faire plein de bains d'huile, mais c'est pas ce qui va nourrir un cheveu. Donc, du coup, là, j'apprends aux gens comment hydrater son cheveu d'abord, ensuite nourrir le cheveu. Parce que ce que je rencontre le plus, c'est les pertes de cheveux, les pelades, les pellicules, ça c'est plus dû au stress et tout. Après, il y a plusieurs facteurs exactement que les gens rencontrent. Mais sinon, l'alopécie aussi, dû au stress trop serré, les coiffures, les trop de coloration, décoloration, tout ça, ça abîme le cheveu. Donc, du coup, j'essaie de réparer tout ça et puis, j'apprends aux gens à prendre soin de leurs cheveux.
0: D'accord. Alors, jusqu'à quel âge, c'est une question un petit peu simpliste, c'est peut-être jusqu'à sa mort qu'on doit prendre soin de ses cheveux, mais est-ce qu'il y a un moment, on peut dire que les cheveux sont irrattrapables, on peut rien faire? Est-ce qu'il y a des stades où on peut dire qu'on peut rien faire pour ce tel type de cheveux qui a un problème quelconque?
1: C'est vraiment quand il y a, par exemple, il y a des gens qui prennent certains médicaments et qui font tomber leurs cheveux. Donc, tant qu'ils sont sous traitement, malheureusement, on peut juste aider le cheveu à rester en vie et tout. Sinon, il n'y a pas d'âge. Hein,
0: Sous le traitement des gens qui font des chimios comme ça, on peut
1: les cheveux vont tomber naturellement. Après tout ça, oui.
0: Justement, Karine, est-ce que les gens justement qui perdent comme ça les cheveux par rapport à certaines pathologies, maladies, est-ce qu'il y a quand même quelque chose que tu proposes par rapport au cuir chevelu pour que ça puisse un petit peu rester un petit peu serein?
1: Alors, mais quand les gens sont sous traitement comme ça, j'évite d'appliquer des
0: quoi
1: produits
0: que ce
1: parce
0: soit.
1: Qu'on peut, voilà. Mm-hmm. Mais sinon, je propose aussi des poses de perruque pour ces gens-là, pour aider à pallier à ça.
0: Ah, les postes de perruques. Alors, justement, oui. une petite parenthèse dessus. Alors, c'est pour les hommes, les femmes, ou bien comment ça se passe?
1: Ah, maintenant, les deux. Parce qu'il y a des hommes qui sont, qui ont des, enfin, la calvitie, hein, et qui veulent, qui sont pas encore prêts à l'assumer.
0: Ouais.
1: Donc, moi, je fais aussi des postes de perruques pour ces hommes.
0: Ouais, j'entends Marie derrière, là. Il veut dire qu'il va, il va me mettre une perruque. Mais c'est, la demande est fréquente par rapport aux hommes qui veulent mettre un petit peu les perruques.
1: Maintenant, oui. Maintenant, depuis, on va dire, une année, oui, depuis quelque temps, oui. Enfin, ouais, un an, c'est ça, oui.
0: Ok. Bon, finalement, tu as la totale, alors. Alors, Karine, si donc nos auditeurs veulent bien sûr faire un petit tour de ton côté, expérimenter ces différents soins que tu as parlé cet après-midi, alors, un téléphone, lui, on peut te joindre.
1: Alors, je suis à 14 Rue Nassau, à Pointe-à-Pitre. Mm-hmm. C'est pas loin du Collège Carnot. Et sinon, s'ils veulent me joindre, c'est au 06 90 25 95 00.
0: Voilà.
1: Et c'est toujours mieux de m'envoyer un message WhatsApp. Si, bon, je suis au salon, je ne peux pas répondre forcément au téléphone, m'envoyer un message et puis le soir, je réponds à tout le monde.
0: Voilà, je comprends parce qu'effectivement, lorsqu'on bosse, ce n'est pas toujours évident. Donc, on reprend le téléphone 06 90. Hein?
1: 25 95 00.
0: En tout cas, merci beaucoup Karine. Alors pour ta partie hein, de cheveux, très intéressant. Et puis tu nous as apporté pas mal d'informations. Alors on va retrouver Mara. Eh oui.
1: Oui.
0: Mara.
1: Alors Mara,
0: tu es où? On voit bien Mara dans un autre domaine. Alors c'est nos fameux frottements Mara, hein?
1: Oui.
0: C'est nos fameux frottements en temps longtemps. Alors, pour nos auditeurs, voilà, c'est vrai qu'on en a parlé. Alors, est-ce que tu peux un petit peu redéfinir un petit peu ce que tu entends par frottement, ce que tu proposes?
1: Alors, tout ce qui est frottement, c'est tout ce qui est massage à l'ancien temps, remonter le bouquet, tout ce qui est coccyx, le dos ouvert, refermer le dos. Et le frottement, c'est trois frotter. Le premier jour, c'est à découvrir le corps. Et le deuxième jour, on commence vraiment à entrer dans les choses sérieuses, à chercher, à dénouer les nerfs, tout ça. Et le troisième jour, si le dos est ouvert, eh bien, on va fermer le dos.
0: Alors, c'est voilà. vrai, tu as toujours dit, insisté sur trois frottements.
1: Oui, trois frottements.
0: Donc, au bout de trois frottements, c'est bon?
1: Au bout de trois frottements, c'est bon.
0: Waouh, mon Dieu. Il y a un petit secret là. Hein? Il y a un petit secret là. Donc, tu as dit que tu avais appris ça de la part de tes parents.
1: De ma grand-mère, oui.
0: Mm-hmm.
1: De ma grand-mère qui partait avec moi lorsqu'elle allait frotter les gens. Et des fois, je ne voulais même pas, j'allais me cacher pour ne pas y aller.
0: Mm-hmm. Et ça t'est rattrapé à force de te cacher. Oui. C'est toi qui prends le relais maintenant.
1: Oui, elle me disait on peut cacher qu'on veut.
0: Et puis voilà, c'est une bonne chose. Alors, le frottement. Alors, c'est vrai qu'on parle de massage, etc. Est-ce que tu, pour nos auditeurs, pour nous éclairer aussi, faire la différence entre ce que tu proposes et ce qu'on trouve un petit peu en général sur le marché?
1: Eh bien, bon, maintenant, comme il y a des formations pour le massage,
0: oui.
1: Peut-être qu'il y en a aussi pour le massage traditionnel, hein,
0: mm-hmm.
1: mais plutôt les massages classiques, l'omi-lomi, massage suédois, tout ça,
0: mm-hmm.
1: qui n'a rien à voir avec le massage traditionnel.
0: Ah, donc, frottement, ça reste dans la catégorie des massages traditionnels.
1: Voilà, ça n'a rien à voir parce que le massage traditionnel, c'est un don. Il faut avoir le don pour pouvoir le faire. Si tu n'as pas le don, tu ne peux pas faire ce massage.
0: Ok, donc ça ne relève pas forcément d'une formation, mais...
1: Non, il n'y a pas... Quelqu'un peut t'apprendre, mais il n'y a pas vraiment de formation pour le massage traditionnel. Hein. C'est mm-hmm. quelque chose que tu...
0: C'est une transmission, c'est un don. Transmission.
1: C'est une transmission.
0: Voilà. Alors, est-ce que dans tes observations, tu réalises que ce massage traditionnel, eh bien, ça revient à la mode ou... ou bien c'est un équilibre ça, entre
1: Vas-y. Oui, vas-y, excuse-moi.
0: Non, par rapport au massage, parce qu'on a pas mal de massages, j'entends suédois, j'entends massage ceci, cela, etc. Voilà, il y a pas mal. Est-ce que tu as l'impression que le frottement, ce massage traditionnel, et ça refait surface? Est-ce qu'il y en a beaucoup?
1: Ça commence à refaire surface, mais chez certaines personnes, c'est plutôt garder des affaires. Et avant, je recevais beaucoup d'appels des personnes qui me demandaient est-ce qu'on garde des affaires aussi, tu vois? Et du coup, non.
0: Ça n'a rien à voir.
1: Ça n'a rien à voir parce qu'il y a beaucoup de personnes qui frottent, qui font des frottements ancestraux, mais ils ont leur fétiche, ils ont
0: pratique un peu mystique, quoi.
1: Voilà.
0: D'accord. Alors, tu as dit trois frottements. Est-ce qu'il y a des cas précis où quelqu'un doit forcément faire le frottement par rapport au massage traditionnel? Est-ce qu'il y a, par exemple, une douleur particulière où on va avoir plus de résultats en frottement qu'en massage traditionnel? Qu'est-ce que tu penses?
1: Oui, il y a des, par exemple, pour le sciatique, ça se guérit pas. Mais si la personne fait des frottements assez réguliers, eh bien oui, cette personne-là peut trouver soulagement. Ou les personnes qui souffrent mal de dos, tout ça, des personnes qui travaillent beaucoup, comme les maçons, charpentes, peu importe, des métiers qui sont assez durs et difficiles, eh bien si ces personnes-là font des frottements assez régulièrement, oui, ils peuvent trouver des soulagements.
0: Alors, nous sommes donc, tu vois, nous sommes en 2026, et est-ce que le nombre de personnes souffrant, par exemple, de mal de dos, est-ce que tu as le sentiment que cette souffrance, cette douleur, atteigne de plus en plus de personnes, et quelle est d'après toi la tranche d'âge qui souffre un petit peu plus de douleur?
1: Ben, aujourd'hui, j'ai beaucoup de jeunes, surtout ceux qui travaillent au McDo et ceux qui sont assis derrière un bureau toute la journée. J'ai beaucoup de jeunes qui viennent de se faire masser, qui ont des problèmes de dos, problèmes lombaires, tout ça, sacrum, qui ont beaucoup de problèmes de dos.
0: Mais c'est terrible quand même, une douleur. Hernie
1: discale, etc.
0: Ouais.
1: C'est terrible. Tout ce qui est hernie discale, oui, c'est terrible. Hein. Tout ce qui est hernie discale, je ne frotte pas. Je fais un bain chaud, juste pour un petit peu calmer la douleur. Enfin, chaud, tiède, plutôt, pour calmer la douleur, mais je ne frotte pas. Parce que c'est tout ce qui est lombaire, c'est délicat.
0: Ouais. Il faut savoir le faire, quoi.
1: Il faut savoir le faire, voilà. C'est très délicat, du coup, je ne frotte pas pour tout ça.
0: Alors, c'est vrai que dans ton parcours, Mara, tu avais le souci de pouvoir former, de faire une petite séance de formation pour aider les gens un petit peu à comprendre comment ça se passe le frottement traditionnel. Est-ce que ce projet, est-ce que tu es disponible, par exemple, si quelqu'un veut apprendre un petit peu ce massage traditionnel, est-ce qu'il y a une possibilité d'apprentissage à ton niveau?
1: Oui, je suis toujours disponible, oui. Et d'ailleurs, dernièrement, j'ai formé 6 dames.
0: Ah, quand même, ouais.
1: Oui, et je pense qu'elles ont été satisfaites, et voilà.
0: Et comment ça se passe ensemble, un petit peu en gros, combien de temps, combien de jours qu'il faut de formation pour apprendre ce massage traditionnel?
1: Vraiment, c'est tout au long de sa vie.
0: Oh, ouais.
1: Ce sont des modules que je fais, et la personne choisit ses modules, et puis voilà.
0: Donc, tu donnes la base. Tu donnes la base.
1: Voilà, je donne que la base. Et puis, il faut que la personne déjà ait une
0: connaissance.
1: Connaissance, voilà.
0: Dans le domaine du massage.
1: Dans le domaine du massage.
0: OK.
1: Parce que
2: en 2 jours, 3 jours, même 1 semaine, on n'aura pas le temps d'apprendre le corps humain. Mm-hmm. Du coup, il faudrait que la personne ait une base déjà dans le massage. Et après, la personne viendra, on fera ce qu'il faut. Mmh.
0: Mais est-ce que Mara, dans les séances de formation, quelqu'un vient pour apprendre ça, tu peux peut-être après 2 ou 3 séances de formation, voir si la personne, en pratiquant ce que tu l'as appris, peut découvrir son don ou réaliser que la personne n'est pas faite pour ça, quoi. Tu vois un peu l'idée? Est-ce qu'il y a des gens que tu penses qui a ce feeling pour ça et d'autres peut-être qui, même s'ils essaient, mais qui n'ont pas ça dans leur âme?
2: Ouais. Ah oui, il y a des personnes qui n'ont pas le don pour faire ça. Parce que comme j'ai dit au début, le massage ancestral, frottement, c'est un don. Si tu n'as pas le don, c'est même pas la peine d'essayer de faire parce que c'est une perte de temps. Tu peux blesser quelqu'un.
0: Oui, mais en apprenant après la formation, est-ce que ça, on peut découvrir quand même qu'on a le don pour le faire, quoi.
2: Oui. Mm-hmm.
0: Alors, ça fait combien de temps, Mara, justement, parce qu'on a parlé, ça fait de transmission, ça fait combien de temps que tu pratiques ce massage traditionnel, frottement?
2: Alors, j'ai commencé en 2013.
0: Mm. Ah, ça fait déjà plus de 10 ans. Plus de 10 ans. Donc, au cas faut tes yeux fermés quand on est là. Alors comment ça se passe? Une séance, comment ça se passe? Combien de temps, parce que tu as dit c'est 3 frottements, c'est 30 minutes, 45 minutes,
2: La première séance peut durer 30 à 45 minutes. Ça va dépendre de ce que vraiment le corps a besoin. Il y a des personnes qui ont des douleurs vraiment... Je ne sais pas comment dire ça.
0: Profondes.
2: Profondes, voilà. Et il faut, comme je dis, le premier massage, c'est je découvre le corps et je lui dis, bon, voilà, tu as ça, et bien il faudrait faire ça. S'il faut prendre un thé pour dénouer tout ça. Mm-hmm. Et puis après, deuxième massage, c'est vraiment on va entrer en profondeur pour dénouer tout ce qui est nœud, tout ça. Et puis, troisième massage, comme j'ai dit, s'il y a le dos qui est ouvert, s'il y a le bouquet qui est tombé, va remonter tout ça.
0: Mmh. C'est vrai que j'entends de plus en plus de professionnels de santé où des gens disent il faut écouter son corps. Comment tu peux expliquer ça aux gens? Écouter son corps, ça veut dire quoi pour toi qui es un petit peu dans le domaine? Comment tu expliques ça?
2: Eh bien, si par exemple, je ne sais pas, tu soulever des trucs avant et que tu vois que tu ne peux plus. Mm-hmm. Ou bien tu mangeais quelque chose avant qui te faisait du bien et après un jour tu vois que ça ne te passe plus. Mm-hmm. Là, il faut vraiment écouter son corps et suivre que c'est... Il y a quelque chose.
0: Ouais. Alors, si je suis assis quelque part, je tire 2 coups de tête, ça veut dire qu'il faut aller dormir.
2: Après ça, on peut qu'à faire apnée sommeil aussi, hein, tu sais.
0: Très bien. Oui, mais parce que j'entends cette expression à l'avenir, il faut écouter. Mais c'est pas tout le monde qui arrive à discerner le langage du corps, tu comprends?
2: Oui, c'est vrai.
0: J'entends cette expression, écouter son corps, mais ça s'apprend peut-être.
2: Parce que tu sais, j'avais une dame, souvent elle me disait que quand elle a fini de manger, elle a sommeil. Il faut qu'elle aille dormir. Peut-être pour vous qu'elle dit, bon, nous des mounes qui concernent, elle a fini de manger, elle a tout de suite envie de dormir. Et pourtant, elle a été faire un bilan de santé, il a fait apnée du sommeil.
0: Oh, ouais. Ah, c'est déjà un signe. Tu penses que ce n'est pas normal après le repas d'avoir envie d'aller dormir? D'après toi, je ne sais pas. Hein. Te demande après, hein. D'après ton expérience, je sais pas.
2: Oui, après normalement un repas lourd, oui, ça te fait envie de dormir, bien sûr.
0: Mm-hmm.
2: Oui, un repas qui est lourd, oui.
0: Alors donc tu fais donc ces frottements non seulement aussi un peu comme Karine, tu composes aussi des soins.
2: Oui,
0: alors tu composes plein de choses, hein. Oh là là là là,
2: oui.
0: Là, là. Alors tu as un truc que tu m'as fait expérimenter, c'est pour la douleur, hein. C'était très très intéressant ça. Alors,
2: Alors
0: est-ce que tu peux nous parce qu'il y a beaucoup de personnes qui souffrent de douleurs, mais juste avant ça, Mara, juste avant de parler un petit peu des soins que tu composes, parce que il y a des personnes dans leur jeune âge, hein, qui ont été à fond la caisse. Soulever des choses lourdes, etc., sans limite. Et puis, avec le temps, il y a des gens qui travaillent dur aussi, dans des corps de métier qui sont très, très, très durs. Et puis, arrivé à un certain âge, eh bien, le corps ne peut plus. Alors, est-ce qu'il y a... qu'est-ce que tu proposes, est-ce que tu, dans les frottements, est-ce qu'il y a... quelque chose que tu proposes, combien de frottements que ces personnes-là peuvent faire pour pouvoir un petit peu raffermir, retrouver un petit peu une vitalité, parce que le corps est endolori, meurtri. Est-ce qu'avec frottement, on peut avoir un petit résultat intéressant?
2: Oui. Il y a des personnes qui sont très fatiguées comme ça. Des fois, je propose des thés. Des fois, le corps est sale, la personne ne sait pas. Parce que lorsque le corps est trop sale, ça te fatigue aussi.
0: Mmh.
2: Et du coup, je propose un thé très léger, pas un détox trop fort pour le corps, pour ne pas non plus créer un déséquilibre.
0: D'accord. Voilà. Alors, on parlait maintenant des produits que tu composes. Alors, oui. Parlons-nous un petit peu de produit pour la douleur. Comment ça s'est venu? Comment tu l'as expérimenté? Parce qu'il semble qu'il faut le chauffer, il faut mettre un petit peu de chandelle dedans aussi, voilà.
2: Oui,
0: toi, j'ai pas oublié, les carapates.
2: Oui.
0: Alors.
2: Eh bien, ce sont des produits que ma grand-mère faisait et que je voyais aussi ma maman faire. Et j'ai des produits aussi que c'est Dieu qui m'a inspiré, ces produits-là.
0: Mm-hmm.
2: Et c'est des choses qu'on mange tous les jours, hein. Clou de girofle, certains feuillages comme le paoka, il y a tout ça. Il y a l'alcool 90, que tu peux mettre tremper des clous de girofle, laisser bien macérer pendant 2-3 mois.
0: Quand même, 2-3 mois. Alors,
2: pour que ça soit bien.
0: Ouais.
2: Oui.
0: Pour que ça soit bien imprégné.
2: Donc, tu
0: as pour des compositions pour la douleur et aussi pour. Tu as d'autres compositions.
2: Oui, j'ai aussi du thé.
0: Le thé, voilà, le thé détox, revitalisant peut-être, non, je sais pas.
2: Oui, aussi, détox. Mais aussi, tout ce qui était tout ça, je compose ça selon ce que le client me dit. Si la personne souffre de douleurs, règles douloureuses, ou si la personne j'ai beaucoup de jeunes filles qui ont des règles douloureuses, j'ai beaucoup d'hommes qui ont des problèmes prostates, tout ça, du coup, je peux composer des...
0: Du thé
2: pour eux.
0: Mais c'est vrai que ces derniers temps, on parle d'une augmentation de la prostate, hein, ici en Guadeloupe.
2: Oui.
0: Donc, ils sont satisfaits, la clientèle, par rapport à ces tisanes naturelles. Tu as des retours favorables?
2: J'ai des retours favorables et j'ai déjà commencé à commercialiser un petit peu aux États-Unis et au Mexique. Comme j'ai du monde là-bas, avant j'envoyais des échantillons et maintenant ces personnes me demandent d'envoyer un petit peu plus parce qu'il y a un petit peu plus de demandes.
0: D'accord, voilà. Alors il faut laisser un peu pour la Guadeloupe, hein, pas envoyer tout dans la... Nous cas se fait aussi.
2: Oui, c'est sûr. Et pour tout ce qui est douleur aussi, comme aux États-Unis, il y a beaucoup de femmes aussi qui travaillent à l'hôpital, qui restent debout toute la journée. Du coup, j'ai beaucoup de demandes aussi. Parce que j'avais fait pas, enfin, j'avais fait un membre de ma famille utiliser et qui a donné à d'autres personnes. Et que voilà, aujourd'hui, j'ai quelques demandes pour la Saint-Martin aussi. J'ai du monde qui demande, Martinique, etc.
0: Et il y a aussi d'énormes problèmes de circulation, hein, les problèmes de jambes lourdes, de tout cela. Est-ce que dans, par rapport au frottement et les tisanes, tu abordes aussi ces problématiques?
2: Oui, beaucoup. Beaucoup. Beaucoup, tout ce qui est ces problèmes de circulation. Ah oui, beaucoup, je reçois beaucoup de monde pour ça. Les jambes lourdes, les jambes enflées, je reçois beaucoup de personnes pour ça.
0: Et puis, bon, c'est une bonne clientèle qui est satisfaite, visiblement, d'après ce que tu expliques là. Je pense que la clientèle est là.
2: Oui, grâce à Dieu, je ne vais pas me plaindre.
0: D'accord. Alors, Mara, alors, pour toi-même, exercer une telle profession, quand même, ça, comment tu fais pour gérer tout ça, te ressourcer, parce que frotter, c'est fatigant ou pas?
2: Ah oui, c'est fatigant. C'est très fatigant, mon Dieu. Mais bon, lorsqu'on aime.
0: C'est fatigant, mais tu t'en sors quand même. Après,
2: oui, je m'en sors parce que c'est pas la personne ne vient pas comme voilà, c'est sur rendez-vous. Du coup, voilà, j'arrive à gérer.
0: D'accord. D'accord. Ouais. J'avais posé la question la semaine dernière à notre Airbus, et il me disait que par rapport au massage, donc il n'y a pas d'âge, hein, les enfants, les personnes âgées.
2: Oui, il n'y a pas d'âge, Les bébés, les personnes âgées, les adultes, voilà, il n'y a pas d'âge.
0: D'accord. Alors, Mara, on va donc, pour les auditeurs, rappeler ton téléphone pour si quelqu'un veut faire un frottement, on va dire frottement, eh bien, on peut te joindre à quel numéro?
2: Alors, je suis joignable sur le 06 90 18 71 90, uniquement sur WhatsApp.
0: Ouais.
2: Je ne réponds pas aux appels.
0: D'accord. 18 80...
2: Non, 18 71 90.
0: Voilà. 18 71 90 pour Marin, pour les frottements.
2: Oui.
0: Et l'adresse, je pense que comme vous travaillez, vous êtes deux soeurs, vous travaillez au même endroit, je pense que c'est le même endroit.
2: Voilà, 14 rue Nassau.
0: Voilà. Après Tapitre.
2: Après,
0: voilà. En tout cas, Mara, Karine, merci pour rappeler aux auditeurs un petit peu que vous êtes toujours dans cette mouvance de bien-être, hein, de santé, cheveux, corps. Et on te retrouve en une petite parenthèse aussi le samedi soir sur RVM. Hein, dans Parole Panou, pour donner des petits conseils, voilà,
2: oui,
0: de temps en temps, qui sont très utiles pour une santé meilleure. En tout cas, bon succès à vous pour cette année fin d'année 2026. Et puis à la prochaine, à très bientôt sur la 93.3.
2: Eh bien, merci beaucoup, merci de nous avoir contactés.
0: Entendu, allez, à bientôt.
2: Allez, à bientôt.
0: Au revoir. Bye. Merci.
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0: Voilà, les rendez-vous de l'après-midi. C'était Karine et Mara. Voilà, qui sont donc au taquet pour vos cheveux et aussi, si vous voulez donc faire ce massage traditionnel à trois frottements, eh bien, vous pouvez toujours, bien sûr, les contacter.

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Voilà, 05 90 83 25 73, c'était donc les rendez-vous de l'après-midi avec nos invités de cet après-midi. Je vous rappelle, c'était donc Karine Emara, Karine Herr en Bouyouti, son téléphone 05 90 25 95 00, 25 95 00, et pour Mara Frottement, c'est le 18 71 90, 18 71 90, ces jeunes, voilà, qui sont là pour vous servir. N'hésitez pas à faire un petit tour de ce côté-là, si vous voulez, bien sûr, expérimenter ces différents soins naturels, cheveux, massage, frottement, etc., etc. Il est 15h14 pour l'heure. La bonne fréquence, celle que vous aimez, celle que vous appréciez, en partie, nous enchaînons avec une petite note. Les nations se sont révoltées.

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0: Chaque matin, tu me cherches une très belle mélodie sur le rythme de la Caribbean. Et pour ceux qui veulent partir en voyage en 2027, eh bien, et voilà, pourquoi pas. Une idée, mais oui, on y va tout de suite.
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0: 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Voilà, les rendez-vous de l'après-midi se terminent. Demain, mardi, si Dieu nous prête vie, à 14h30, on va parler du monde dans l'entreprise. Je recevrai pour vous monsieur Stephen Copette, voilà, pour notre consultant dans ce monde dans l'entreprise. On va parler de l'entreprise, notre invité a une longue expérience dans ce domaine, histoire de guider, de conseiller, mais il faut établir les bases. Et c'est important. Et pourquoi pas, on aura une petite séquence où vous allez pouvoir composer le 05 90 83 25 73. Voilà. En tout cas, excellent après-midi à vous tous. Merci d'avoir choisi Radio Vie Meilleure. Restez en notre compagnie. Nous sommes lundi aujourd'hui à 15h30. On retrouvera l'homme sans masque. Et suit 20h notre émission Parole de Femme et notre 22e heure à ne pas oublier sur RM, mais c'est très important. Tout ceci agrémenté avec de la très belle et bonne musique pour vous. Et on enchaîne tout de suite avec Kingdom One Jesus. Quelques pubs et après One Jesus Speak Life. Quand Jésus parle à ton cœur, etc. C'est parti sur RVM. Excellent après-midi à vous tous. Rendez-vous demain, si Dieu nous prête vie, rassurez-vous demain matin de bonne heure, de bonne humeur, vous serez réveillé avec Yann pour le réveil matinal.
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1: Alors, la première question qui se pose, pourquoi est-il important de faire un inventaire des qualités de l'autre? Est-ce nécessaire? Est-ce utile? Est-ce vital pour la survie du couple? C'est la question que je pose à Moïse Valsi, notre psychologue.
2: Oui, alors pourquoi est-il nécessaire de faire un inventaire? Je ne sais pas si je répondrai dans ces termes-là, mais force est de constater que nous avons besoin, nous avons envie de faire cet inventaire et nous le faisons de façon automatique. Pourquoi nous le faisons? C'est parce que nous avons besoin d'être rassurés, nous avons besoin de comprendre et nous avons aussi besoin, mais ne le savons très souvent pas et n'entrons pas suffisamment dans cette logique-là, besoin de valoriser l'autre. Pour l'identifier et l'aider, la pousser, l'accompagner, la soutenir dans sa présence. Pas obligatoirement dans les tâches qui lui seraient assignées implicitement ou de façon explicite, mais la soutenir en tant que personne et en tant que présence à nos côtés, parce que en tant que personne, on a besoin du soutien de l'autre, on a besoin du regard de l'autre afin de se corriger soi, c'est pas l'autre qui peut nous corriger, afin de se repositionner soi, c'est pas l'autre qui nous repositionne. En tout cas, tant qu'il va tenter de le faire, il se trompe. Tant qu'on pense que c'est à lui de le faire pour nous, on se trompe.
1: Alors la question qui se pose, est-ce le propre de nous, Guadeloupéens, dans notre habitude de tous les jours, de valoriser l'autre? N'avons-nous pas des difficultés avec cela?
2: Alors, le propre du Guadeloupéen, je doute que ce soit le propre du Guadeloupéen, mais je doute aussi que cela ne lui soit pas attaché parce qu'il serait Guadeloupéen. Par contre, je pense que c'est une appétence qui ne se trouve pas de façon automatique chez l'homme en particulier. Je parle de l'homme mâle. Cela peut se trouver plus souvent chez la femme, dans les prises de position, dans les actes que la femme va poser. Mais l'homme, de façon générale, et peut-être là on peut parler de l'homme guadeloupéen, n'a pas ce réflexe-là. Petit à petit, c'est quelque chose, on va dire, qui se corrige, qui s'entend, parce que nécessaire, parce qu'important, parce que permettant aussi l'épanouissement et le grandir du couple, cela se fait. Mais les hommes en particulier, c'est vrai qu'ils ne sont pas trop dans cette logique, dans cette dynamique, parce que, bon, on n'a pas été singulièrement dans cette société antillaise, habituée en fait à voir les rôles, les hommes jouer ce rôle-là, à voir ces propos-là, à voir ces attitudes-là vis-à-vis de leur compagne.
1: Alors Sandrine Joinville, dites-nous, avec les enfants, comment cela se passe? Est-ce que c'est important que les parents valorisent leurs enfants? Est-ce que c'est nécessaire pour eux, pour leur croissance, leur développement?
3: Oui, mais je vais te répondre en commençant par ta première question où tu parles de l'importance de faire l'inventaire. Et dans ce que Moïse expliquait, c'est quelque part, est-ce que c'est important de raisonner et de réfléchir au couple, premièrement, avant de réfléchir à sa position de parent. Parce que réfléchir va nous permettre d'analyser un petit peu nos échanges, les échanges conjugaux. Et quand Moïse a répondu, tu as parlé de valorisation. Donc si tu parles de valorisation, est-ce que ça veut dire qu'il y aurait une dévalorisation? Est-ce que ça veut dire que si le couple réfléchit à ce qu'il est, à ses compétences de mari ou de femme, est-ce que la valorisation emmènera une dévalorisation? Je m'explique. Est-ce que valoriser quelqu'un, c'est dire que du bien ou lui donner la valeur qu'il a, c'est-à-dire réfléchir sur ce qu'il peut faire ou ne peut pas faire? Par conséquent, si tu réfléchis à ce que le partenaire peut faire ou ne pas faire, dans ses fonctions parentales, on va aussi réfléchir en tant que partenaire à ce que l'autre peut faire ou ne pas faire. Donc à ce moment-là, je viens sur ta question là que tu es en train de que tu viens d'énumérer. Oui, ça aura un impact sur les enfants si j'arrive à réfléchir sur ce que en tant que mari ou en tant que mère je peux faire et aussi en tant que maman et papa, comme en tant que mari et femme, pardon. Je vais me reprendre. Réfléchir au développement de l'enfant, c'est réfléchir à ce que je peux faire en tant que parent et réfléchir à ce que je peux faire en tant que conjoint. Parce qu'il va falloir coordonner la relation parentale et la relation conjugale. Et c'est dans cette réflexion qu'on va travailler au développement de l'enfant. J'espère que j'ai été claire comme ça. C'était un peu...
1: Tout à fait.
3: Complexe.
2: Il y a une intrication entre les deux et elle commence par cette réflexion conjugale.
3: C'est ça.
2: Nécessaire. Et après cette réflexion conjugale, et même avant même que n'arrive l'enfant, il y a une réflexion parentale à mener.
3: Voilà.
1: Justement, comment mener cette réflexion conjugale?
3: La réflexion conjugale, ça va être toujours dans l'aptitude à discuter, l'aptitude à inventorier les temps de qualité, les temps de parole, les temps vraiment de réflexion, parce qu'on est en train de construire. Donc, on est vraiment dans un bilan de compétences, on peut le dire comme ça.
2: Un bilan de compétences, c'est un bilan aussi identitaire. C'est-à-dire que je vais aussi identifier l'autre.
3: C'est ça.
2: Identifier, on a parlé tout à l'heure de qualité, mais identifier effectivement ses capacités, ses compétences à être conjoint, à être mari, à être épouse, à être père dans le futur, à être mère dans le futur. Et si tant c'est que les conjoints, ces deux adultes-là ne sont pas capables d'identifier cela chez l'un chez l'autre, cela veut dire, bon, il y a déjà quelque chose là qu'il faille interroger du choix, concernant le choix, concernant effectivement ce qui pourrait bloquer ou ce qui pourrait voiler justement cette identification vers l'autre. Et ça aussi, cela est très important. Et pour moi, cela dénote quelque chose. En fait, cela nous permet de dire quelque chose de ce que nous ne faisons suffisamment pas, qui est justement cet inventaire-là, ces interrogations, ce regard sur l'autre. Mais un regard vrai, pas un regard critique dans le sens de négatif, mais un regard critique dans le sens positif, c'est-à-dire d'identifier véritablement la réalité de l'autre. Quelle est ta réalité? Quelle est notre réalité? Et quelles sont les possibilités qui sont les nôtres au regard de ma, de ta, de notre réalité?
3: Oui, en fait, parce que par rapport à ce que tu dis, face à ça, il ne faut pas oublier les attentes et satisfactions dont j'ai besoin vis-à-vis du couple que j'ai fait couple, vis-à-vis du foyer, du parent que tu es.
2: Oui.
3: Et tout ça va contextualiser justement cette capacité et cette aptitude à raisonner et à discuter. Pourquoi? Parce que lorsque je fais projet, tu l'as dit en introduction, lorsque je fais projet de faire couple ou d'être parent, je vais me mettre des injonctions, je vais me mettre des impératifs, c'est-à-dire qu'en tant que père, il faudra que tu fasses ça. Et quand je vais arriver dans ce raisonnement, dans cette analyse, de voir que tu es en manque ou que je n'ai pas reconnu. Parce que certaines fois, on peut être capable de raisonner et d'autres fois, notre capacité tronque la réalité. Et ce qui se met en place maintenant, c'est le fait que tu ne sois pas capable de répondre à mes impératifs comme je les ai conçus, est-ce que ça veut dire que tu n'y réponds pas? Mm-hmm. Est-ce que j'arrive à discerner ça?
4: Quand on fait l'inventaire, ça nous permet de croître, de progresser. Et quand on l'inventaire, ça commence par soi. Qui je suis, qu'est-ce que je suis, qu'est-ce que je possède, qu'est-ce que je ne possède pas. Alors, quelquefois, on ne sait pas ce qu'on ne possède pas, toujours. On sait ce qu'on ne possède pas quand on a quelqu'un face de nous, quand il y a quelque chose qui existe et que j'aimerais bien aussi arriver à ce stade-là. Donc, si je vous donne juste un exemple, quand on voit à la création, quand Dieu va créer Adam, et il va faire l'inventaire. Il va faire l'inventaire de tout ce qu'il y a dans le jardin. Il va trouver les animaux, les plantes, etc. Mais dans son inventaire, il va voir qu'il est seul. Et après, il va avoir un questionnement. Pourquoi il est seul? Et c'est après cela, quand il va présenter ça à Dieu, et quand Dieu va volontairement l'inviter à faire cet inventaire, et quand il verra la femme, là maintenant, il va avoir quelque chose de plus. Il va trouver quelque chose de plus. Et là, on n'est pas encore aux enfants. On est simplement au couple. Et ça l'a permis de pouvoir croître, de devenir vraiment Adam dans sa croissance. Parce que rappelons-nous que Dieu l'a créé à son image et selon sa ressemblance. Donc, il vient de naître, mais il est appelé, selon le plan de Dieu, à devenir. Donc, mais pour ça, il faut savoir qu'est-ce qu'on a.
2: Mais il y a quelque chose d'intéressant dans ce que tu dis, Eric, qui me fait penser véritablement à la logique du faire couple dont parlait Sandrine. Très souvent, cette logique-là, elle est, je dirais cela ainsi, brutale. Je m'explique. C'est-à-dire que cet inventaire-là, le sens que cela va avoir, on ne l'interroge pas tout de suite. Mais on interroge l'identité, la forme, la morphologie de la personne. Donc, on est sur le visuel, sur le regard. Après, certains couples vont interroger plus loin. Le psychologique, le spirituel, le social vont l'interroger. Mais beaucoup vont rester sur la forme. Cette femme-là, elle me plaît physiquement. Cet homme-là, il me plaît physiquement. Et on s'arrête à cela et donc on s'attache à cela. Mmh. Alors qu'il y a bien plus en fait dans cet inventaire-là et dans cet inventaire dont tu parlais. Et c'est vrai que quelque part, lorsque Adam... il va voir cette femme, il va poser quelque chose. Voilà maintenant celle qui, c'est-à-dire qui me représente. Il dit, c'est celle qui est os de mes os, chair de ma chair. Donc, on est pareil. J'ai fait le tour, j'ai identifié un certain nombre de choses, un certain nombre d'êtres, de réalités, mais il n'y a rien qui me ressemble. Donc, je ne me vois pas dans... Il y a pas le miroir là ne me renvoie rien.
4: Donc il va s'identifier.
2: Il va s'identifier à elle. Et c'est dans quelle mesure on va s'identifier à cette personne en face. Et nous allons voir dans quelle mesure, étant donné que nous nous identifions et qu'on se reconnaît, je reconnais l'autre comme étant semblable, on va pouvoir maintenant entrer dans une logique de travailler, de faire quelque chose, d'entrer dans un projet ensemble.
4: La question, oui. C'est que, juste avant, Jean, est-ce que quand je m'identifie, est-ce que dans l'identification, est-ce que cela veut dire que je vais me voir tel que je suis, mm-hmm. ou est-ce que je vais voir ma différence? Parce que quand Dieu va créer Ève, il va lui donner un vis-à-vis qui lui permet de connaître ses limites, mm-hmm. qui il est, mais dans ses limites. Mm-hmm. Parce que tant qu'on n'a pas quelqu'un en face de nous, nous ne savons pas qui nous sommes. Nous ne connaîtrons qu'une partie, ce que nous voyons, ce que nous ressentons. Mm-hmm. Mais ce que nous sommes intérieurement ne se développe qu'avec des actions et des réactions.
5: Oui, il y a des qualités que nous avons qui sont inconscientes. Et ces qualités, il faut que l'autre soit là pour nous dire, mais tiens, tu as cette qualité que tu devrais développer davantage.
4: Tu me permets de me voir.
2: Ça veut dire merci.
4: Oui, oui.
2: Ça veut dire merci. Merci à l'autre, oui. de me permettre de me voir. Oui. Mais suis-je prêt à me voir.
3: C'est ça, c'est l'accueil, parce que certaines fois, on dit toute vérité n'est pas bonne à dire, ou tu aurais pu me le dire autrement.
2: Autrement.
3: Maintenant, est-ce que, peu importe la façon dont c'est dit, je suis en capacité de voir au travers, de discerner et d'accueillir? Parce que quelque part, c'est facile hein, de dire à l'autre, ben, il t'a manqué ci, il t'a manqué ça, etc. Ok ? L'autre, le mari ou le père va dire, oui, en effet, bon, il m'a manqué ça aussi, la prochaine fois, je ferai mieux. Ou bien le père va dire, ou la mère va dire, ben, t'es jamais content, en gros. T'as pas essayé de regarder ce que j'ai fait, comment je l'ai fait, avec les difficultés, les moyens que j'avais, les outils que j'avais, mais la première chose que tu me dis, tu l'as pas fait comme ça, ou tu n'as pas honoré ma demande. Chaque fois que je te demande quelque chose, tu le fais toujours à ta façon et pas à ma façon. Donc l'accueil là, il est particulier là. Est-ce qu'on peut tout entendre dans cette histoire de raisonnement, d'inventaire, de qualité, des défauts? Est-ce qu'on peut tout dire? Et comment on va le construire?
5: Et justement, pour ne pas blesser l'autre, on se garde de dire certaines vérités. On se garde de le garder. Et c'est lorsque mon collègue, l'habitant n'a pas bon, c'est à ce moment-là que tout sort. Et l'autre se dit, 40 ans ma yève, si je dis là, quoi tu vas jaloux. 40 ans ma yève, si je dis là, tu vas pas ça que tu manges. Vous voyez, c'est lorsqu'il y a le conflit que ces choses-là sortent.
2: Malheureusement.
5: Et parfois, il est tout le temps.
3: Bon, on dit toujours mal dit, mal entendu, mal compris.
2: Ouais.
3: Donc, est-ce que je suis en capacité, comme tu as dit tout à l'heure, Eric, de faire un inventaire personnel sur ma force et ma façon de dire les choses. Si j'arrive à raisonner, si j'arrive à être dans ce raisonnement, quel est l'objectif de ce raisonnement? Est-ce que le raisonnement, c'est pour construire, faire couple, ou est-ce que le raisonnement, c'est pour rabaisser l'autre ou pour me séparer? Il y a toujours un objectif derrière les questionnements. Si je fais un inventaire, c'est que je questionne ce que je possède. Qu'est-ce que je fais avec ça après?
4: C'est intéressant ce que tu dis, Sandrine, parce que c'est important le questionnement. Le questionnement nous permet d'évaluer, premièrement moi, et l'autre qui vit avec moi, l'autre qui fait route avec moi. Et puisqu'on parle de l'homme et de la femme, de conjugal, on va se questionner, faire un inventaire à partir de quelque chose qui est, a été à l'initiative de quelqu'un d'autre. Par exemple, quand on a fondé un couple, pourquoi on a fondé le couple? Pourquoi on s'est mis ensemble? Et si nous avons décidé avant de pouvoir faire route ensemble, où sommes-nous sur notre parcours? Le questionnement, il est très important, et c'est à ce moment, comme tu dis, alors est-ce que tout est bon à dire? Est-ce qu'on est prêt à entendre tout? Et comment je vais le dire? Et pourquoi je vais le dire? Est-ce que je vais le dire pour pouvoir construire? Ou bien est-ce que je vais le dire pour pouvoir détruire?
5: Alors, est-ce que ce questionnement a un impact sur la durabilité du couple?
2: Mais peut-être que justement là, cet impact, cette durabilité va être fonction de ce qui va déterminer ce questionnement. C'est-à-dire le but ou les objectifs poursuivis dans ce questionnement. On l'a dit tout à l'heure, si ce questionnement, cet inventaire a pour but d'écraser l'autre, de l'arabaisser, en fait, il n'y a pas de futur positif, en tout cas pour ce couple, pour cette entité familiale. Par contre, si c'est un inventaire qui a pour but de relever, de valoriser et de pousser en avant, là on est dans quelque chose qui il y a un déterminisme derrière qui est positif pour l'un comme pour l'autre. Et c'est peut-être là que la chose doit être questionnée au niveau des couples, au niveau des hommes et des femmes. lorsque effectivement je pose quelque chose à l'endroit de mon épouse, à l'endroit de mon mari, quel but est-ce que je poursuis? Oui. Et est-ce que lui ou elle est capable d'entendre, de comprendre ce but-là dans ma voix, dans mon intonation, dans la façon, dans ma façon de me positionner, dans la position que je vais prendre, dans le regard que je vais poser, dans les mots, comme disait Sandrine tout à l'heure, que je vais utiliser? Est-ce qu'il, est-ce qu'elle reçoit que mon but, c'est de la valoriser, de le valoriser ou de l'écraser?
3: Alors, par rapport à ce que tu dis, Moïse, je mets ma fameuse nuance. C'est sûr que notre capacité à raisonner et à questionner va jouer sur la longévité du couple. La nuance que j'apporte là, c'est non seulement le droit à l'erreur, mais ouais, c'est aussi tout ce que produit un contexte et un environnement comme répercussion sur le couple et la personne.
2: À court et à long terme.
3: À court et à long terme. On peut passer par des dépressions, on peut passer dépression non seulement de la mère, mais aussi du père. La dépression masculine est très particulière. On peut passer aussi par des temps de bouillon, mais ça c'est une autre expression. Des temps où on se serre la ceinture. Économiquement, ça va pas. Socialement, ça va pas. Donc, tous ces temps-là vont avoir des répercussions sur la capacité de l'individu et du couple et des parents à se questionner et à raisonner. Je donne un exemple tout simple. Quand on devient un nouveau parent, tout dépendra du moment où l'enfant arrive dans le couple. S'il vient quand on est un jeune couple ou quand on a un couple plus mûr, il y aura une répercussion différente. Ça n'empêche pas qu'on reste nouveaux parents. Ce qui veut dire que psychologiquement, physiologiquement, il y a des changements.
2: Des réalités différentes.
3: Hein? Donc ça va se répercuter sur le couple, c'est-à-dire que le couple peut avoir une fréquence de difficultés relationnelles, il peut aussi avoir moins de temps de qualité, parce qu'il y aura plus d'importance sur l'enfant que sur le couple. Et tous ces éléments-là vont un peu vraiment jouer sur mon aptitude à raisonner. Mais non seulement mon aptitude à raisonner, mais aussi mon aptitude à exister. Je ne vais plus être celle ou celui que tu as connu au moment où tu m'as connu dans un contexte particulier. Et c'est là où, quelque part, c'est est-ce que je suis en capacité de dissocier différentes étapes dans ma vie conjugale, dans ma vie de couple, pour pouvoir dire, bon, à cette période, ben, c'était comme ça, parce que telle ou telle chose. Aujourd'hui, je constate et je reconnais que j'ai fait une erreur. Est-ce qu'on peut y aller différemment?
4: Alors, si je comprends bien, Sandrine, ça fait tout bizarre de l'appeler Sandrine, mais j'ai l'habitude de l'appeler chérie. Donc, tout ce qui a... Oui, c'est ça, Moïse.
5: Touche-toi.
4: Dans l'émission, je me rappelle comment... Je me rappelle de son prénom. Et si je comprends bien, tout ce qui nous arrive dans la vie, c'est un questionnement. Par exemple, on voit quand Adam et Ève sont dans le jardin, Ève s'éloigne un moment, s'approche de l'arbre, de la connaissance du bien et du mal. Il y a un questionnement. Satan, le questionnement. Le questionne, Dieu a-t-il réellement dit? D'accord? Il a-t-il réellement dit? Oh, ça fait un moment que Ève et Adam vivent ensemble. D'accord? Non seulement ensemble, mari et femme, mais aussi il y a le tien qui est au milieu d'eux, qui est Dieu, qui les visite, qui est leur père, leurs parents. Et il y a le questionnement qui va maintenant demander à Ève comment elle se voit vis-à-vis de son Dieu et son mari. Regardons comment elle va réagir. Elle va réfléchir mais elle ne va pas toujours bien réfléchir. Elle va voir quelque chose d'autre parce qu'il y a un questionnement qui est posé.
2: Orientée.
4: Oui, elle est orientée. Elle est orientée et malheureusement, elle sera mal orientée. Mm-hmm. D'accord? Mais regardez par la suite, hein, quand Dieu vient les visiter, il y a un questionnement. Oui. Il se cache. Où êtes-vous? Comment je suis? D'accord? Ils répondent. Et on voit qu'il y a plusieurs stades, comme tu as dit Sandrine, il y a plusieurs stades dans la vie qui nous invitent à nous questionner pour savoir comment nous sommes, quel parcours que nous avons fait. Quel parcours que nous avons fait. Et quand un enfant arrive, ça nous questionne, mais qui je suis? Est-ce que je suis celui qui était mari? Est-ce que je peux être aussi père?
3: D'accord? Quelle répercussion ça a eu?
4: Oui, que ça a eu dans ma vie. Est-ce que maintenant, je me vois maintenant comme père et qu'est-ce que j'en fais avec? Mais en même temps, ça questionne l'autre. Je pense que ce que tu cherchais, c'était l'homme, lui, quand arrive un enfant, alors qu'il était mari, n'était pas père, il se pose des questions vis-à-vis de son devenir en tant que mari. Mm-hmm. Parce que là, maintenant, il va faire... comment il va faire face à l'enfant, la relation qu'il va avoir avec l'enfant et sa femme.
5: Les deux fonctions.
4: D'accord? Avant, c'était lui et sa femme, mais maintenant, il voit qu'il y a une troisième personne, quatrième personne qui s'avance. La première personne, c'est Dieu. Mm-hmm. Mais la quatrième personne, c'est l'enfant. Maintenant, cette relation qu'il va avoir avec la femme et l'enfant. D'accord? Et maintenant, quelle place, ce que tu cherchais pour savoir? L'enjeu, c'est quelle place qu'il va avoir. Est-ce qu'il va avoir de la place auprès de sa femme? Je pense que chaque chose qui arrive dans la vie, des épreuves, des difficultés, ça nous pousse à un questionnement et ça nous pousse à faire un inventaire.
2: Tout à fait. Mais je veux vraiment insister un tout petit peu par rapport à ça et merci de la perche. Non, mais c'est vrai parce que ce qu'Eric dit là m'a vraiment interpellé par rapport à ce questionnement. Que ce soit celui du serpent, que ce soit celui de Dieu, ils ont deux finalités différentes.
4: Oui.
2: Il y a une qui a pour finalité celle de Dieu de ramener l'homme à lui-même, à sa réalité, et l'autre qui a pour but de l'enlever de sa réalité. Celui du serpent a pour but d'enlever Ève de sa réalité, de la faire douter de sa réalité.
4: Oui.
2: Finalement, de la faire douter d'elle et de son père.
4: Et de son identité.
2: Et de son identité.
4: Fille de Dieu.
2: Exactement. Et dans la logique de couple, je pense qu'il est important que le mari, que la femme s'interroge sur le sens de son questionnement. Le sens de ce qu'il va remarquer, de ce qu'il ou elle va remarquer chez l'autre. Pourquoi est-ce que je lui dis cela? Pourquoi est-ce que je te dis cela? C'est aussi important de poser la question, pourquoi est-ce que je te dis cela? Qu'on sache pourquoi est-ce qu'on dit cela à son épouse, pourquoi est-ce qu'on dit cela à son mari, quel est le but? Et est-ce que lui, elle, reçoit ce but-là, cet objectif que je poursuis au travers de ce que je suis en train de lui dire? Parce que certaines fois, il y a des quiproquos qui vont faire effectivement que peut-être que je suis en train d'interroger mon épouse sur une position et l'inviter à aller vers meilleur, mais en fait, elle le vit mal. Et moi, je fais fi du fait qu'elle le vive mal et je continue à enfoncer le clou et ça lui fait encore plus mal. Et donc, cette attention-là est importante. Cette attention de l'autre, de la façon dont l'autre reçoit les choses, mais cette attention aussi de ce que l'autre est en train de me dire, là où l'autre veut m'emmener, est fondamental aussi.
5: Alors ici, on d'être peut-être un petit peu concret pour permettre à nos auditeurs de bien comprendre un petit peu. Alors je prends un exemple simple. Lorsqu'on vient de se marier, c'est « je t'aime, chérie », c'est toute la journée « je t'aime ». Et on se rend compte au fur et à mesure que les années passent, le « je t'aime » disparaît. On le dit de moins en moins. Et peut-être que...
2: Il est implicite.
5: C'est-à-dire?
3: Oui.
2: Ben, il est implicite, il n'est pas dit. Tu sais que je t'aime.
5: Donc, voilà.
2: Je ne suis pas obligé de te dire que je t'aime, puisque tu le sais.
5: Oui.
2: Tu vois que je t'aime. Je ne suis pas obligé de te dire que je t'aime, puisque je suis là.
5: Mais pourquoi madame exige que tu le dises souvent?
2: Ça, c'est une question.
4: Alors, si tu le permets, puisque tu as dit cela... On a un exemple où, alors peut-être sans doute ça va répondre parce que nous sommes Alors, rappelons-nous le plan initial. Hein, le plan initial, Dieu va créer l'homme, il va créer une famille pour que la famille puisse développer et montrer quelle relation qu'il y a entre Dieu, qui sert de mari pour l'Église, c'est-à-dire pour son humanité. Mmh. D'accord? Et on voit, par exemple, Jésus, lui, un jour, après que Pierre l'ait renié, il y a eu problème entre eux, d'accord? Mais c'est Pierre qui n'a pas été fidèle envers Jésus, d'accord? Et qui a renié Jésus face à l'adversité, face aux difficultés. Et cette fois-ci, même après la mort, le massacre qu'ils vont faire à Jésus, parce qu'on l'a vraiment massacré, ok? On l'a blessé, et Jésus finalement ressuscitera, parce que la mort n'a pas eu raison de lui, parce qu'il est innocent. Mm-hmm. Et quand il revient, il pose la question dans le livre de Jean chapitre 20 à Pierre. Pierre, m'aimes-tu? Tu vois la question là, est-ce qu'on n'entend pas le « je t'aime » Et Jésus à trois fois va lui poser la question « m'aimes-tu ?» Mais Pierre va lui répondre « je t'aime bien ». Et « je t'aime bien », ce n'est pas une chose que les garçons aiment entendre quand une fille leur répond ça. Tu vois, parce que « je t'aime bien », oui, on est amis quoi.
2: Oui,
4: bah. Et finalement, Jésus va lui poser la question encore « agapao, m'aimes-tu de tout ton cœur ?» D'accord ? Sans condition. Et finalement, Pierre va comprendre la question de Jésus. Et chaque fois que Jésus lui pose la question, il dit « je t'aime bien ». Jésus lui dit « si tu m'aimes, paie mes brebis, prends soin de ma famille ». Tu vois? Donc, sans doute, la femme, elle peut poser, peut-être, elle ne pose pas la question, ou le mari ne pose pas la question « est-ce que m'aimes-tu ?» Il n'entend pas le mot « je t'aime », mais il doit voir le « je t'aime ». Prendre soin, parce que c'est ça qui est à l'origine, le plan initial. Prendre soin de la famille, créer une famille pour y prendre soin.
2: Prendre soin de son épouse, pardon, prendre soin de son mari.
4: Des deux. Et prendre soin aussi de ses, enfants,
2: de ses enfants.
4: Parce que la femme est liée avec l'enfant, comme le mari.
2: Mais il y aura un sentiment de sécurité dans cet amour-là, si aussi au départ, se prendre soin-là, il est à double sens. C'est-à-dire que la femme a le sentiment, ressent que ce mari-là prend soin d'elle véritablement et vice-versa.
3: Oui. Je vais rajouter qu'il ne faut pas oublier les impératifs qui peuvent mettre en danger le couple conjugal et le couple parental. Je m'explique. Tu as dit au tout début, on se dit « je t'aime », etc. Ensuite, le stade change.
5: Hein? Oui, tout à fait.
3: On va peut-être rester dans un impératif de stade de jeune marié, alors qu'on a déjà changé de stade. Qu'est-ce qui se passe à ce moment-là? Au moment où on a changé de stade, on arrive dans du conditionnel. Si tu m'aimais, tu aurais fait ou tu aurais dit ainsi. Tu n'aurais pas... Tu aurais toujours... Tu m'aurais toujours dit « je t'aime ». Tu me l'aurais toujours prononcé. Donc, on va remettre en question l'amour. Et on va se rappeler du stade d'avant. On va parler au passé. Mais rappelle-toi, avant, tu faisais, tu disais... Et on oublie de considérer le présent, c'est-à-dire le stade dans lequel on est, le contexte dans lequel on est. Quand on considère le présent, on se rend compte que le « je t'aime » n'est pas toujours oral. Et quand on arrive à se mettre dans un raisonnement, on peut mais recréer les éléments qui ont permis de déterminer que j'étais jeune mariée. Alors, on va rester au concret, hein, on va rester au concret comme tu me le dis. Ben, aujourd'hui, j'ai remarqué que tu m'as amené un thé. Tu m'as frictionné les pieds. Tu as fait en sorte que les enfants aillent dormir plus tôt. On a pu parler. Est-ce que tous ces éléments-là ont permis m'ont permis de dire oui, il m'aime. Et c'est ça cet inventaire.
2: Wow.
3: C'est ça ce questionnement. C'est reconnaître
2: quel mari
3: que à ce moment précis dans le stade du couple et dans mon évolution, tu m'as pas quitté. Tu m'as pas quitté en tant que mari, tu m'as pas quitté en tant que femme. Tu t'es transformé. Tu as évolué.
5: Mmh. Oui. Oui, merci Sandrine. Je rappelle le thème de l'émission, quelle femme, quel homme, quelle épouse, quel époux, quelle mère, quel père ai-je à la maison? Nous nous tournons maintenant vers le standard où se trouvent Rebecca et Ellie afin de nous faire peut-être un petit résumé des appels qu'ils ont reçus. Ellie, c'est à toi.
6: Oui. Oui, donc bonsoir à chaque auditeur. Alors, pour le moment, si vous m'entendez bien, tout va bien?
5: Oui, ça va.
6: Très bien. Alors, on parle bien effectivement de bilan de compétences, d'inventaire, donc la possibilité pour chacun dans le couple de se dire l'un l'autre ce qu'on a à observer, ce qu'on parle de bilan, c'est ça, bilan de compétences. Alors, la question qui se pose, est-ce qu'on peut effectivement tout se dire, ou alors est-ce qu'il peut avoir cette notion de jardin secret dans le couple? On parle bien du couple, pas ce qui s'est passé, mais dans le couple, est-ce qu'il peut avoir cette notion de jardin secret? Et est-ce qu'il faut effectivement tout se dire lorsqu'on fait ce bilan? Comment se le dire? Et voilà, je vous laisse répondre à cette question. Voilà.
5: Est-ce qu'il faut tout se dire? Est-ce qu'il y a un jardin secret dans le couple? Merci Ellie, et je vous rappelle que vous pouvez encore poser vos questions. Il suffit de composer le 83 25 73 0 690 83 25 73. Donc la question de cet auditeur ou auditrice est la suivante. Peut-on avoir un petit côté jardin secret?
3: Moi je dirais l'essentiel c'est d'informer.
5: Que j'ai un jardin secret.
3: Je peux informer que je ne vais pas tout te dire. Parce que tout n'est pas entendable à un instant T, à un moment, dans un contexte particulier. On ne peut. Et vraiment, c'est mal dit, mal écouté, mal compris. Ce qui veut dire que c'est comment bien dire pour que tu m'écoutes suffisamment pour bien me comprendre. C'est sûr que il y a pas, c'est pas 24/24, hein. C'est pas tout le temps. Maintenant, la notion du jardin secret, de ces sciences familiales, hein, de ces sciences familiales qui sont développées, la notion du jardin secret, je la lis avec le développement individuel. Est-ce que mon jardin secret, c'est ma technicité, mes compétences que je vais développer,

0: jardin secret. Parce qu'on peut dire, j'ai un jardin secret, j'ai le droit d'avoir ma vie privée, etc. C'est-à-dire mon individualité, oui. Mais est-ce que cette individualité sert à faire du nous? Est-ce qu'elle est en enrichissement du nous?
1: Si je devais rajouter quelque chose, dans quelle optique qu'on a un jardin secret? C'est quoi avoir un jardin secret? Parce que quand on fait couple, eh bien, on a un seul jardin. On fait jardin ensemble. Donc, si on fait jardin ensemble, je ne vois pas pourquoi je ne peux pas planter dans notre jardin ce que je plante dans mon jardin personnel. Parce qu'on fait jardin ensemble. L'idée, c'est que, est-ce que quand je dis que j'ai le droit d'avoir un jardin secret, qu'est-ce que ça apporte à mon couple? Ça, comme tu disais, Sandrine, ça détruit ou bien ça construit? Si dans mon jardin secret, je prends des bonnes choses pour pouvoir mettre dans notre jardin commun, alors je suis dans la construction. Mais si je ne veux pas que mon mari ou ma femme sache ce qui est dans mon jardin secret, c'est dans quelle optique? Est-ce que c'est pour protéger? Et si je protège? Je protège de quoi? Et si je protège, si c'est un danger, qu'est-ce que ça fait dans mon jardin? D'accord? Ou sinon, est-ce que je prépare des semis dans mon jardin pour que je puisse mettre dans notre jardin?
0: Mais il y a des secrets entre femmes, il y a des secrets entre hommes, il y a des secrets de famille, il y a tous ces secrets-là. Peuvent faire partie
2: du jardin secret.
0: Parce qu'il y a des choses que le partenaire n'est pas obligé de savoir.
1: Mais c'est toujours pas pour nuire. C'est-à-dire que
0: ton jardin,
1: c'est vrai qu'il y a des choses qui existent. Tu viens avec certaines choses quand tu fais couple. S'il y a des choses que l'autre, pour protéger, hein, pour ne pas nuire, tu laisses dans le jardin.
0: Parce que j'ai fait attention à ta capacité, ton aptitude à...
2: Mais l'idée du jardin, c'est un lieu où on cultive quelque chose.
1: Oui.
2: Ce n'est pas un lieu laissé en friche. C'est important cela.
0: Mm-hmm.
2: C'est quelque chose qu'on cultive. Donc, c'est quelque chose qui est là ou qu'on fait vivre. Et si on a un jardin qu'on fait vivre et qui est secret, ça pose question au couple. Ça pose question sur le couple. Par contre, si on a un certain nombre d'efforts, de situations, de vécu, on va dire cela, mise aux ordures, qui ne sont pas cultivées et qui sont suffisamment, qui ont une teneur affective, émotionnelle suffisamment lourde et dangereuse, on peut se décider à mettre cela à distance du partenaire.
1: On laisse en friche.
2: Et dès lors, on n'a pas de jardin secret. Et j'en veux pour preuve une patiente qui vient me voir et qui m'explique, Monsieur Valsi, j'ai fait des bêtises. On se regarde. Et je dis, ben alors, comment vous gérez ça? On parle de son partenaire, de son mari. Et elle me dit, mais qu'est-ce que je dois faire? J'aimerais lui en parler. Alors, moi, de lui dire, mais qu'est-ce qui va se passer lorsque vous allez lui en parler? Ah, mais je pense que ça n'ira pas.
3: Ça va exploser.
2: Et là, moi, comme on a l'habitude de parler de Dieu, alors j'introduis Dieu et je dis, et Dieu? Qu'est-ce que vous faites de Dieu? Peut-être que le bon lieu où aller porter cela, c'est à Dieu. On dit, ah, mais c'est vrai, je n'avais pas pensé à Dieu. Il y a des choses que c'est important, qui se sont posées dans les relations et qui ont besoin d'être traitées, mais pas obligatoirement avec le conjoint, parce qu'en fait, on va lui faire mal. Mais ça doit être traité. Mais ça peut être traité avec telle autre personne ou singulièrement avec le troisième personnage dont nous parlions, Eric, tout à l'heure, est posé ça là et c'est traité. Le partenaire, on ne le cultive plus puisque c'est traité. Mais quand ce n'est pas traité, ça veut dire que c'est un jardin secret, qu'on cultive, qu'on

0: qu'on alimente, et là, il y a un problème.
1: Et le jardin secret, comme tu dis, ne devrait pas avoir un impact négatif sur le jardin commun qu'on a créé. Et si, par exemple, on a un jardin secret qui met à mal notre foyer, c'est à ce moment de pouvoir se questionner pour faire un inventaire, pour savoir où est-ce que j'en suis et où est-ce que je vais.
2: Tout à fait.
1: Où est-ce que je vais. Tout ça pour dire, juste pour te laisser la parole, Jean, regardons bien l'initial, c'est-à-dire le début de la création. Dieu crée une famille. Dieu crée une famille avec un homme et une femme selon sa ressemblance et selon son image. Les choses ont été altérées, l'image a été altérée à cause du péché. Mais le plan que Dieu a ne change pas. Parce que le plan initial de Dieu, c'est de permettre à ce que l'homme puisse devenir toujours semblable à lui. Et malgré que l'homme a péché, notre jugement est altéré. Nous avons perdu de la force, la puissance pour pouvoir arriver à ce point, d'accord? Le plan initial de Dieu reste toujours le même, mais qui va se réaliser dans des temps fâcheux, c'est-à-dire avec des difficultés de la vie, d'accord? Maintenant là, est-ce que moi, quand je vis dans mon couple, mari ou femme, si quand je questionne qui il est, mon mari, ce que je vois en lui, est-ce que dans notre objectif de couple, est-ce que nous sommes toujours dans le plan initial? Est-ce que c'est réalisable? Qu'est-ce que je peux faire avec un mari quand il est comme ça, ou bien une femme vis-à-vis de ça? Et qu'est-ce que je peux faire avec même quand il serait comme ça? Ou est-ce que je prends de l'aide?
2: Donc on doit pouvoir tout se dire pour le bien du couple et de l'autre.
1: C'est pas ce que j'ai dit?
2: Non. C'est pas ce que tu as dit. Non, c'est parce que la première partie de la question, c'était peut-on tout se dire? Peut-on tout se dire?
3: C'est pour ça qu'il y a eu la notion du jardin secret.
2: Oui, parce qu'en réalité, on doit pouvoir tout se dire à partir du moment que c'est pour l'évolution, le grandir, la construction. Ouais. Ça, c'est clair.
3: Mais ça veut dire que peut-on tout se dire, c'est pas être dans du non-dit,
2: non,
3: mais c'est être dans du savoir-dire.
2: Tout à fait.
3: Et comment dire?
2: Oui.
4: J'espère que nous avons bien répondu à la question de cette auditrice. Il est temps pour nous de passer, si vous le voulez bien, à la seconde partie de l'émission. Il est question du partage des tâches. Dans quelle mesure je suis père, je suis épouse, de le partage des tâches?
3: Alors...
1: Est-ce que père peut être une mère?
3: Moi, le partage des tâches vis-à-vis de tous les couples que je reçois, c'est eux qui le définissent. Parce que les tâches, on en avait déjà discuté, hein, les tâches qu'il y aura dans mon couple ne sont pas les tâches qu'il y aura dans ton couple, hein, et dans le couple de tout un chacun. Il faut quand même savoir que lorsqu'il y a arrivée de l'enfant, la notion des tâches ménagères est différente que quand il y a juste le couple. Quand le couple devient parent, les tâches ménagères sont...
4: Ça change.
3: Le sujet est traité, même si les tâches ménagères sont les mêmes, mais le sujet est traité différemment. Parce que les parents n'ont pas autant de disponibilité et autant de...
4: Mais est-ce qu'il y a des tâches?
3: C'est le couple qui définit ses tâches.
4: Oui, mais est-ce qu'il y a des tâches que... Bon, c'est madame, ça c'est madame qui fait. Est-ce qu'il y a des tâches... Non, il n'est pas question en tant qu'homme.
3: Mais le dire là, ça ne me met pas en problème.
2: La bonne question, c'est de se poser, c'est de demander, est-ce qu'il y aurait, parmi tout ce que nous avons à consommer, tous les plaisirs que l'on a à consommer, est-ce qu'il y aurait des plaisirs qui seraient plus ceux de l'homme, plus ceux de la femme? Est-ce qu'il y a des cadeaux qui seraient plus pour la femme? Est-ce qu'on ferait plus de bien à l'homme ou plus de bien à la femme? En réalité, si on sort des tâches et on prend la chose plus positivement, parce qu'on a une idée un peu péjorative des tâches. En fait, on se dira, non, ça doit se partager, même 50-50, il n'y a pas de souci. Maintenant, lorsqu'on revient aux tâches, on peut se poser la question maintenant, à quoi servent-elles? pas est-ce qu'elles doivent être partagées entre nous, mais à quoi servent-elles? Est-ce que c'est nécessaire? Est-ce qu'on en a besoin dans le faire couple, dans le faire famille? Est-ce qu'on en a besoin? On répond oui. Donc si on en a besoin, cela veut dire qu'on a besoin maintenant, comme disait Sandrine, de trouver notre articulation dans ces tâches, autour de ces tâches, et une articulation qui permet à chacun d'être bien, parce que les tâches nous appartiennent en fait. Elles sont nôtres et nous avons besoin de trouver la bonne manière de les gérer pour que justement, on parlait de jardin, pour que notre jardin soit bien entretenu. Qu'il soit beau.
4: Alors, on va donner la priorité aux auditeurs. Rebecca, alors au niveau du standard, que se passe-t-il là?
5: Alors, il y a juste une question d'une auditrice qui veut réagir par rapport au jardin secret. Alors, elle vit en couple, elle est très généreuse, elle est aidée et elle partage bien sûr avec son mari lorsqu'elle fait des dons. Mais son mari a un défaut, c'est qu'il parle beaucoup et cela porte préjudice. Donc, elle demande comment agir, quelle attitude adopter par rapport à cela, puisqu'elle aime partager, ils sont en couple, mais malheureusement, ça fait boule de neige hein, parce que les choses arrivent à se répéter. Voilà, elle attend la réponse.
4: C'est capable de trop.
1: Elle connaît son mari.
4: Oui,
1: elle connaît clair. Son mari, c'est déjà bien. Tu vois, elle dit que voilà le défaut.
4: Ils ont fait un bon inventaire.
1: Le défaut, c'est-à-dire que vis-à-vis de cela, le mari, elle trouve que c'est un défaut. D'accord? Dire aux gens, partager avec les gens n'est pas un défaut. Tu vois? C'est un défaut si, par exemple, il a demandé à son mari de ne pas le dire.
2: Mais elle sait qu'il parle.
1: D'accord? Même si elle sait qu'il parle, il doit demander à son mari de ne pas le dire.
2: Oui, oui, mais il parle.
1: Alors, est-ce qu'elle va rien lui dire?
2: Il n'a pas la possibilité de retenir.
1: Donc, elle choisit ce qu'elle doit dire à son mari. Mais ce n'est pas une question de jardin secret.
2: Voilà.
1: Ce n'est pas une question de jardin secret. C'est une façon peut-être de protéger, peut-être...
2: De le protéger et de les protéger.
1: Voilà, c'est ça. Mm-hmm. Tellement que c'est vrai. Je donne un exemple. David, dans le livre de 1 Samuel, chapitre 20, quelqu'un, David... a fait avec ses soldats hein, et il est en fuite à cause de Saül et ils ont faim. Ils demandent, il y avait un homme qui s'appelle Nabal, d'accord, qui avait des biens, etc., très riches. Et quand il demande à Nabal, voilà, il a sauvé, il a protégé les biens de Nabal. Et quand il demande à manger pour ses amis, Nabal dit qui est-ce qui est David et qui est-ce qui est le fils de Jesse? Pour que je puisse lui donner. Moi, j'ai des serviteurs, je dois prendre soin d'eux, mais lui, je ne le connais pas. Et il ne se rend même pas compte qu'il parle du roi David. Et il dit, quand même moi. Et en fuite, mais ouais, quand même. Et qu'est-ce qui se passe? Quand David va se fâcher pour pouvoir prendre son épée avec ses 400 hommes, Abigail, voyant son serviteur, va lui dire ce qui s'est passé, voit le danger. Son serviteur va dire ça à la femme Abigail. Et Abigail va prendre des biens de Nabal et va apporter. Mais qu'est-ce qui se passe? Abigail, en agissant ainsi, va protéger plusieurs personnes.
2: Dont Nabal.
1: Son mari, plus David.
2: Oui, oui.
1: Pour que David ne puisse pas devenir comme son mari. Vous voyez? Donc, pourquoi je dis ça? C'est-à-dire que cette personne, elle sait, d'accord? Mais quand elle va prendre le bien de son mari, elle ne va pas dire ça à son mari, d'accord? Mais le mari saura ce qui s'est passé. Mais elle ne va pas lui dire, elle va prendre pour pouvoir sauver son mari. Donc, face à cette chose-là, il y a une partie que la dame doit prendre. C'est-à-dire, je prends l'image.
2: Initiative.
1: Elle doit décider de. Il y a des choses que je ne vais pas dire à mon mari par rapport à cela, d'accord? Mais ce n'est pas un jardin secret. C'est une façon de protéger son foyer, son mari, puis toute personne qui.
2: Elle entre en responsabilité.
3: C'est-à-dire qu'elle est dans cette idée d'entrer en responsabilité de protection, c'est être dans ce raisonnement dont on parlait au tout début, qui nous amène un discernement sur les compétences et les aptitudes de l'autre.
2: Ouais.
3: Et là, c'est faire couple, construire.
1: Oui.
3: Et cette dame, elle est en train d'expliquer qu'elle a ce discernement.
1: Oui.
3: Donc, quelque part, elle sait que son mari va dire des choses.
1: Et donc, elle choisit ce qu'il faut dire mais, à son mari, mais elle est en train de faire couple.
3: Oui,
1: hein?
3: Pourtant, oui. Moi, de ce que j'entends, c'est qu'elle dit que son mari parle, mais qu'en même temps, elle veut partager. Alors, j'entends, c'est peut-être pas ce que l'auditrice
2: parce
3: a
2: qu'elle
3: dit.
2: Va à l'encontre de son mari. Hein.
3: Oui, mais ce que moi j'entends dans ce que Rebecca nous a dit, c'est que le fait de ne pas dire est pour elle ne pas faire couple. Mm-hmm. C'est ce que j'entends.
2: Elle s'interroge.
3: Est-ce qu'en ne disant pas...
4: Elle se sent pas en sécurité peut-être.
3: C'est pas ce qu'elle dit. Elle dit surtout... qu'elle aime partager avec lui.
1: Mmh.
3: Elle ne parle pas de sécurité. Elle parle du fait de faire couple. Mmh. Et le fait que son mari dise, et que si elle ne le dit pas, est-ce qu'en ne lui disant pas, elle va faire couple?
1: Et c'est très intéressant parce qu'elle fait couple. Et on voit ce qui se passe par rapport à quel genre de mari qu'on a. Mais elle ne fait pas disparaître son mari.
3: C'est ça.
1: Il y a quelque chose, elle sait comment est son mari, elle aime son mari, elle prend soin de son mari et elle est en train de couvrir la faiblesse de son mari. Et le problème qui arrive, c'est-à-dire face, quand il y a couple, quand l'homme et la femme, quand il y a un problème, comme dans le jardin, Ève va pécher, il va donner à Adam... Je prends des exemples bibliques parce que ça ne cible pas quelqu'un directement.
2: C'est bon.
1: Et quand elle va pécher, et après ça, l'homme aussi va pécher, et quand Dieu vient leur poser la question, mais qui vous a dit, etc., pourquoi tu fais ça? La femme va dire que... l'homme va dire tout d'abord parce que c'est lui qui est responsable.
2: C'est la femme.
1: Donc Dieu voit d'abord le responsable. Mm-hmm. Homme, pourquoi? Il va dire, c'est la femme que tu as mis à mes côtés. La femme, elle va dire, c'est le serpent. Mais finalement, qui est-ce qui a créé la femme? C'est Dieu. Qui est-ce qui a créé le serpent?
2: C'est Dieu.
1: Les deux sont dans l'accusation de Dieu. La femme que tu as mise à mes côtés et le serpent que tu nous as mis dans le jardin.
4: Alors, revenons au standard.
1: Donc, juste avant, pour te dire pourquoi je dis ça, c'est que quand il y a un problème, est-ce que on va continuer à faire couple en cachant la nudité de l'autre?
2: Ouais.
1: Ou à moins, on met encore lumière et on explose ou bien on dévoile. Est-ce qu'on va couvrir le péché, c'est-à-dire ne pas le faire paraître? C'est pas soutirer, mais ne pas le mettre en évidence pour les autres. C'est couvrir, c'est aimer son mari, c'est aimer sa femme.
3: C'est ça.
1: Qu'est-ce que je fais avec le défaut de mon mari?
2: Sans pour autant participer à son péché.
1: Non, justement, j'ai dit, c'est pas soutirer.
2: Oui, voilà, ok.
1: Tu vois?
4: Tout à fait.
3: On est dans un discernement,
2: oui.
3: Un raisonnement pour construire.
4: Très important, très important. Au niveau du standard, Rebecca nous revient.
5: Oui, alors, sur le chat, maintenant, les réactions sont là. C'est Francette qui dit, combien de jardins qui se trouvent dans le couple? Avec les enfants aussi, parce que les enfants ont leur jardin secret. Merci de me répondre. Mais combien de jardins qui se trouvent dans le couple?
4: Ça dépend combien d'enfants vous là.
2: Dans la famille. Non, mais là, le problème, c'est que là, on n'est plus dans le couple. Avec les enfants, on n'est plus dans le couple. On est dans la famille. Et là, avec les enfants, on est dans la construction aussi d'un savoir-faire, savoir-être avec ses enfants. On éduque ses enfants.
5: Alors, Francette parle, d'après ce que j'ai compris, jardin secret dans le couple et jardin secret dans la famille.
2: Ok, d'accord.
5: Il y a les deux.
2: Les enfants apprennent à se positionner dans la famille, à partager, mais ils l'apprennent aussi en miroir, en mimétisme des parents. Ce qui veut dire que plus les parents seront des parents secrets, plus les enfants vont apprendre aussi à développer des secrets. Donc, en réalité, il y a un travail qui va devoir être fait avec les enfants, par les parents, pour les aider à se sentir capables, pouvant vivre, sans effectivement nourrir des jardins secrets, parce que les jardins secrets des enfants sont dangereux.
3: C'est surtout, Moïse, dans ce que tu dis là, c'est se rappeler les compétences des parents. Mmh. S'il y a jardin secret là, c'est est-ce que ça représente ou est-ce que ça m'identifie en tant que mère et en tant que père? Sans jamais oublier que être mère et être père est dans une dynamique, elle est double. C'est-à-dire que si je suis mère, c'est qu'il y a un père. Hein? Donc s'il y a secret, est-ce que ce secret-là, c'est pour enlever la compétence, parce que c'est de ça qu'on parle cet après-midi. Est-ce que c'est pour enlever la compétence de l'autre parent? Est-ce que c'est pour enlever la compétence du conjoint?
2: Le faire disparaître.
3: Voilà, c'est ça. C'est vraiment aller au-delà du jardin secret, mais de l'objectif de la construction du jardin.
2: Oui. Du jardin partagé.
3: Oui, pourquoi il existe là, peut-être entre un parent et un enfant, et pas entre un enfant et ses parents. Pourtant, de mère à fille, il peut y avoir des discussions. Peut-être sont-elles identifiées comme étant secrètes, mais c'est qu'une conversation de mère à fille n'est pas une conversation de père à fille.
2: Tout à fait.
3: Et c'est toujours dans l'objectif de la création de cette intimité, de cette pudeur. Ça dépasse vraiment un jardin secret. On rentre dans une intimité mère-fille, dans une pudeur mère-fille, etc. C'est pour construire.
2: C'est plus de l'intimité.
3: Oui, c'est pour construire famille, c'est pour construire couple, conjugal et parental.
2: Tout à fait.
3: Il faut dépasser ça.
1: Et en rajoutant, c'est que est-ce que nous pensons toujours qu'un défaut, on ne peut pas utiliser un défaut? On peut utiliser un défaut.
4: Ça nous remet en question.
1: Oui. Alors, c'est vu comme un défaut, mais quelquefois, ça peut être utile. Quand je dis être utile, c'est-à-dire on peut utiliser un défaut.
2: On peut ou on doit?
1: Pas qu'on doit, je dis, c'est pas une obligation, mais on peut optimiser un défaut. Tu vois? Mais c'est le canaliser. Le canaliser. Et nous, on est en train de parler de quel mari, quel genre de mari, quel père, quelle mère, quel genre de femme que j'ai à la maison. Est-ce que je suis satisfait de lui? Est-ce que je suis satisfait d'elle?
3: Oui, oui.
1: D'accord? J'ai fait couple, je me suis marié avec. D'accord? Maintenant, là, on a dit au départ, c'est le je t'aime, ce sont les premières années. Oui. Mais ça ne veut pas dire parce qu'on n'est pas dans les premières années qu'on ne progresse pas. Il y a des choses, ça se montre, ça se vit, on se découvre. Et quelquefois, ce qui est vu comme un défaut, c'est pas parce qu'il y a un défaut qu'on doit faire disparaître la personne, mais c'est de voir avec les qualités, qu'est-ce qu'on peut faire, même si la personne a les défauts.
2: Mais peut-être
1: et quelquefois, les défauts peuvent...
2: Pardon? Peut-être parce qu'on ne voit pas les qualités.
1: Oui, mais est-ce qu'on peut voir? Est-ce que tout le temps que je me... Oui, c'est vrai que quelquefois je peux me concentrer que sur le défaut de mon mari ou de ma femme et que je ne vois pas ses qualités.
2: Et que ça s'amoncelle aussi. Oui. C'est-à-dire qu'il y a des défauts, on a le sentiment qu'au fur et à mesure des années, il y a des défauts qui s'amoncellent là. Déjà celui-là, il est là, il est en permanence. Et Abigail d'ailleurs va dire à David, c'est un insensé.
1: C'est un fou,
2: d'accord. Donc des défauts qui s'amoncellent là, des comportements qui s'amoncellent exécrables et qui rendent la personne véritablement, en fait, on a envie de vomir l'autre, le conjoint, le mari, l'épouse a envie de vomir l'autre tant en fait ses comportements pour lui, pour elle sont exécrables et on ne voit aucune qualité.
3: Tout est question de, je dirais, d'angle de vue.
2: Oui.
3: C'est comme la...
2: Mais de vécu aussi, Sandrine.
3: Oui, bien sûr, de vécu. Le vécu ne t'empêche pas de changer d'angle de vue.
2: On est d'accord.
3: Hein?
2: Ne doit pas t'empêcher.
3: Oui, parce que tu peux être curieux, ça peut être un défaut.
2: Parce que t'oriente.
3: Mais certaines fois, heureusement que tu es curieux.
4: Oui.
3: Hein? c'est ce côté insensé. Je ne suis pas dans le insensé du personnage que tu as décrit. ce côté insensé ou spontané.
2: Oui.
3: Ils préparent rien. Souvent, on entend ça dans les couples. Moi, je prépare
2: c'est
3: tout.
2: C'est un vaurien.
3: Je programme tout, mais lui, il ne prépare rien. Mm-hmm. Donc, ça peut être un défaut aussi de passer son temps à programmer. Ça peut être un défaut de passer son temps à ne rien programmer. Et là, c'est comment je vais m'ajuster avec lui et avec elle. Mm. Le fait de m'ajuster, de coordonner en fonction des répercussions d'un événement, à un instant donné et selon le stade de mon couple, est-ce que je vais arriver à ajuster ça? Mais l'ajustement se fait à deux.
4: Eh bien oui.
3: Il ne se fait pas seul. Donc, est-ce que je vais être en capacité de discuter avec toi? Parce qu'on a parlé de longévité du couple. Mm-hmm. C'est cette aptitude à ajuster, que ce soit défaut ou qualité, et selon l'angle de vue. Parce que heureusement qu'aujourd'hui, tu as été plus curieux que d'habitude. Même si l'angle de vue. Heureusement qu'aujourd'hui, tu as été plus curieux que d'habitude. Voilà. Donc, sinon, tu n'aurais pas vu la bête à mine pâte qui était là.
2: Curieux.
3: Oui, voilà.
4: Alors, on aborde les cinq dernières minutes de l'émission. Maurice, tu disais tout à l'heure que le jardin secret est dangereux. Où est pour les enfants?
2: Oui.
4: Pourquoi? Explique-nous.
2: Ben, directement déjà par rapport à tous les dangers que les enfants sont confrontés de le seul fait de sortir à l'extérieur de la maison, d'être confrontés au monde, à la société. C'est important que les parents aient un regard sur tout ce que vivent leurs enfants. Qu'il n'y ait pas de secret entre les parents et les enfants ou des enfants par rapport à leurs parents. Et Sandrine a donné un exemple qui pour moi est très bon et que, chers parents, les parents pourraient entendre et quelque part appliquer. Ce n'est pas parce que, par exemple, l'enfant ne parle pas à son père, si l'enfant parle à sa mère, ça suffit.
4: Oui.
2: Parce que le père et la mère, eux, ils n'ont pas de jardin secret. Donc, ils parlent de leurs enfants. Et ce qui veut dire que le propos que la maman va tenir à l'enfant par rapport à ce dont l'enfant lui a parlé, c'est le propos qu'ils ont échangé, le père et la mère. Donc dès lors, l'enfant entend le père et la mère en entendant la mère. Et vice-versa, si c'est le père, si c'est... Mais très souvent, nous sommes dans cette... On a cette coutume de plus en plus répandue d'inviter les enfants à être dans le secret. Et... Bon, moi aujourd'hui, de ce que je vis et de ce que certains parents me rapportent, les parents se trouvent finalement démunis face au secret de leurs enfants parce que des choses vont durer, vont perdurer, vont avoir des conséquences dans la vie de ces enfants. Et après, lorsqu'ils auront un certain âge, des choses vont sortir parce que trop lourdes, devenues trop lourdes avec le temps, vont sortir et vont éclabousser fortement le parent dans sa responsabilité, dans sa position de parent. Je prends un exemple. Oui. Une jeune fille qui a subi des attouchements lorsqu'elle avait 7 ans, elle n'en a pas parlé à sa maman. Et là, à 18 ans, elle en parle à sa maman et la maman se dit, ce n'est pas possible. Où est-ce que j'ai raté? Qu'est-ce que j'ai raté? Et la mère est beaucoup plus mal que sa fille aujourd'hui, parce que pour elle, elle a raté quelque chose dans l'éducation de son enfant, dans sa présence, dans son attention. Elle le vit mal, beaucoup plus mal que la jeune fille. Alors que pour la jeune, sa fille lui dit, mais maman, c'est pas grave, moi j'ai pas dépassé ça.
3: C'est surtout qu'elle remet en jeu ses compétences de...
2: Elle remet en jeu ses compétences de mère. Elle remet en jeu ses compétences ça. De mère. Et cette question du secret des enfants, c'est vrai que c'est une question aussi pour certains parents qui est facilitatrice, dans le sens où ça les déresponsabilise. On n'a pas besoin. Les enfants se gèrent, les enfants sont grands.
3: Oui.
2: Il y a une espèce de déresponsabilité, même si le parent ne veut pas être irresponsable. C'est le propos qui est posé.
3: C'est surtout ne pas, dans ce que tu dis là, Moïse, permettre aux parents de toujours exister.
2: Tout à fait.
3: Ne pas les... Je vais dire ainsi, les tuer. Ne pas tuer l'autre parent. Mmh, mmh. Parce que même absent, il existe.
2: Il existe. Oui. Oui.
1: Et c'est très intéressant de pouvoir en parler là maintenant. C'est vrai qu'on est arrivé à la fin. Ou ma femme, est-ce que je peux quand même construire quelque chose avec lui?
3: Oui.
1: Mmh. Regardez l'exemple. Le même exemple. Abigail, elle, elle va pas se prendre au sérieux. Mm-hmm. Nabal ne lui a pas donné de descendant. Mais vous voyez pas que Abigail est en train de se plaindre. Et elle va pas se prendre au sérieux, elle va se mettre à genoux devant David, elle va se mettre en tant que servante.
2: Oui.
1: D'accord? Tout ça pour permettre à ce que son mariage puisse perpétuer. Elle protège son mari. Donc, elle divorce pas avec son mari. Mmh. Mais il y a un défaut, il est fou.
2: Il est comme ça.
1: D'accord?
2: C'est comme ça qu'il
1: parce
2: est.
1: Que, oui, et en plus, le nom d'Abigail veut dire « mon père est joie ».
2: Ouais.
1: Donc, si moi, mon père est joie, je vois le défaut de mon mari, est-ce que mon père est vraiment joie? Joie.
2: Mmh.
1: Pour que je puisse construire,
2: ouais.
1: Voilà, je puisse construire quand même. Même si je vois les défauts de mon mari, mais puis-je voir les peu de qualités qu'il y a pour construire.
3: C'est pas une fin en soi, en fait. Dans
1: c'est
3: ce
1: pas
3: tu
1: une
3: dis.
1: Fin en soi.
3: Et avoir des défauts, c'est pas une fin en soi. Ouais.
2: Avoir un mari qui a des défauts n'est pas une fin en soi, ni une femme qui a des défauts.
3: Oui, oui, oui. Même avoir moi des défauts.
2: Oui, peut-être ça veut dire que mon défaut, le défaut de mon épouse ou de mon mari, c'est ce qui me pousse à chercher la joie, à me tourner vers mon père, et finalement à être
1: développer un sauvé, inconditionnel, etc. Mais pourtant toujours l'aider à exister.
2: Donc ma femme infidèle, c'est
1: alors qu'est-ce que je peux faire avec ma femme infidèle si tu dis ça?
4: Oui, c'est la dernière question.
1: Ta femme infidèle.
4: Oui, dernière question.
2: Ma femme infidèle.
3: C'est un défaut de caractère ou c'est un défaut de relation? Parce que il y a différents types de défauts
2: à tous les niveaux. Infidèle. Ma femme infidèle.
1: Comment Dieu montre?
2: Comment elle me conduit?
1: Comment Dieu fait avec la femme fidèle d'Église?
2: Ben,
1: il se donne. Mm-hmm. Il donne sa vie et il fait tout pour montrer à la femme qu'il l'aime.
2: Mm-hmm.
1: Il l'aime et que l'amour qu'elle a pour l'autre, elle peut converger.
2: Donc, il y a une transcendance de l'infidélité à poser.
1: Et pour cela, vraiment, il faut la troisième personne dans le couple.
2: Oui.
1: Donc, il faut vraiment chercher l'aide où il faut, je pense, auprès de Dieu qui transforme les cœurs. Il donne la force de pouvoir prendre ce qu'on a pour construire.
2: Pour construire.
1: Sans nous jeter à la poubelle.
4: Nous avons vu la nécessité de valoriser l'autre. Nous avons vu également la mise en œuvre pour valoriser l'autre, comment c'est important de valoriser l'autre au sein du couple. Et j'espère que nous avons aussi surtout insisté sur la petite question de notre auditrice sur le jardin secret. Et qui a suscité beaucoup de questions. En tout cas, ce fut un réel plaisir pour nous de participer à cette émission et nous vous remercions, chers auditeurs, d'être avec nous. À très bientôt.
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2: Le journal avec vous, Mathis Lignano. Bonsoir.
3: Hey, bonsoir, Delia et James. Et bonne soirée à vous à la une de votre journal. Des révélations qui mettent Pékin dans l'embarras. Il y a quelques jours, le Wall Street Journal a révélé que l'Iran avait bombardé une base américaine en Jordanie à l'aide d'images satellites chinoises. Faux, répond Pékin ce lundi, qui tente de désamorcer la polémique, alors que Xi Jinping est attendu aux États-Unis à la fin du mois. Il ne faut pas réguler l'intelligence artificielle au risque d'accuser un sérieux retard dans le domaine. Donald Trump sort de ses gonds et parle de conspiration alors que les appels à encadrer cette nouvelle technologie se multiplient. Il concerne un humain sur six, les transferts d'argent des diasporas vers leurs proches restés au pays. Ils sont en forte progression et pourraient participer à la lutte contre le changement climatique, explication dans ce journal. Et puis ils refusent la présence d'un éditorialiste d'extrême droite sur leurs antennes. Les salariés de Radio France étaient en grève ce lundi. L'Iran a-t-il utilisé des images satellites chinoises pour bombarder une base militaire américaine? Information révélée la semaine dernière par le Wall Street Journal. 3 soldats américains avaient été tués dans cette attaque menée en juillet contre leur base située en Jordanie. Et alors que le président chinois Xi Jinping est attendu dans 10 jours aux États-Unis, la Chine dément ce lundi avoir fourni des images à Téhéran. Mélissa Barra.
4: Nous rejetons fermement les accusations infondées, dépourvues de preuves, a déclaré Guo Jiakun, porte-parole de la diplomatie chinoise. Des déclarations qui font suite aux révélations du Wall Street Journal, qui assure avoir la preuve, je cite, la plus claire qu'il y a bien eu un lien entre la transmission depuis la Chine de renseignements à l'Iran et la mort le 17 juillet dernier de 3 soldats nord-américains lors d'une attaque contre la base aérienne de Mouafak Salti en Jordanie. Le quotidien ne précise pas quelles entités chinoises auraient fourni des images satellites de haute définition auxquelles Téhéran aurait eu accès avant puis après le bombardement, sachant que les capacités de surveillance iranienne étaient très réduites après des frappes contre ses radars et ses installations. Le Wall Street Journal s'appuie sur des déclarations de hauts responsables de l'administration Trump sous couvert d'anonymat qui n'évoquent pas une implication directe de Pékin. Ces mêmes fonctionnaires auraient depuis des mois alerté leur homologue au sujet de certaines entreprises chinoises. Cet épisode est malvenu à quelques jours de la rencontre Xi Jinping, Donald Trump prévu à Washington le 24 septembre prochain, sachant que le président des États-Unis tente d'éviter toute confrontation susceptible de la compromettre.
3: Un allié, certainement, mais participant au conflit, ça il n'en est pas question. L'Iran dément toute implication dans le conflit en cours au Yémen. L'Arabie Saoudite a mené une cinquantaine de frappes contre des positions houthis ces dernières 24 heures d'après les rebelles, qui avaient plus tôt dans la journée frappé des cibles militaires du royaume. Riyad qui intervient en soutien aux forces gouvernementales dépassé par l'offensive des Houthis, offensive qui les a menés jusqu'au détroit stratégique de Bab el-Mandeb, faisant chauffer les prix du pétrole avec un baril de Brent qui avoisine ce soir les 110 dollars. Eux se verraient bien divorcer avec Londres pour se rapprocher de Bruxelles. Réunis à Cardiff, les dirigeants indépendantistes gallois, écossais et nord-irlandais ont réaffirmé d'une seule voix leur droit à l'autodétermination, l'avenir de nos nations et dans l'Union européenne. Nouveau coup de pression sur le gouvernement britannique, alors que Donald Trump, en déplacement hier en Irlande, s'est dit favorable à la réunification avec l'Irlande du Nord. Ça serait fantastique selon lui. Le président américain qui a balayé lors de cette visite de nombreux sujets, il a également défendu l'idée d'une IA dénuée de toute norme et peu importe que les géants du secteur OpenAI et Anthropic appellent eux-mêmes à davantage de régulation. Donald Trump persiste et va même plus loin. Vincent Souriot, tout cela n'est qu'une conspiration.
5: D'après Donald Trump, le seul contrôle, les seuls garde-fous dont l'intelligence artificielle a besoin, c'est d'un président fort et doté d'un gros quotient intellectuel. Or, de ce point de vue-là, écrit-il en s'auto-complimentant, les États-Unis ont tout ce qu'il leur faut. Face à la colère d'une partie de la population américaine, en particulier dans la jeunesse, colère qui monte face aux effets délétères de l'IA et face à l'impact environnemental des centres de données, le président américain parle de conspiration insensée dont la Chine serait la seule à profiter. Selon lui, quiconque gagne la bataille de l'IA gagne tout court, et il se félicite que les États-Unis mènent la course face à l'industrie chinoise. Il en profite pour tacler au passage le patron d'Anthropic, Dario Amodei, qui se fait aujourd'hui passer, je cite, pour un parfait petit ange, alors que selon Donald Trump, la Maison-Blanche a déjà pris toutes les mesures nécessaires pour stopper les dérives potentielles de ces machines et qu'elle continuera de le faire. Vincent Souriau, Washington RFI.
3: 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Vaste opération anti-LGBT+, depuis ce week-end en Turquie. Plusieurs comptes de médias et d'ONG militantes ont été bloqués sur les réseaux sociaux. Des dizaines d'arrestations menées par la police dans des bars gays au domicile de militants sur la base d'accusations d'obscénité. Alors qu'une manifestation à Izmir, dans l'ouest du pays, s'est achevée ce soir dans la fumée des gaz lacrymogènes, l'Union européenne, à laquelle Ankara, candidate, fait part de sa très vive préoccupation. De la rue aux élections en Serbie, le mouvement étudiant annonce avoir déposé sa liste en vue des élections législatives d'octobre. 250 candidats militants, universitaires, économistes, mais aussi une ancienne star du basket. Le mouvement des étudiants de Serbie s'était formé fin 2024 à la suite de l'effondrement d'une partie de la gare de Novi Sad, drame qui avait fait 16 morts sur fond de soupçons de corruption. Il concerne un humain sur six sur la planète. Les transferts d'argent des diasporas vers leurs proches restés au pays. Le dernier rapport du Fonds international pour le développement agricole, le FIDA, sur ces fonds de fonds vient de paraître, des transferts désormais en partie digitalisés et qui sont en progression partout dans le monde. Ces dernières années, une manne financière qui pourrait servir notamment à mieux préparer les économies les plus vulnérables au changement climatique. Jeanne Bartoli.
4: 729 milliards de dollars l'an dernier à destination des pays à faible revenu et à revenu intermédiaire. C'est désormais plus que l'aide publique au développement ou les investissements directs étrangers. Au total, 30% de ces flux partent à destination des communautés rurales. Des transferts d'argent certes privés, mais qui pourraient servir à mieux anticiper les crises et notamment les chocs climatiques. Frédéric Ponceau est expert au sein du FIDA. Il plaide pour développer des services financiers adaptés.
6: C'est proposer des services financiers qui soient attractif pour les populations rurales et accompagner ces populations avec une éducation financière, mais aussi une éducation sur les risques climatiques, les risques agricoles auxquels ils sont exposés, pour qu'ils puissent planifier et utiliser les transferts, soit pour épargner, soit pour faciliter les remboursements de crédits productifs.
4: Actuellement, les trois quarts des envois d'argent servent à couvrir les besoins immédiats, l'alimentation ou encore le logement. Seul un quart des sommes sert à des objectifs de plus long terme. Or, parmi les pays les plus dépendants au transfert d'argent figurent de nombreux pays insulaires, le Cap-Vert, les Fidji, les îles Tonga ou encore les îles Marshall. Autant de territoires où ces sommes pourraient servir de manière plus efficace à s'adapter au réchauffement climatique et à ses conséquences.
3: De la musique à la place des programmes habituels pour les auditeurs de Radio France, dont une partie des salariés sont en grève depuis hier dimanche. Ils protestent contre l'arrivée sur l'antenne de France Inter d'un nouvel édito politique assuré par un responsable de Valeurs Actuelles, journal d'extrême droite condamné à plusieurs reprises pour injures à caractère raciste. Les syndicats du groupe de radio publique exigent son retrait de la grille quand la direction brandit, elle, le pluralisme à l'approche de la présidentielle. Écoutez la réponse de Lionel Thompson, rédacteur en chef à France Inter et représentant CGT.
7: On n'est pas dans une question de pluralisme, on est dans une question de est-ce qu'il faut tolérer sur l'antenne de service public un journal condamné pour racisme et pour incitation à la haine. C'est un symbole, mais c'est un symbole très fort, c'est important les symboles, c'est important les principes. Ça participe à une forme de banalisation de discours d'extrême droite, ou en tout cas de discours racistes, de discours aussi qui peuvent être problématiques par rapport aux vérités scientifiques, hein, parce qu'il y a ça aussi dans Valeurs Actuelles. On peut inviter des gens qui nient le réchauffement climatique. Enfin, où est-ce que ça s'arrête ? Il y a un certain nombre de principes comme ça, de lignes rouges, auxquelles on ne peut pas nous déroger. C'est pas possible. On fait un travail d'information. On fait pas un travail de pure opinion. Sinon, tout est admissible et on n'est plus dans l'information. Et puis on est dans le contexte d'une guerre culturelle menée par l'extrême droite, et dans cette guerre culturelle, l'audiovisuel public est un enjeu fort. On voit bien qu'ils nous attaquent avec beaucoup de fake news. Voilà, en voulant nous détruire, ils le disent, puisqu'ils veulent nous privatiser ou mettre la main dessus, comme ça s'est passé dans beaucoup de pays où l'extrême droite a pris le pouvoir.
3: À Lionel Thompson, représentant CGT de Radio France, avec Carlotta Morteo, les syndicats qui comptent maintenir la pression. Un préavis de grève sera voté ce mardi pour une nouvelle mobilisation prévue la semaine prochaine. Et puis le foot sur RFI et la clôture de la 4e journée de Première Ligue anglaise. Victoire sans appel de Leeds 4-1 sur Newcastle qui permet au club d'intégrer le podium. Et puis en Espagne, le Betis Séville est allé s'imposer 2-1 sur la pelouse de Villarreal. RDC.

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1: Amos chapitre 5, versets 22 et 23. Quand vous m'offrez des holocaustes, quand vous m'apportez des offrandes, je ne les agrée pas et je ne peux pas voir ces bêtes engraissées que vous m'offrez en sacrifice de communion. Éloignez donc de moi le bruit de vos cantiques. Je ne veux plus entendre le bruit que font vos luttes. De même que le culte, si la louange n'est pas rendue avec un cœur juste, elle retentit comme un tintamarre aux oreilles de Dieu, car il n'y a aucun attachement à ses commandements. L'adoration ne se limite pas à un culte extérieur, mais à l'élan du cœur vers Dieu. L'obéissance vaut plus que les sacrifices, sinon la louange devient une simple représentation.
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sur un trône très élevé, et les pans de sa robe remplissaient le temple. Des séraphins se tenaient au-dessus de lui, ils avaient chacun 6 ailes, 2 dont ils se couvraient la face, 2 dont ils se couvraient les pieds, et 2

et pleine de sa gloire. Les portes furent ébranlées dans leur fondement par la voix qui retentissait, et la maison se remplit de fumée. Nuit et jour, ils ne cessent de dire « Saint, Saint, Saint est l'Éternel Tout-Puissant, qui était, qui est et qui sera éternellement ».

l'Éternel Tout-Puissant, qui était, qui est et qui sera éternellement. Puissant est le Seigneur notre Dieu.

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1: 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Mais Paul, à l'opposé, il a cherché à glorifier mon Dieu. Et il a écrit, « Monde qui voulait glorifier yo, glorifier zot dans le Seigneur. » Alors nous allons dans 2 Corinthiens 10, versets 13 à 17, 2 Corinthiens 10, 13 à 17, Paul a dit, nous pas voulons glorifier outre mesure, mais selon limite à champ d'action en nous, selon don, selon place nous avons occupé dans l'armée à bon Dieu, nous pas voulons dépasser limite en nous. Au contraire, nous voulons vivre selon les critères, selon les principes, selon les ordres de mission, puisque nous pouvons parler dans le langage militaire, selon ça yo désigne nous comme activité. 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Paul voulait que nous restions et que nous adoptions on langage de louange. Certains monde ne peuvent pas comprendre des marches à Paul. Et jusqu'à aujourd'hui là, certains qui ont posé des questions, même les exégètes qui ont posé des questions, nous avons vu la période à Paul. Pratique là, ça, c'est commun. Monde qui vivent dans une convention sociale, monde qui prend précaution par rapport à l'autre là, Paul te connaît les règles qui j'en pour voir l'autre là, qui j'en pour traiter l'autre là, et il te qu'à respecter ça. Il qu'à plus loin. Il qu'à préciser que façon de comporter différent des faux enseignements. Et il qu'a dit, nous j'ai mentionné, si mon voulait glorifier yo, c'est glorifier yo pour faculté, intelligence, savoir-faire, connaissance, mon Dieu, bah yo, pour yo sortir à dans fond là, yo te là, pour progresser, monter et rentrer dans des connaissances supérieures, l'école de la vie éternelle. Fierté à Paul, parce qu'il était fier. Mais l'orgueil n'est pas pris en place. Il était fier de réaliser l'aïté, mon ité, et qui Jean l'évangile transformé et réalisé on travaille en vie. Dans 2 Corinthiens 10, 14 à 16, 2 Corinthiens 10, 14 à 16, il a dit que nous avons respecté les limites en nous. Nous avons marché selon les ordres à capitaine en nous. Nous avons en direction et orienté nous. Tout à fait contraire aux faux enseignements. 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Parce que même si nous en tête à l'église là, même si nous avons porté enseignement, c'est là nous avons exposé nous les plus. Et diable peut faire face nous à terre facilement. Nous avons risqué de tordre l'évangile à bon Dieu. Des gens qui ont pris un verset et avec philosophie à yo, avec des yeux de paraître à yo, yo ont fait la Bible dit ça yo vle. On nous arrêter ça. Les autres fragiles et subtilités à diabla exercées à dans nous et enseignement en nous, nous qu'a dévié. Bateau la peut couler. Ni trop fanatique. Excusez-moi d'être raide, hein. Situation là qu'a obligé nous à prendre des mesures. Ni trop fanatique. Et à dans Timothée 6, verset 3 à 5, genre d'individu là, Paul qui a parlé là, et qui a existé, j'en dis dans l'église là, qui a invité la direction, qui a invité l'organisation à prendre des mesures de prudence. Et Dieu qui a envoyé message, au plus haut niveau, ça qui est haut placé, pour dénoncer, menace à l'orgueil qui a pesé en laissé dirigeant là. Envie de paraître, envie de goumer parce que ça c'est place en moi. Faut pas l'autre là vienne là. Tout ça qui a suscité des ordres. Du plus bas jusqu'au plus haut niveau. Si vous comptez moi, savez que on est douceur dans moi. Mais vérité là, faut dire. Et Adam de Pierre, Pierre a dit que bien là peut prendre des proportions et là nous essayer ou vésir nous et que j'ai trop tard. 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Mais bon Dieu en contrôle. Papa, bon Dieu a contrôlé. Donc nous allons rappeler avec les sons à Jodila que l'église là c'est propriété à Jésus-Christ. A pas ni ta pasteur, ni ta dirigeant, ni pas prédicateur. L'église là c'est à Jésus-Christ. Et qu'invitez-nous ensemble à apprécier enseignement là christocentrique. Depuis qu'il a tourné à l'entour à Jésus-Christ et ça est fait, il bon, c'est unique moyen, Pierre dit, unique moyen à salut, c'est Jésus-Christ. Certes, en pacaille à l'encontre à moun qui a enseigné la bonne manière de se conduire, les bases du témoignage chrétien, tout ça basé en les vie à Jésus-Christ. Et nous quoi suivre. En cas fermé. Nous avons un apprentissage. Nous avons un apprentissage. Faut chaque bité en place. Éviter les faux enseignements, mais appliquer enseignement à la Bible. Commencer en vie d'obéissance. Si nous voulons vivre en ciel, appliquer la vérité. Et monde qui a essayé de mettre baillet, parce que c'est facile, hein, à partir de tel texte, on peut ériger baillet, on peut faire développer philosophie, alors, arrêtez ça. En nous marcher dans l'obéissance, et nous allons prier, bon Dieu, prier de nous. En cas, souhaitons une belle journée. À demain,
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Une seule voix peut inspirer des millions lorsque chacun choisit de partager l'espérance. L'année 2027 revêtira une signification particulière pour l'Église adventiste du septième jour. Selon la compréhension prophétique adventiste, l'an 27 de notre ère marque le commencement du ministère public de Jésus-Christ lors de son baptême dans les eaux du Jourdain. 2000 ans plus tard, l'Église adventiste mondiale souhaite faire de cette date un temps de mémoire, d'approfondissement spirituel et de mobilisation missionnaire. Dans cette dynamique, l'Union des Antilles et de la Guyane française s'inscrit pleinement dans cette initiative et invite les églises de Guadeloupe, de Guyane et de Martinique à cheminer ensemble autour d'un thème, projet, une voie 27. Une date inscrite dans la prophétie, le choix de l'année 2027 ne repose pas uniquement sur la commémoration d'un événement historique, il trouve son fondement dans la prophétie des 70 semaines rapportée dans Daniel 9, 24 à 27. Une voie 27, soit plus qu'une commémoration, une dynamique spirituelle, une occasion de redécouvrir Jésus, de renouveler notre espérance et de partager la bonne nouvelle du salut. Conférence débat le mardi 29 septembre 2026 au Centre culturel Rémy-Nassouta à Pointe-à-Pitre. Nouvelle loi d'aide à mourir, du droit à la mise en œuvre, cadre juridique, questionnement, éthique et défis organisationnels. Autant de sujets qui seront donc évoqué ce jour-là. Renseignements à info@amh-guadeloupe.com. Avec comme invité Anne-Sophie Moutier, juriste, consultante formatrice, enseignante universitaire, chargée de cours à l'Institut catholique de Rennes, l'Institut de préparation à l'administration générale de Rennes, Conservatoire national des arts et métiers, École des hautes études en santé publique, qui sera donc l'invité pour cette conférence débat, je rappelle, le mardi 29 septembre de 18h30 à 20h30 au Centre culturel Rémy Nassouta. L'Église adventiste du 7e jour de Pointe-Noire-Bourg vous invite à cette série de causeries en esprit sain dans un corps sain, prendre soin de soi, corps, âme et esprit, du 12 au 26 septembre 2026 au programme l'alimentation, la digestion, l'eau source de vie, le sucre, quel effet sur notre santé, comprendre et prévenir la dépression, l'estime de soi, l'activité physique, la confiance en Dieu. Venez donc nombreux, l'entrée est libre et gratuite. Cultivons donc un esprit sain dans un corps sain. Ce sera donc le dimanche à partir de 18h, il y aura la prise de tension et évaluation du risque diabétique. Déjeuner fraternel aussi, également à l'issue du culte après, donc le message de clôture. Il y aura donc une rencontre interactive l'après-midi, échange avec les intervenants et un temps de questions-réponses. Notez donc que cette date du 12 au 26 septembre 2026 à l'Église adventiste du 7e jour de Pointe-Noire. Notez sur votre agenda l'Église adventiste du 7e jour de Baïf. Il y aura donc ce comité santé qui vous propose donc une conférence débat, le sommeil, un enjeu essentiel pour notre santé et notre bien-être. Ce sera le samedi 19 septembre de 16h à 18h avec le docteur Zola Jean-Ménard, neurologue, et le docteur David Bessé, médecin spécialiste du sommeil. Rendez-vous donc à l'Église adventiste de Baïf le samedi 19 septembre de 16h à 18h. Voleurs d'année, voleurs de vie, conférence débat, chaque deuxième dimanche du mois, 16h30, le dimanche 13 septembre à 16h30, ce sera le docteur Sonny Jen qui parlera bien sûr de la douleur au romaric chez Ronnie et Marie-Laure à Vieux-Beau-Mornalo. L'entrée est gratuite. Nous poursuivons nos communiqués sur votre station radio pour une vie meilleure. Journée portes ouvertes, le Bon Samaritain, le dimanche 27 septembre, chemin 9 à Pointe-à-Pitre, au programme des 6h50, le mot du président, course à pied de 7h à 8h, distribution du petit déjeuner, 10h, 15h, profiter des différents stands, stand santé, stand de produits naturels. Le déjeuner, c'est à midi, 15h, 17h, animation pour les enfants de 3 à 14 ans. Vous êtes donc attendu nombreux pour cette journée porte ouverte du Bon Samaritain le dimanche 27 septembre. À noter sous votre agenda.
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La violence ne doit jamais être banalisée, minimisée ou cachée. Face aux violences, il est essentiel de briser le silence, écouter, accompagner et agir. Le département MIFEM de la Fédération France Nord vous invite à un temps fort de sensibilisation et de réflexion autour de la prévention et de la lutte contre les violences. Thème, briser le silence, la mission du MIFEM face aux violences, avec la participation de Michel Hippolyte, du pasteur Philippe Penner, ainsi que de nombreux autres invités. Ce sera le dimanche 20 septembre de 11h à 13h, bien sûr sur Zoom. Un rendez-vous important pour informer, sensibiliser, soutenir et encourager chacun à devenir acteur du changement. Parce que le silence peut isoler, mais que la parole peut ouvrir un chemin vers la protection, la guérison et la restauration. Ensemble, faisons entendre une voix d'espoir. 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Notez les identifiants Zoom 891-2220-7031. 891-2220-7031. Le code secret 077-095. 077-095. Le conférencier Lucien Coco vous informe de la sortie de son ouvrage « Ce que nos relations révèlent de nous ». Pour toute information complémentaire, vous appelez le 06 90 72 27 86. 06 90 72 27 86. Autre rendez-vous donc avec Lucien Coco, Bible, psychologie et spiritualité pour une vie équilibrée, paix, famille, pardon et spiritualité, le samedi 19 septembre. 10h30, retrouver la paix intérieure. Dimanche 20 septembre, 18h45, la famille, refuge et lieu de restauration et la santé mentale. Mercredi 23 septembre 2026, 18h47, un être entier, corps, âme et esprit. Ce sera donc à l'église adventiste du 7e jour de Bémaro. Intervenant Lucien Coco, conférencier, accompagnateur en relation d'aide, coach en style de vie. Notez cette date, ce sera donc le dimanche et mercredi du samedi 19 septembre au samedi 26 septembre. Voilà pour l'essentiel des communiqués sur votre station radio pour une vie meilleure.

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2: Chers auditeurs, chers amis, quelle joie de vous retrouver pour ce deuxième rendez-vous de notre semaine d'études autour de la parole de Dieu. Hier, nous avons commencé une réflexion importante sur un sujet intitulé « Face aux faux docteurs ». Et peut-être vous êtes-vous demandé, mais comment reconnaître ce qui est vrai de ce qui ne l'est pas? Comment discerner les véritables serviteurs de Dieu? Et surtout, comment éviter que notre foi soit détournée de Christ? Ce sont des questions essentielles. Et aujourd'hui, nous allons voir que derrière les faux enseignements, derrière les discours séduisants, derrière les apparences spirituelles, il peut se cacher quelque chose de beaucoup plus profond, la recherche de la gloire personnelle. Et c'est justement là que Paul va nous conduire aujourd'hui au travers du thème intitulé « Se glorifier dans le Seigneur ». Mais avant d'aller plus loin, posons-nous une question importante et révélatrice. Sur quoi repose réellement notre valeur? Sur ce que nous accomplissons? Sur ce que les autres pensent de nous? Sur notre influence? Sur notre reconnaissance? Sur notre réussite? Ou sur notre relation avec Dieu? Cette question peut sembler personnelle et elle l'est. Pourtant, elle concerne précisément la manière dont nous servons Dieu, dont nous regardons les autres et même dont nous comprenons notre propre identité. Et aujourd'hui, à travers les paroles de Paul, nous allons découvrir pourquoi la comparaison peut devenir un piège, pourquoi la rivalité peut affaiblir le témoignage de l'Église et surtout où se trouve la seule véritable source de notre gloire. Mais avant cela, revenons, comme chaque jour de cette semaine, à notre verset à mémoriser, tiré de 2 Corinthiens, chapitre 10, verset 4, qui nous dit « Car les armes avec lesquelles nous combattons ne sont pas charnelles, mais elles sont puissantes par la vertu de Dieu pour renverser les forteresses. » Que le Seigneur bénisse sa parole. Et maintenant, arrêtons-nous sur notre texte du jour en 2 Corinthiens 10, les versets 13 à 17. Et retenons bien cette scène. Paul se trouve face à des hommes qui cherchent à établir leur autorité, à démontrer leur importance et à gagner la reconnaissance des croyants. Mais comment s'y prennent-ils? Ils se comparent, ils mesurent leur valeur à celle des autres. Ils regardent leur succès, leur influence, leur réputation, et à partir de là, ils cherchent à démontrer qu'ils sont supérieurs. Vous percevez ce qui se joue ici, chers auditeurs, chers amis? Lorsque la comparaison devient notre force, nous ne regardons plus à Christ, nous regardons à celui qui est à côté de nous. Nous ne demandons plus « suis-je fidèle à ce que Dieu m'a confié ?» Nous demandons « Est-ce que je fais mieux que lui ?» Et c'est précisément cette logique que Paul va dénoncer. Il va démontrer qu'il existe deux manières complètement différentes de considérer le ministère, la réussite et même la valeur personnelle. D'un côté, chercher sa valeur dans la comparaison avec les autres et de l'autre, trouver sa valeur dans la fidélité à ce que Dieu nous a confié. Et entre ces deux logiques, Paul fait un choix très clair, car il écrit que celui qui se glorifie dans le Seigneur. Une phrase courte, mais qui pourrait presque devenir la devise de toute une vie chrétienne. Chers auditeurs, selon vous, pourquoi Paul accorde-t-il autant d'importance à cette question de la comparaison? Après tout, on pourrait penser que comparer les ministères, les résultats ou les responsabilités est un réflexe humain. Mais cette comparaison ne reste pas simplement humaine. Elle finit par toucher à l'Évangile lui-même. Les faux docteurs de Corinthe cherchaient à se recommander eux-mêmes. Ils voulaient démontrer leur valeur, ils cherchaient à être reconnus et pour y parvenir, ils se comparaient aux autres. Paul connaît cette manière de faire. Il connaît également les conventions sociales de son époque concernant la manière de parler de soi et de présenter ses propres qualités. Mais il établit une différence fondamentale. Paul ne veut pas attirer les regards vers lui, il veut attirer les regards vers Dieu. Et voilà toute la différence. Alors que ses adversaires cherchent à dire, en quelque sorte, « Regardez ce que nous sommes, regardez ce que nous avons accompli, regardez comme nous sommes importants. » Paul, lui, il dit « Regardez au Seigneur ». Et pour expliquer cette position, il s'appuie sur les Écritures. Il reprend les paroles du prophète Jérémie. « Que celui qui se glorifie d'avoir l'intelligence de me connaître, de savoir que je suis l'Éternel qui exerce la bonté, le droit et la justice sur la terre. » Quelle différence ! La véritable gloire ne consiste pas à mettre en avant nos propres qualités. Elle consiste à connaître Dieu, à reconnaître ce qu'il est, sa bonté, son droit, sa justice. Et lorsque Dieu devient le centre de notre vie, notre propre personne cesse d'occuper toute la place. C'est ici que le message de Paul devient particulièrement d'actualité, car nous vivons dans une époque où la comparaison est devenue permanente. Nous comparons nos vies, nos réussites, nos familles, nos ministères, nos talents, nos visibilités et parfois même notre spiritualité. Les réseaux sociaux ont simplement donné à cette comparaison une nouvelle dimension et nous le voyons, nous voyons ce que les autres nous montrent. Nous voyons leur réussite, leurs projets, leur reconnaissance et nous pouvons facilement en arriver à penser « Pourquoi lui et pas moi ?» Pourquoi son ministère grandit-il et pas le mien? Pourquoi est-il davantage reconnu? Pourquoi est-elle davantage appréciée? Et progressivement, sans même nous en rendre compte, nous quittons le terrain de la mission pour rentrer sur celui de la compétition. Et lorsqu'une église commence à fonctionner sur la compétition, que se passe-t-il? Les dons deviennent des titres. Les responsabilités deviennent des positions, la reconnaissance devient un objectif et le service de Dieu peut finir par devenir une recherche de reconnaissance personnelle. Et Paul appelle cette attitude une folie. Il nous oblige à nous poser une question. Chers auditeurs, chers amis, sommes-nous encore en train de servir Christ ou sommes-nous en train d'essayer de prouver quelque chose aux autres? Sur quoi repose réellement la légitimité d'un serviteur de Dieu? Et c'est ici que Paul apporte une réponse déterminante. Il oppose deux logiques, les faux enseignants qui se recommandent eux-mêmes et Paul qui ne cherche pas à établir sa propre autorité. Il sait que son appel vient de Dieu. D'ailleurs, dans sa première lettre, il rappelle qu'il a été appelé à être apôtre de Jésus-Christ par la volonté de Dieu. Voilà le fondement de son ministère. Ce n'est ni son prestige, ni sa réputation, ni sa comparaison avec les autres, mais l'appel de Dieu. Et Paul restera fidèle à cet appel jusqu'à la fin. Quelques années plus tard, dans sa dernière lettre à Timothée, il pourra dire « J'ai combattu le bon combat, j'ai achevé la course, j'ai gardé la foi ». Remarquez bien ces paroles. Paul ne dit pas « j'ai été le plus reconnu ». Il ne dit pas « j'ai été le plus important que les autres ». Il ne dit pas « j'ai obtenu plus de succès que les autres serviteurs ». Mais il dit « j'ai gardé la foi ». Et c'est ce qui compte véritablement aux yeux de Dieu. Sa fierté ne reposait pas sur ce qu'il pouvait revendiquer pour lui-même. Elle reposait sur ce que Dieu avait fait et continuer de faire en Christ à travers son ministère. Et cela change complètement notre manière de considérer le service chrétien. Car si notre valeur dépend de la comparaison, nous nous sentirions toujours menacés. Il y aura toujours quelqu'un de plus talentueux, quelqu'un de plus visible, quelqu'un de plus écouté, quelqu'un dont le ministère semble porter davantage de fruits. Mais si notre identité repose sur Dieu, nous pouvons servir avec fidélité sans avoir besoin de se sentir supérieur. Paul nous donne précisément cet exemple. Dans les versets 14 à 16, il rappelle que l'Évangile était au cœur de son ministère, à Corinthe, dans les régions environnantes et même au-delà. Paul ne cherchait pas à s'approprier le travail accompli par les autres. Il ne cherchait pas à revendiquer un territoire qui ne lui appartenait pas. Son objectif était simple, faire avancer l'Évangile. Et voilà peut-être l'une des plus grandes leçons de ce passage. Lorsque Christ devient véritablement le centre, nous cessons de nous demander « Est-ce que je suis plus grand que les autres ?» Et nous commençons à demander « Est-ce que Christ est davantage connu à travers ce que je fais ?» La question change et avec elle, toute notre manière de servir change. Alors, chers auditeurs, arrêtons-nous un instant, car ce texte n'est pas simplement une leçon sur les faux docteurs de Corinthe, il parle à chacun de nous. Il est facile, même dans l'Église, de tomber dans cette atmosphère de compétition. Nous pouvons être amenés à comparer nos dons, nos résultats, notre reconnaissance, notre visibilité, notre influence. Et cette tendance à la comparaison peut parfois s'installer dans nos vies sans même que nous en avons pleinement conscience. Un prédicateur, un responsable, un parent, un jeune, un membre de l'Église, même quelqu'un qui sert fidèlement dans l'ombre, peut être tenté de regarder ce que les autres accomplissent. Mais Paul nous rappelle une vérité profondément libératrice. Notre valeur ne se mesure pas en nous comparant aux autres. Elle se mesure à notre attachement à Dieu, à notre fidélité à son appel et à ce que Christ accomplit en nous, parfois dans le secret, loin des projecteurs. Alors, chers auditeurs, chers amis, si nous prenions le temps maintenant pour nous arrêter personnellement sur cette question, qu'est-ce qui nourrit véritablement notre sentiment de valeur? Est-ce ce que nous avons accompli? Est-ce la réputation que nous avons construite? Est-ce le regard et l'approbation des autres? Est-ce notre influence, notre visibilité ou même les résultats de notre ministère? Ou bien notre cœur trouve-t-il sa véritable assurance dans le Seigneur? Prenons le temps d'y réfléchir aujourd'hui. La réponse à cette question en dit beaucoup plus sur notre vie spirituelle que nous ne pourrions l'imaginer, car se glorifier dans le Seigneur ne signifie pas nier ce que nous accomplissons. Cela signifie reconnaître avec humilité que tout ce que nous avons reçu vient de Dieu. Nos capacités, nos occasions de servir, nos réussites, nos forces et même les fruits de notre ministère. Tout vient de lui et tout doit finalement retourner à lui. C'est là que nous retrouvons la paix. Parce que nous n'avons plus besoin de courir après la reconnaissance. Nous n'avons plus besoin d'être meilleurs que les autres. Nous n'avons plus besoin de démontrer notre valeur. Nous pouvons simplement être fidèles et laisser Dieu faire son œuvre. Retenons cette vérité pour aujourd'hui, que celui qui se glorifie dans le Seigneur, pas dans ses propres œuvres, pas dans sa réputation, pas dans sa comparaison avec autrui, mais dans le Seigneur, car lorsque notre regard se fixe sur Christ, la compétition perd progressivement son pouvoir sur nous et nous retrouvons quelque chose de précieux, la liberté de servir sans avoir besoin d'être admiré. Prions. Notre Père Céleste, nous te remercions pour ta parole qui nous révèle ce qui se passe parfois au plus profond de notre cœur. Garde-nous de l'esprit de comparaison, garde-nous de la rivalité, garde-nous de cette volonté de nous mettre en avant ou de chercher notre valeur dans le regard des autres. Apprends-nous à placer toute notre fierté en toi seul. Aide-nous à servir avec fidélité, avec humilité et avec reconnaissance. Que nos dons, nos paroles, nos responsabilités et nos vies tout entières puissent toujours conduire les regards vers Jésus-Christ et non vers nous-mêmes. Nous te le demandons au nom de Jésus. Amen.

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Le pasteur Eddy Michel Carpin, que nous rejoindrons dans un instant, et moi-même sommes ravis de vous retrouver pour cette série dédiée à un thème universel et profondément humain, la peur. À travers ces épisodes, nous allons explorer comment cette émotion peut nous paralyser, mais aussi nous enseigner et nous renforcer. Alors, restez avec nous et découvrez comment transformer la peur en une force positive. Mais juste avant cela, prenons un moment de louange et que ce temps de musique soit une ouverture pour recevoir le message d'aujourd'hui.

0: précédent, on a parlé de la peur de la mort, peur des fantômes. C'est quand même un petit peu, voire beaucoup lié. Et je me suis dit, on a aussi une peur qui va découler de ces deux autres peurs, c'est de la peur de l'avenir. Qu'est-ce que tu peux nous dire et pourquoi, en fait, il y a un lien entre la peur de la mort, la peur des fantômes, des esprits, comme on a pu voir avec Saül qui faisait appel à une nécromancière, et la peur de l'avenir?
1: Alors justement, par rapport à l'expérience qu'on a pu revoir ensemble avec l'épisode de Saül et la voyante d'Endor, il y a une préoccupation qu'a Saül, c'est-à-dire qu'adviendra-t-il de l'avenir?
0: Donc c'est cette incertitude, cet inconnu.
1: Ah oui, l'avenir pour nous est inconnu, on ne sait pas. On fonctionne au jour le jour, on prévoit, mais en tous les cas, c'est très difficile de se projeter à 1, 2, 3, 4 jours pour savoir exactement ce qui se produira. Donc, en quelque part, ce désir, cette démangeaison que l'on peut avoir de connaître l'avenir peut aussi nous pousser vers certaines personnes, par exemple les voyants, des gens qui lisent dans les mains, etc. Parce que l'homme au plus profond de lui-même aimerait, a besoin de sécurité, parce que savoir ce qu'il adviendra nous permet aussi de nous organiser, donc de planifier, d'organiser, de mettre en place tous les éléments pour qu'on y arrive en bonne condition. Parce que tous les éléments qui nous déstabilisent nous font peur. Donc la peur, on n'a pas envie de la nourrir. Donc l'idée, c'est bien sûr de se tourner malheureusement vers ceux qui peuvent ou pourraient nous donner des éléments. Donc on voit bien le lien entre justement ces notions et avec ce thème qu'on aborde aujourd'hui, qui est celui de l'avenir.
0: De l'avenir. Mais en quoi, pasteur, ce serait, je dirais, négatif de vouloir justement organiser, anticiper un petit peu son avenir et quelque part d'enrayer cette peur?
1: Alors, la Bible nous propose aussi un chemin pour pouvoir enrayer cette peur. La seule chose, c'est que les moyens des hommes ne correspondent pas toujours aux moyens de Dieu. Parce que l'homme, en quelque part, d'une façon générale, je dirais, ne recherche pas Dieu. C'est pas premièrement Dieu vers lequel il se tourne pour connaître l'avenir. L'homme cherche par ses propres moyens à maîtriser cela. Aujourd'hui, on a quand même des sciences. Par exemple, si on parle simplement au niveau de la météo, on a des sciences qui nous projette à une semaine, à deux semaines. Alors, sur certains territoires, c'est plus facile parce que ils sont très grands. Sur la Martinique, on voit que c'est très complexe parce que le territoire est très petit et la météo, elle change énormément. Donc, les prévisions météorologiques ne sont pas toujours très fiables. Mais l'homme a besoin de cette maîtrise. Je pense que ça fait partie de son ADN, je dirais presque. Et donc, pour son propre avenir, parce que là on parle de la météo, on parle des circonstances autour, mais son avenir, par exemple, imagine, tu veux te marier, bon, qu'est-ce qui te garantit que tu seras heureuse? Qu'est-ce qui te garantit que tu auras le bon compagnon? Tu as besoin d'avoir un métier, parfois tu peux avoir deux offres, laquelle choisir? Donc, il y a plusieurs situations dans la vie qui, en quelque part, sont difficiles au niveau des choix pour nous. Et malheureusement, c'est vrai, parfois on ne se tourne pas forcément vers Dieu, on se retourne vers d'autres moyens pour avoir un certain nombre de réponses. Mais je crois que la Bible également nous dit que Dieu, lui, connaît l'avenir. Il sait l'avenir. Et il y a un épisode dans la Bible, alors il est un peu long, donc je vais vraiment le résumer, particulièrement dans le livre du prophète Daniel, où au chapitre 2 par exemple, le roi va, alors là ce sont des événements vraiment historiques parce que dans l'histoire on retrouve le roi Nebuchadnezzar, roi de Babylone, etc. On a beaucoup d'archives d'ailleurs à ce niveau-là, et ce roi a un rêve et ce rêve le perturbe et il fait appel à ses astrologues, à ses magiciens, à tous ces voyants, à toutes ces personnes qui d'ailleurs à l'époque, hein, on les retrouve en Égypte, mais on les retrouve aussi en Mésopotamie, toutes ces personnes qui faisaient l'entourage en fait des rois pour pouvoir les conseiller lorsqu'ils devaient aller en guerre, ce qu'ils devaient faire, conseiller lorsqu'ils devaient aller en guerre, ce qu'ils devaient faire, ils faisaient des

0: je saurai si c'est le rêve véritable que j'ai eu. » Alors ils disent au roi, mais personne n'a jamais demandé telle chose aux sages, aux magiciens, aux astrologues, personne. Le roi leur dit, ben ok, ben si vous ne servez à rien, moi je vous détruis. Je vais vous couper la tête, je vais vous mettre à mort. Et là, on va entrera en scène Daniel et ses compagnons, qui viendra se présenter au roi. Donc je passe un peu l'histoire, et il va dire, je connais quelqu'un, cette personne ce n'est pas moi, mais je la connais, c'est le Dieu du ciel, et ce Dieu-là peut te révéler le songe. Effectivement, dans ce chapitre 3 du livre du prophète Daniel, du livre du prophète Daniel, on va retrouver tout ce récit, et le roi lui-même va avouer à Daniel que son Dieu, en vérité, par exemple au verset 47, « En vérité, votre Dieu est le Dieu des dieux et le Seigneur des rois, et il révèle les secrets, puisque tu as pu découvrir ce secret. »
1: Alors, est-ce que tu es en train de nous dire, ou plutôt la Bible est en train de nous dire, si vous avez peur de l'avenir, si vous voulez anticiper, vous organiser, si vous avez une question concernant votre propre avenir, eh bien, faites plutôt appel à moi, Dieu, qu'à quelqu'un d'autre.
0: Exactement, Florine.
1: Mais pourquoi je devrais... j'ai une question qui me taraude, qui concerne mon avenir. Et je sais que je peux prendre ma voiture et qu'à 5 minutes, je peux avoir la réponse. Alors que peut-être si je décide de choisir Dieu et de lui poser la question, peut-être qu'il prendra un peu plus de temps, peut-être que je n'aurais pas bien formulé, peut-être que c'est moins simple pour moi de me dire, bon, je vais demander à Dieu, je prends la voiture, je sais que un tel ou une telle peut me répondre, donc je la sollicite.
0: Alors, c'est un choix que l'on fait de toutes les façons dans la vie, et tous les choix également ont des conséquences. Maintenant, le Dieu de la Bible n'est pas... c'est un Dieu, premièrement, de la relation. Une relation qui vient nous apaiser, une relation qui vient rétablir cette relation de paix entre lui et nous, entre nous et lui. Donc ça, c'est extrêmement important. Mais c'est aussi un Dieu qui souhaite que l'on puisse compter sur lui pour toutes les situations de nos vies. D'accord ? Donc, y compris pour notre avenir. Maintenant, le Dieu de la Bible ne répond pas toujours comme on l'attend.
1: Alors, on fait comment ? Parce que, justement, je suis inquiète, je suis anxieuse parce que J'ai besoin d'avoir des réponses sur cet avenir, sur mon avenir.
0: Alors, et c'est pourquoi le Dieu de la Bible, en fait, il nous donne les grandes lignes de l'histoire. Il nous donne les grandes lignes de notre histoire, et pour chaque détail, il nous invite à avoir une relation avec lui, mais à utiliser également et à fonctionner avec le cerveau qu'il nous donne. Parce que, en fait, Dieu nous a donné, dans la relation avec lui, il nous donne de l'intelligence, de la sagesse, une capacité de réflexion. Et avec lui, eh bien, nous pouvons prendre et nous pouvons faire des choix. Donc, le Dieu de la Bible, en fait, nous donne aussi une autonomie dans la relation avec lui pour que nous puissions faire des choix, mais des choix éclairés, parce que il nous donne les grandes lignes de l'histoire. Donc on a une grande ligne de l'histoire, on sait par exemple pour notre avenir que Dieu a la solution, que Dieu va instaurer un nouveau royaume, donc il nous donne les grandes lignes. Eh bien, il nous dit maintenant, faites les choix pour que vous soyez sûr d'être là. Donc Dieu nous donne tous les éléments essentiels à notre avenir. Maintenant, sur le détail, eh bien, sur le choix d'une voiture, sur le choix d'une maison, sur le choix d'un époux, sur le choix d'études, sur les différents choix, le choix de médecin, etc., il nous dit, écoute, fonctionne avec moi. D'accord ? Mais fais confiance aussi à la relation que j'ai avec toi, parce que cette relation va te donner le discernement.
1: Est-ce qu'on doit comprendre que notre avenir dépend des choix que l'on fait ? Et notamment dans notre relation avec Dieu.
0: Ah, tout à fait. Ah, tout à fait. Quelqu'un qui est dirigé par Dieu, d'accord, on verra aussi le résultat sur le long terme. Ça ne veut pas dire que parce qu'on est conduit par Dieu, qu'on ne commet pas d'erreur. Mais Dieu, celui qui est conduit par Dieu, qui

0: fais confiance à Dieu dans les choix qu'il fait et écoute aussi l'environnement, écoute des personnes que Dieu place à côté de lui. Et quand on lit les histoires bibliques, on le retrouve. C'est-à-dire que Dieu, même dans le détail de la vie, il intervient. Mais quand on lui demande, quand on est à son écoute, lorsqu'on écoute aussi ceux qui sont autour de nous, parce que il y a une interaction entre les autres, nous, Dieu et nous. C'est pas seulement Dieu et nous. Il y a aussi les autres et nous. Mais malheureusement, parfois, on n'écoute pas. Parfois, on veut des choses claires, c'est-à-dire c'est vert, il faut que ce soit vert. Eh ben non, mais nous avons un cerveau pour analyser la couleur verte. Alors, il y a des nuances de vert. D'accord? Et donc, c'est là où, parfois, eh bien, certains prennent des raccourcis, comme on le disait, et vont voir des 10 heures de bonnes aventures. Parce qu'ils veulent avoir une réponse concrète. Ils veulent avoir une réponse rapide. Et ils pensent que ces personnes-là, eh bien, vont répondre directement. Et c'est vrai, aujourd'hui, Florine, on doit l'avouer, il y a beaucoup de choses qui marchent de ce côté. Parce qu'il y a des millions de personnes qui vont voir ces personnes et qui ont des résultats. Mais nous l'avons déjà dit, nous le savons, ces esprits ne viennent pas de Dieu. Ces esprits ne sont pas là premièrement pour nous faire du bien et nous conduire dans cet amour, dans ce lien avec Dieu. Mais Dieu, il est là, il nous propose une autre voie, il nous propose d'être aussi intelligent, d'être dépendant de lui, mais dans cette dépendance, nous avons eh bien une intelligence. Nous avons à lui demander son aide. Et l'apôtre Jacques, d'ailleurs, dans le livre de Jacques au chapitre 1, nous dit, mais si quelqu'un manque d'intelligence, qu'il demande à Dieu, et Dieu la lui donnera.
1: Donc, tu parles de manque, justement. Est-ce que la peur de l'avenir est liée quelque part aussi à un manque, un vide, à quelque chose qu'on chercherait à combler en ayant connaissance de cet avenir pour pouvoir peut-être mieux le contrôler, l'organiser, être dans une anticipation qui n'est pas forcément nécessaire à l'instant T.
0: Alors, tu as tout à fait raison, tu utilises les bons mots par rapport à cela, les manques, le manque de maîtrise, une incertitude. Tous ces éléments-là vont générer, bien sûr, la peur chez nous. Et cette peur va nous pousser soit du côté de Dieu ou du côté de l'adversaire. C'est deux choix que nous avons, en tous les cas, sur cette planète Terre, d'après ce que nous dit le texte biblique. Mais quand je me tourne vers Dieu, parce que c'est ce que nous proposons à nos amis téléspectateurs, de se tourner vers Dieu, parce que Dieu nous rassure par rapport à l'avenir. Avec Dieu, notre avenir est certain, parce que Dieu a déjà posé un certain nombre d'actions qui expriment clairement qu'il maîtrise cette histoire et que s'il l'a maîtrisée dans le passé avec des faits, ben, on a la garantie déjà que pour ce qu'il annonce pour l'avenir, il le fera.
1: Alors, permets-moi d'insister. Quand tu dis que Dieu nous rassure pour l'avenir, je prends un exemple. J'ai un enfant qui passe un examen dans quelques mois, qui passe son bac. Et je souhaite effectivement savoir s'il obtiendra son bac ou pas. Et je décide de consulter une voyante, un voyant, pour justement que cette personne me rassure. Et elle me rassure. Elle me dit qu'effectivement, il l'obtiendra, ou mon enfant obtiendra son bac. Et chose qui arrive, mon enfant obtient son bac. Je suis aussi rassurée. Pourquoi je devrais davantage faire confiance à Dieu, plus qu'un voyant, une voyante, qui a réussi aussi à me rassurer et à me dire, oui, ton enfant aura son bac.
0: Alors, il y a deux choses. Il y a ce qu'on va appeler la manipulation de l'esprit. Notre esprit a un pouvoir. Il faut qu'on soit conscient de cela. Et d'ailleurs, il y a ce qu'on a appelé à un moment donné la méthode crouée. C'est-à-dire que si on met des choses positives dans le cerveau, il va y croire et il va y arriver. D'accord? Et on le développe également sous le concept des pensées positives. Et on sait que les pensées positives ont un impact extrêmement fort sur nous. J'ai lu dernièrement une histoire et ça m'a interpellé justement par rapport à cette question que tu soulèves. ce fils qui arrive à la maison et qui dit à sa maman, le professeur nous a donné, m'a remis une enveloppe pour trois et il m'a dit de ne pas lire l'enveloppe. Et la maman, elle lit l'enveloppe et elle dit à son fils, écoute, le professeur me dit que tu es trop intelligent et que l'école n'est pas adaptée pour toi. Et elle, le professeur m'invite à faire la classe pour toi. Et cet enfant va grandir avec cette idée, il va devenir un ingénieur, il va devenir un savant extraordinaire, et après le décès de sa mère, il va, rangeant les affaires, il va retrouver ce courrier. Et qu'est-ce qu'il lit sur le courrier? On lui dit que votre enfant, il est nul, il n'arrivera à rien, et il ne pourra plus rester dans l'école. C'est quand même incroyable. D'accord? Ça veut dire quoi? C'est-à-dire que il y a des événements. Alors, bien sûr, le fait que cela arrive, parce que l'adversaire le sait, l'adversaire de Dieu le sait, il a un certain nombre de pouvoirs, et la Bible nous dit qu'il a des pouvoirs. D'accord? Ces pouvoirs, certes, ne sont pas les pouvoirs de Dieu, ils sont limités, mais il a des pouvoirs. Ce qu'il va créer, c'est un lien de dépendance avec nous. Donc, il est en capacité de nous permettre de réaliser certaines choses, de faire et d'avoir du succès dans un certain nombre d'entreprises. Et c'est vrai, on ne va pas le nier. Maintenant, c'est une question de choix. La Bible nous dit et nous parle déjà du sort de ce personnage avec tous ceux qui vont l'écouter. Mais la Bible nous dit aussi que Dieu, on peut faire confiance à Dieu et échouer à l'examen. C'est possible. Mais ce n'est pas parce que Dieu nous a abandonnés. Il y a aussi une part de nous-mêmes dans l'examen. Je me souviens, quand j'étais étudiant, j'ai fait une drôle d'expérience avec Dieu. Et lorsque je suis allé au bac pour la première fois, je n'ai pas réussi. Et en lisant un certain nombre d'ouvrages, j'ai compris que Dieu m'invitait, non pas seulement à lui faire confiance et en ne travaillant pas, parce que parfois la confiance, on se dit bon, comme on fait confiance à Dieu, on attend un miracle extraordinaire, mais on n'a fourni aucun effort. J'ai compris ce jour-là qu'il fallait que j'y mette aussi du mien, que je sue un petit peu pour apprendre, pour faire les exercices, et effectivement j'ai eu mon bac. Mais tout en faisant confiance à Dieu. Mais la confiance à Dieu ne m'empêche pas de poser un certain nombre d'actes. Et c'est parfois là où on se trompe dans la foi en Dieu.
1: On est parfois un peu trop passif, pas assez dans l'action.
0: Oui, tout à fait. Il arrive malheureusement que l'on soit très passif et qu'on attende simplement une belle action de Dieu. Non, je crois que Dieu nous invite à être intelligents. Et c'est pourquoi je parle souvent, parce que ça, c'est lié aussi aux expériences que j'ai vécues avec Dieu, aux expériences que je lis dans la Bible, mais aussi au travers de celles que je vis, que l'on me raconte, que d'autres croyants vivent. Et tout cela vient enrichir justement cette compréhension du fonctionnement avec Dieu. Mais ce que je peux dire vraiment par rapport à l'avenir, c'est que Dieu a la clé. Dieu nous donne déjà les grandes lignes. Il m'invite simplement à la foi, à croire. Maintenant, oui, il y a d'autres orientations possibles, mais analysons. Nous avons un cerveau. Il vaut mieux s'engager sur la voie que propose Dieu, parce que c'est une voie qui nous propose sans maladie, sans souffrance, un avenir éternel. Et puisqu'il a déjà posé des actes concrets dans le passé et encore dans le présent, dans notre présent, osons lui faire confiance pour l'avenir.
1: Pourquoi il ne le ferait pas pour l'avenir?
0: Ah, tout à fait. Et c'est là aussi où se trouve notre espoir, notre espérance. Parce que Dieu ne vient pas simplement avec de belles paroles pour nous envelopper, pour nous tromper. Non, pas du tout. Dieu pose des actes. Et il nous dit, mais regardez ces actes que j'ai posés. Certes, parfois on peut se dire que les actes sont éloignés dans le temps. Ils ne sont peut-être pas suffisants. Mais ce sont des actes de Dieu. D'accord? Par exemple, on a la sortie du peuple d'Israël, d'Égypte. Ce sont des faits historiques. Il y a plein de films qui ont été tournés sur ces histoires-là. Il y a plein d'éléments. Il y a la venue de Jésus également sur Terre, qui est un élément fondateur également par rapport au christianisme. Ce sont des éléments que l'on ne peut pas remettre en question aujourd'hui. Donc, je me dis, mais si Dieu a posé ce type d'action, qu'est-ce qu'il ne fera pas? Qu'est-ce qu'il n'est pas en capacité de faire? Et dans ma relation quotidienne avec lui, eh bien, cela, les petites expériences nourrissent cette foi et me permettent aujourd'hui, ben, de ne pas avoir peur de l'avenir.
1: Ce qui veut dire que la peur de l'avenir peut être un échec si on a davantage confiance en Dieu, dans notre relation qu'on a avec lui. Et manquer de confiance reviendrait à dire que on a cette peur de l'avenir, mais aussi peut-être la peur de manquer.
0: Oui, tout à fait, tout à fait. Les deux sont liés.
1: Je vous propose aussi de vous retrouver demain, même heure, même chaîne. Et cette fois-ci, nous allons voir la peur de manquer.

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2: Bien voilà, mesdames et messieurs, arrivé à une nouvelle émission, je vous salue. Aujourd'hui, nous allons parler du bois d'Inde. Le bois d'Inde, on en a parlé beaucoup. Ben, je vais souvent au Sainte et c'est là que j'ai vu toute une plantation de bois d'Inde et cela m'a beaucoup inspiré et m'a permis de me pencher sur cet arbre majestueux aux essences vraiment tout à fait particulière, aux senteurs agréables, et aussi c'est un arbre qui a des vertus aussi particulières et que nous pouvons utiliser pour des soins aussi particuliers. Mesdames et messieurs, d'où vient cette plante? Eh bien, ce sont les Indiens. Cette plante vient des Indes occidentales ou encore des Amériques dont il est originaire. Et ce sont ces Indiens qui ont donné le nom au bois d'Inde. Il existe une espèce très voisine en Amérique centrale. Il existe aussi à Cuba, en Jamaïque, qu'on appelle aussi piment de la Jamaïque. Les Jamaïcains l'appellent allspice. Allspice, pimenta di oica. Pimenta di oica, voilà comme il l'appelle, alors que le nom vernaculaire, c'est la pimenta racemosa. Pimenta racemosa. Bien, cette distribution écologique nous permet de voir que le bois d'Inde est originaire des Indes, originaire des Amériques, originaire aussi de la Jamaïque également. Le bois d'Inde provient aussi des Antilles, Antilles espagnoles, comme le Venezuela, et cultivé aussi en Dominique, en Jamaïque, qui sert à la fabrication de cette fameuse lotion que nous connaissons, le bérum. C'est une espèce assez commune que l'on rencontre dans les forêts mésophilistiques à basse altitude, mais aussi à proximité des lieux d'habitation. Et quand il est dit en forêt mésophytique plutôt, excusez-moi cette expression, ce sont des mots que l'on retrouve en botanique et qui nous permet de comprendre dans les forêts, soit les forêts sèches ou soit les forêts pas trop sèches, pas trop humides, mais c'est un arbre qui pousse par graines. Les oiseaux transportent les graines et les graines tombent par-ci, par-là et poussent naturellement. La floraison va de novembre à mars et la fructification de janvier à juillet. Le bois d'Inde, c'est un arbuste qui, rarement pas très élevé, à écorce grise ou rougeâtre, cette écorce grise ou rougeâtre, c'est une écorce qui peut desquamer, c'est-à-dire l'écorce peut s'éplucher et partir assez facilement. Qu'il y a des rameaux qui partent des branches, et ces rameaux sont des feuilles assez des feuilles de façon elliptique, de façon nervurée, saillante, des feuilles assez de couleur vert foncé, ou encore de vert clair, et qui donnent des fleurs blanches odorantes. Et surtout, le fruit, c'est une baie un peu noirâtre à maturité, et qui renferme une graine dans cette baie-là. on trouve une graine, et cette graine qui tombait en terre, transportée par les oiseaux, peuvent donner naissance à un pied de bois d'Inde. Eh bien, le bois d'Inde est de la famille des myrtacées. Famille des myrtacées, c'est la même famille que le goyavier. Quel est l'historique et l'usage traditionnel? Mais les Indiens Caraïbes utilisaient le bois d'Inde. Et comment ils appelaient le bois d'Inde? Ashuru ou Uraba. Ashuru ou Uraba. Et ces Indiens-là accommodaient tous leurs plats avec cette épice qui poussait naturellement autour de leur village. Avec les feuilles et les baies, qu'est-ce qu'ils faisaient? Ils préparaient des infusions destinées à lutter contre les troubles gastro-intestinaux. Ils fabriquaient aussi des shampoings pour les cheveux et le corps. Ils faisaient des décoctions, des feuilles qui soulageaient les paralytiques et faisaient désenfler les hydropiques. Les paralytiques, c'était des gens qui étaient paralysés, et les hydropiques, c'était les gens qui avaient une forte rétention d'eau, qui étaient gonflés en quelque sorte, qui ne pissaient pas. Et avec cette décoction des feuilles, eh bien, Caraïbes étaient de grands médecins, si l'on peut dire ainsi, qui arrivaient à des soins naturels. Faire désenfler, dégonfler et aussi faire passer, atténuer les douleurs et aussi permettre à certaines personnes paralysées de pouvoir se remettre sur pied. Le bois d'Inde est considéré comme fortifiant des nerfs et aussi comme un anti-rhumatismal. Plante fortifiant pour les nerfs, mais aussi comme un anti-rhumatismal. Donc, un bain de feuilles de bois d'Inde avec des feuilles de laurier dans surtout les affections œdémateuses de nos jours aux Antilles est considéré comme une plante chaude, le bois d'Inde. Alors, on ajoute un bain de feuilles de bois d'Inde, on ajoute des feuilles de laurier et cela est considéré comme une plante chaude, c'est-à-dire qui vous réchauffe, et c'est pourquoi dans les affections grippales, on vous conseille d'utiliser des feuilles de bois d'Inde, mais pas, faites attention à la quantité, pas beaucoup. Il est parlé de 30 grammes par litre, boire une infusion des feuilles de 30 grammes par litre trois fois par jour. Donc, les feuilles macérées dans du rhum sont utilisés en friction contre les rhumatismes. Je n'ai pas dit de boire, hein. J'ai dit macération des feuilles dans du rhum pour les affections rhumatismales en friction. Et la décoction maintenant des feuilles est employée contre la toux, le rhume, la grippe et la fièvre. La décoction des feuilles, hein. Vous savez très bien ce que c'est qu'une décoction. Et dans les îles anglophones, par exemple, les feuilles du rhum servent à fabriquer, mais par distillation, le bérum, hein, et aussi cette lotion rafraîchissante appliquée contre les douleurs, contre la fatigue, contre les maux de tête. C'est surtout en décoction qu'on utilise en Haïti, et c'est très prisé pour les douleurs abdominales. Et en République dominicaine, par exemple, ou encore à Curaçao, les feuilles écrasées sont appliquées en cataplasme pour les maux de dents, les douleurs dentaires, et la graine est employée comme stimulant. Eh bien, vous savez, quand on dit que la graine est employée comme stimulant, ben stimulant digestif, stimulant respiratoire, stimulant également sexuel. Composition et activité pharmacologique de cette plante-là. Le bois d'Inde, eh bien, qu'est-ce que l'on peut trouver dans la composition chimique du bois d'Inde? On peut trouver de l'huile essentielle, on peut trouver des carbures monoterpéniques, on peut trouver aussi de l'essence, de l'huile essentielle, on peut trouver quoi? De l'huile essentielle qui provoque à haute dose des lésions du tube digestif. Il faut faire très très très attention au dosage. À faible dose, l'huile essentielle évite des effets nocifs, mais à forte dose, ben, ce sont des désagréments que cela procure. Et il faut faire très, très attention parce qu'il y a une huile qu'on appelle là-dedans le citral, le géraniol, qui sont, ce sont des huiles antiseptiques, des substances antiseptiques qu'il y a dedans, mais il faut les utiliser. C'est même utilisé par les dentistes, par exemple le génol que l'on trouve dans le bois d'Inde est utilisé par les dentistes pour détruire la pulpe dentaire et comme analgésique également. Donc cette plante peut provoquer des dermatites, c'est-à-dire une inflammation au niveau de la peau, des démangeaisons. Il faut faire très attention à cette activité anti-inflammatoire des feuilles et aussi à l'acide abiétique qui peut, par voie orale et externe, entraîner une forte brûlure et une forte démangeaison. Je pense que au niveau du bois d'Inde, il faut faire très attention. Par exemple, je me souviens, j'allais attacher des animaux et il m'est arrivé d'attacher un animal dans un pied de bois d'Inde. Et lorsque j'ai détaché l'animal, le fait que l'écorce, les feuilles, l'animal s'était entortillé autour de l'arbre, et pour pouvoir détacher l'animal, il fallait faire l'animal refaire plusieurs tours et détacher. Et bien après, j'avais cette essence, j'avais de cette substance du bois d'Inde dans mes mains, et j'ai eu envie d'aller uriner. Et bien bonjour les dégâts, j'ai eu des brûlures, des démangeaisons et des brûlures atroces, et il me fallait tout de suite chercher où il y avait de l'eau pour me laver et rester vraiment faire une ventilation pour pouvoir calmer ces brûlures-là, parce que c'est très dangereux, cette huile essentielle, cette substance que l'on trouve au niveau du bois d'Inde. Il faut faire très très attention. Pourquoi peut-on utiliser le bois d'Inde? Quel est l'usage recommandé? Eh bien, le rhumatisme, les contusions, il faut fragmenter des feuilles, à peu près une quinzaine de feuilles, laisser macérer au soleil dans de l'alcool, par exemple dans du rhum, pendant 1 à 2 semaines, et l'utiliser en friction ou en lotion, par exemple prendre le bérum, comme le bérum a de très bonnes vertus, on peut utiliser cela sur les contusions et sur les rhumatismes, mais il faut pas qu'il y ait de plaies, il faut pas qu'il y ait d'ulcération de la peau. Dans les états grippaux, par exemple, on peut boire une infusion des feuilles, 30 grammes par litre, plusieurs fois par jour. Dans les céphalées, les maux de tête, on peut appliquer localement des feuilles fraîches écrasées au niveau du front, au niveau des tempes, et faire très attention au niveau des yeux. Il faut faire très très attention parce que ça peut être dangereux pour la muqueuse au niveau des yeux. Et aussi, faire attention lorsque vous manipulez ces feuilles de bois d'Inde, il faut vous laver convenablement. Il y a une précaution d'emploi en raison du risque d'ulcération que le bois d'Inde peut causer. Il est conseillé de l'utiliser avec modération, en usage interne comme en externe. Il faut faire très très très attention et ne pas, lorsque l'on fait une infusion, minimum une petite infusion, juste 5 feuilles maximum par tasse d'infusion. 5 feuilles de bois d'Inde, et si vous pouvez en mettre moins, faites-le. Vous avez aussi une chose que je voulais préciser au niveau du bois d'Inde. Il y a plusieurs variétés de bois d'Inde. Il y a le bois d'Inde qui a une odeur de girofle, pour la plus courante. Vous avez le bois d'Inde qui a une odeur de citronnelle. Et vous avez une bois d'Inde qui a l'odeur d'anis. Donc, vous avez le bois d'Inde à odeur giroflée, vous avez le bois d'Inde à odeur citronnellée, et vous avez le bois d'Inde à odeur anisée. Donc, c'est trois espèces de bois d'aine que l'on peut trouver aux Antilles. Celui qui est le plus utilisé, c'est le bois d'aine girofle que l'on trouve déjà de l'huile essentielle de bois d'aine. On trouve de l'eau florale au niveau du bois d'aine. Et vous savez, il y a quelque chose que l'on peut faire aussi. Il y a cette eau florale qui vous permet de faire le ménage, surtout pour les femmes qui font le ménage et qui ont besoin de bonne odeur, de désodorisant. Eh bien, on fabrique un désodorisant ménager pour passer la serpillière, pour aussi assainir les pièces, avoir une bonne odeur. On trouve cela, c'est fabriqué par certains monsieur sur Terre de Bas, monsieur Beaujour. Il fabrique cette eau florale de bois d'aine et vous pouvez, je ne sais pas si vous allez en trouver dans le commerce, mais si vous allez à Terre de Bas Sainte, il a ça à sa boutique, à l'Anse du Mûrier, et vous allez pouvoir trouver cette eau florale qui vous permet de passer la serpillière et qui laisse une bonne odeur dans la pièce. Vous pouvez aussi assainir avec l'huile essentielle, mettre dans des diffuseurs pour assainir votre pièce. Vous pouvez l'utiliser aussi pour chasser des moustiques. Cela est très intéressant puisqu'il y a le bois d'aine citronnelle. Donc, c'est conseillé de cette façon-là. Donc, de la famille des myrtacées, pareil que le goyavier, bien le bois d'Inde est connu aux Antilles et peut soulager les rhumatismes, peut soulager les céphalées, les maux de tête, peut aussi soulager les contusions et apporter une bonne odeur d'ambiance dans votre habitation. Donc vous pouvez l'utiliser, mais il faut faire attention parce que c'est une plante qui peut entraîner des ulcérations, des brûlures. Surtout, faites attention avec cette plante-là et apprenez à l'utiliser de la bonne manière. Je vous remercie pour votre aimable attention et vous invite à une autre écoute pour découvrir une autre plante et vous demande d'être toujours attentif à Plante et Santé qui pourra vous apporter de bons conseils, qui pourra vous aider à découvrir les vertus pharmacologiques et aussi les vertus pas seulement pharmacologiques, les vertus culinaires aussi, les vertus sur le plan vitaminique de certaines plantes capables de vous aider à vous soigner, capables de vous aider à être en forme.
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